entièrement par cœur, sans pupitre et sans partition, était généreuse, pleine de relief et en totale fusion avec ses interprètes. Le chef saxon, né à Dresde en 1965, a été nommé à la tête de cette formation mondialement connue en 2013, prenant ainsi la succession d'Helmut Rilling, le fondateur. Rademann, alors âgé de 48 ans, était précédé d'une grande expérience de chef de chœur en Allemagne, chef du chœur de la NDR, la radio de Hambourg, de 1999 à 2004. Il avait également déjà remporté de très beaux succès à Berlin, à la tête du Rias Kammerchor, avec lequel il enregistre les œuvres religieuses de Mendelssohn, de Krenek, Schnittke, Wolfgang Grimm et aussi ce superbe Magnificat de Carl Philipp Emanuel Bach.

Un extrait du Magnificat en ré majeur de CPE Bach par l'Académie für Alte Musik de Berlin et le chœur de chambre du RIAS sous la direction de Hans-Christoph Rademann, un enregistrement de 2014. Sa formation musicale, Rademann l'a acquise auprès de son père, qui était musicien d'église. À l'âge de 10 ans, il intègre le très réputé Dresdner Kreuzchor. Il pratique alors déjà le violon et le piano. Toutes ses études musicales, dont la direction d'orchestre, se déroulent à la Musikhochschule de Dresde, où il fonde en 1985, à l'âge de 20 ans, un chœur de chambre, le Dresdner Kammerchor, à la tête duquel il interprète les musiques baroques saxonnes des XVIIe et XVIIIe siècles. L'un des grands travaux de Rademann, à la tête de ses musiciens de Dresde, est l'enregistrement de l'intégralité de l'œuvre de Heinrich Schütz. Alors, quand j'ai rencontré Hans-Christoph Rademann à la suite de son récent concert parisien, voilà la première question que je lui ai posée. La connaissance de la musique de Schütz est-elle importante avant d'aborder le répertoire de Jean-Sébastien Bach? C'est une question très difficile, car l'œuvre de Heinrich Schütz est en effet une nouvelle création visant à associer les mots à la musique. Il a cherché à mettre les mots et la musique en harmonie. Ainsi, lorsqu'il écrit par exemple « Ich bin entflammt », c'est-à-dire que je commence à brûler, une petite flamme apparaît dans la musique. Quand il écrit « Er ist fern », quelque chose de lointain, alors il compose un intervalle très large qui semble étrangement lointain pour transposer cela dans la musique. Mais il peut aussi décrire d'autres images dépassant les petites figures pour atteindre de grandes idées dans des partitions complexes. Un autre exemple, quand j'ai l'impression de voir un grand vignoble, là où il est question de vignoble, alors dans la partition, je vois des terrasses composées de petites marches sonores disposées comme un escalier. En quelque sorte, des vues d'ensemble et des gros plans. Et cela a été pour moi une grande chance de pouvoir lire ces œuvres fantastiques d'Heinrich Schütz, de pouvoir les interpréter, les enregistrer. C'est un peu comme suivre des études complémentaires en musique. Avec Bach, la question se pose également, quel est le lien entre la musique et le texte? Mais c'est différent de Schütz, tout à fait différent. Chez Bach, par exemple, si un texte dit « il ne faut pas pleurer », alors, la musique pleure quand même. Cela n'arriverait jamais avec Schütz. Il n'aurait jamais formulé de manière aussi énigmatique et contradictoire. Schütz reste plus proche du texte. Et ce qui est peut-être nouveau chez Bach, c'est que deux opinions s'opposent musicalement. À chaque affirmation correspond une contre-affirmation. Par exemple, Gracias agimus tibi, je te remercie dans la messe en si mineur, puis vient la justification des remerciements, propter magnam gloriam tuam, pour ta gloire. La ligne mélodique de la musique illustre clairement cette opposition à la manière d'une thèse et d'une antithèse. Tout cela m'a beaucoup aidé.

La messe en si mineur, Hans-Christoph Rademann l'a enregistrée dès son arrivée à Stuttgart. Elle est sortie au disque chez le label Carus en 2015, avec donc les chanteurs et chanteuses de la Gechinger Kantorei et l'orchestre baroque de Fribourg, c'est-à-dire sans les musiciens et musiciennes de l'ensemble instrumental hérité d'Helmut Rilling. C'est que Rademann a assuré la transition baroque de ces musiciens qui jouaient sur instruments modernes. L'effectif instrumental s'est vu profondément modifié dans sa pratique, dans son jeu, avec le recrutement de nouveaux instrumentistes jouant sur instruments d'époque. Et cette transition a pris un peu de temps. C'est la raison pour laquelle ce premier enregistrement est réalisé avec le Freiburger Baroque Orchester. Hans-Christoph Rademann revient à notre micro sur l'héritage d'Helmut Rilling et ses rapports avec son illustre prédécesseur. J'ai participé en 1990 à l'Académie d'été d'Helmut Rilling à Stuttgart et j'ai également dirigé lors d'une masterclass. J'étais donc là-bas avec les autres étudiants venus du monde entier et je l'ai beaucoup admiré. Mais il ne m'a pas vraiment prêté attention. Je n'ai pu diriger qu'une petite pièce. Alors l'année suivante, je suis allée en France, à Saintes, avec Philippe Herweg. Et là, j'ai écouté. Les différences entre les deux étaient très marquées. En particulier, le chœur du Collegium Vocal et de Gand était si raffiné, si beau par sa clarté, tandis que le chœur d'Helmut Rilling était puissant. Les voix imposantes, avec beaucoup de vibrato, des esthétiques totalement différentes. On ne peut pas les comparer. Et Helmut Rilling s'inscrivait dans la tradition de Karl Richter. Quand Karl Richter est mort, Rilling a eu cette chance historique de prendre la relève et il a fait une carrière internationale. Il est devenu le leader mondial sur le marché pour interpréter Bach sur instruments modernes. Je ne l'ai jamais oublié et nous nous sommes reparlés de temps en temps, pas très souvent, mais à quelques reprises, et j'admirais la façon dont il connaissait les œuvres. Il savait tout, il connaissait chaque note, il savait tout par cœur, il avait dirigé de mémoire pratiquement l'intégralité de l'œuvre de Bach. Helmut Rilling est malheureusement récemment décédé et je suis très heureux d'avoir pu apprendre à ses côtés, notamment comment développer la clarté et la structure. Quand on joue ainsi, la musique prend tout son sens. À cet égard, j'ai beaucoup d'estime pour Helmut Rilling, même si mes goûts esthétiques ont évolué dans une toute autre direction.

0: Le cœur final de la Passion selon saint Matthieu par la Geschinger Kantorei au grand complet, c'est-à-dire le chœur et l'orchestre. En une décennie, Hans-Christoph Rademann a enregistré à Stuttgart les grandes œuvres liturgiques de Bach, l'Oratorio de Noël, donc les deux Passions, en choisissant pour la Saint-Jean, non pas l'édition musicologique syncrétique qui fusionne toutes les versions existantes de cette œuvre, mais plutôt le quatrième et dernier manuscrit connu de Bach, même s'il reste incomplet.
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Le chœur introductif de la cantate 40 avec les beaux solos de Marie-Henriette Reinhold, Daniel Johansson et Tobias Berndt, des chanteurs solistes fidélisés par Hans-Christoph Rademann dans sa grande entreprise d'enregistrement au disque de l'intégralité des cantates composées par Bach à Leipzig. On peut d'ailleurs se demander si le plan du maestro en arrivant à Stuttgart n'était pas justement d'enregistrer une nouvelle intégrale des cantates de Bach, déjà réalisé par Helmut Rilling, mais cette fois sur instrument d'époque. Cela se passe toujours comme ça. L'idée de ce que je veux faire me vient soudainement. Et tout à coup, j'ai su que je voulais enregistrer toutes les cantates. Ne me demandez pas pourquoi, ce fut ainsi. Cela n'a pas été prémédité. Et puis j'ai réfléchi et je me suis dit que c'était impossible. J'ai pensé, je ne pourrai jamais le faire car cela ne sera jamais rentable. Puis j'en ai parlé à mon équipe et j'ai dit, est-ce envisageable pour vous ? Pas question, on n'y arrivera jamais et c'est aussi un planning trop serré, enregistrer toutes les cantates du premier cycle en un an. Alors j'ai clos le débat et je n'en ai plus parlé en interne et je suis allée rencontrer plusieurs mécènes potentiels. Lors d'un entretien, j'ai dit « j'ai besoin de beaucoup d'argent ». Et le mécène a demandé « eh bien combien ?» J'ai alors répondu « c'est très cher, 1,7 million d'euros ». Il est d'abord resté silencieux avant de dire « cette somme ne m'effraie pas ». Et là, grâce à ce soutien, j'ai compris que je pourrais mener ce projet à bien d'une manière ou d'une autre. Nous avons assuré le financement avec l'aide de plusieurs mécènes, puis j'ai dit à mon équipe, j'ai le financement et plus personne n'a pu dire, on n'y arrivera pas. Tous ont uni leurs efforts pour planifier le projet puis le mettre en œuvre. Pour moi, cet anniversaire fut aussi une chance historique, le 300e anniversaire du premier cycle de cantates, et mon idée, ce fut cela ma chance. Je suis probablement le seul musicien à avoir dirigé les cantates de Bach dans l'ordre du premier cycle, l'une après l'autre. Je crois que cela ne s'est jamais produit auparavant, car les autres enregistrements ont été réalisés de manière très différente. À la Bachakademie Stuttgart, l'enregistrement complet d'Helmut Rilling a été réalisé différemment. On procédait à l'enregistrement des chorales pendant une semaine, puis les airs pour basse, etc. C'était une façon tout à fait différente de jouer ensemble. Et j'ai vraiment pu saisir l'idée cyclique de Bach, c'est-à-dire que j'ai pu voir qu'un dimanche, il avait composé un immense chœur d'ouverture très complexe, puis le dimanche de la semaine suivante aussi, puis les dimanches suivants, pas de chœur d'ouverture, mais trois chorales. Et ensuite, une expérience folle pendant deux semaines avec un nouveau thème. Donc, c'était vraiment très intéressant. Quand on interprète l'œuvre complète de Schütz ou qu'on étudie les cantates de Bach dans l'ordre du cycle, c'est comme une biographie. C'est vraiment intéressant. Par exemple, cette cantate BWV 153, regarde, Dieu bien-aimé, combien mes ennemis sont rusés. Où le texte est horrible, tout va mal et tout le monde est contre moi. Tel est le sentiment général. Et là, je me suis dit, Bach a dû avoir un énorme problème dans sa vie personnelle ou bien il a eu une querelle avec le conseil municipal de Leipzig et ensuite, il s'est libéré de ce poids en composant. Cette musique semble si personnelle.

Le ténor Patrick Grall interprétait l'air colérique de la cantate 153. Parmi les nombreuses activités menées par Hans-Christoph Rademann à Stuttgart autour de la musique de Bach, citons le programme Bar Bewegt. Bach fait bouger, qui allie la musique et la danse auprès des jeunes tout au long de l'année, avec des restitutions en fin de saison. Autre manifestation importante, le Festival International Bach, qui a lieu au mois de mars, et aussi l'Académie Bach, au sein de laquelle est constitué un ensemble international de jeunes depuis 2013, le JSB Ensemble, avec les initiales de Bach, qui renvoie également à Junges Stuttgarter Bach, un ensemble qui regroupe chaque année entre 70 et 80 participants de plus de 20 nations différentes. Il s'agit donc d'une initiative mondiale. Nous essayons d'inviter à Stuttgart des musiciens venant des quatre coins du monde. De nombreux jeunes postulent, beaucoup viennent d'Amérique, du Nord et du Sud. Et cette année, l'Australie était également représentée, ainsi que l'Europe, bien sûr, la Chine et l'Asie. Et notre ambition est de pouvoir inviter tout le monde, bien sûr à l'issue d'un processus de sélection. J'ai une formidable chef de chœur du Minnesota, Cathy Salzmann-Romay, avec qui je travaille beaucoup. Elle connaît la famille Rilling depuis très longtemps et elle supervise le Festival Bach d'Oregon qu'ils ont fondé ensemble. Grâce à elle, nous avons maintenant beaucoup de chanteurs nord-américains et sud-américains. Tous ont bien entendu des profils vocaux très différents. Il y a forcément des difficultés liées aux différences culturelles. Mais on voit avec ce groupe, l'orchestre est lui aussi international, que les fans de Bach se trouve aussi parmi les jeunes. Il y en a certainement de plus en plus partout dans le monde, notamment en provenance de pays comme le Mexique ou la Colombie, dont j'ai accueilli plusieurs musiciens au sein du JSB Ensemble. J'ai également eu un groupe important de Vénézuéliens, soit 5 personnes originaires de ce pays, qui ont pu vivre des expériences incroyablement positives chez nous. Parmi eux, certains n'étaient jamais allés à l'étranger. Ils ne pouvaient pas s'acheter un billet d'avion. Mais nous sommes en mesure de leur accorder des bourses, car ce programme est généreusement financé par le Land de Bade-Württemberg. Ils peuvent ainsi prendre l'avion pour l'Allemagne et nous nous retrouvons dans un monastère du sud du Bade-Württemberg à Ochsenhausen. Là-bas, on répète comme des fous de 9h à midi, de 14h30 à 18h et de 19h à 21h tous les jours pendant une semaine entière jusqu'à ce que tout le monde soit épuisé. Et c'est ainsi que la musique rassemble des personnes très différentes au sein d'une grande communauté. Pour moi, c'est le travail le plus important que j'ai, pouvoir rassembler cette communauté internationale. Et quand, avec la Gesinger Kantorei, nous nous produisons en Amérique du Sud, par exemple à Sao Paulo, au moins 5 personnes viennent devant la salle de concert et nous nous retrouvons pour dire bonjour et comment ça va, etc. C'est vraiment une communauté mondiale et je suis très heureux de pouvoir réaliser ce travail. Cela a vraiment du sens.

La soprano autrichienne Myriam Feuersinger, fidèle interprète des œuvres de Bach sous la direction de Hans-Christoph Rademann. Nous écoutions l'un des airs préférés du maestro, l'air de soprano, extrait de la cantate 105. À la fin de notre interview, Rademann nous apprend qu'il va diriger prochainement la Passion selon saint Matthieu en Équateur, où une ancienne chanteuse du JSB Ensemble a fondé en ce pays un orchestre Bach. Ce sera une première à Quito, la capitale. Et une dernière question au maestro, d'où vient en fait ce nom de Geisinger Kantorei? Eh bien, Geisingen est un endroit que personne ne connaît. C'est un tout petit village dans les Alpes Souabes, à une cinquantaine de kilomètres au sud de Stuttgart. C'est là que Helmut Rilling et ses camarades répétaient à l'époque, d'abord dans une maison privée, puis à l'église. Ensuite, le chœur s'est mis à progresser, à être de plus en plus connu. Le nom de Geisingen est alors devenu très célèbre parce que Rilling a dirigé ce chœur partout dans le monde. À mon arrivée, j'ai tenu à conserver ce nom, mais j'ai légèrement modifié l'orthographe car nous jouons désormais sur des instruments d'époque. C'est une belle histoire. Le nom de ce village que personne ne connaît est mondialement connu.

0: Un grand merci à Hans-Christoph Rademann de nous avoir accordé cet entretien à la suite de son concert donné au Théâtre des Champs-Élysées à Paris le 29 mars 2026. La prise de son a été assurée par Guillaume Leplège, la réalisation par Annelisa Sada et le mixage en studio par Jaizan Taous Blondeau. Nous étions accompagnés dans la loge du maestro par Élise et Philippe Lesage, qui sont les correspondants en France de la Neue Bar Gesellschaft, la célèbre association qui œuvre depuis plus d'un siècle à la promotion et à la diffusion de la musique de Bach dans le monde entier. La Bar Gesellschaft compte aujourd'hui environ 3000 adhérents, et si vous souhaitez y adhérer, vous aussi, nous avons placé sur la page internet de l'émission tous les renseignements nécessaire. Chaque trimestre, la Bar Gesellschaft publie un bulletin d'information qui comporte toute l'actualité mondiale de Bach avec une partie en langue française. C'est Élise Lesage qui a traduit pour nous les propos du maestro Rademann, un entretien que vous pouvez retrouver dans son intégralité à l'écrit dans le dernier bulletin de la Bar Gesellschaft paru hier samedi 2 mai.
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Avec le joli mois de mai qui débute, on ouvre une nouvelle décennie de notre petite histoire de la musique de Bach en jazz, les années 2010. Il est un pianiste de jazz français qui connaît son Bach sur le bout des doigts, c'est Édouard Ferlet. Né en 1971, il est parti étudier le jazz aux États-Unis à Boston, à la fin des années 1980, avant de revenir en France dans les années 90, muni d'un diplôme en composition jazz au Berklee College Music et du prix du meilleur pianiste de jazz de cette institution. Aujourd'hui, il a enregistré une vingtaine d'albums, en solo ou dans diverses formations, le plus souvent en trio. Il brille de mille feux par ses compositions et sa merveilleuse imagination. Ses reprises du répertoire de Jean-Sébastien Bach sont fabuleuses. La musique de Bach innerve son invention mélodique, il l'enrichit de nouvelles harmonies, il la contourne, la détourne, la transforme et toujours, elle réapparaît de plus belle, magnifiée par une imagination foisonnante et tellement de poésie. Écoutez par exemple sa lecture de l'Agnus Dei de la messe en si mineur, un morceau extrait de son premier album « Fink Bach », sorti en 2012.

0: L'Agnus Dei de la messe en si mineur de Bach dans l'oreille et sous les doigts d'Edouard Ferlet. C'est l'un des 13 morceaux de son premier album, Thing Bach. Il y aura un opus 2 avec 10 nouveaux morceaux en 2017. Et entre les deux, un autre disque Bach très original, en duo avec la claveciniste Violaine Cochard, sortie en 2015, sans oublier une bien belle version de l'air de la Passion selon Saint Jean, Essis Vollbracht, avec la trompettiste R.L. Besson.
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0: On est si bien ensemble le dimanche matin à l'écoute de France Musique. Soyez les bienvenus si vous nous rejoignez en cette deuxième partie d'émission.

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1: On écoute ce matin l'une des cantates favorites du maestro Hans-Christoph Rademann, notre invité en première heure d'émission, la cantate 77 « Du sollt Gott deinen Herren lieben », une musique d'église composée par Bach dans les premiers mois de son installation à Leipzig pour le 13e dimanche après la Trinité, c'était le dimanche 22 août 1723. Le livret est une paraphrase de l'évangile du jour qui rappelle la première loi de Moïse, qui est aussi celle du Christ. Tu aimeras Dieu, ton Seigneur, et ton prochain comme toi-même. Rademann a commenté pour nous le premier chœur de la partition, si complexe dans son écriture, avec un foisonnement de canons, formant un édifice à plusieurs étages, dont le fondement est une basse profonde au tempo beaucoup plus lent, surplombé par la trompette qui édicte en 10 entrées successives la mélodie du choral de Luther, « Dies sind die heiligen zehn Gebote », voici les 10 saints commandements. Lorsque la mélodie de choral est reprise intégralement à la fin du chœur, elle se déploie à la trompette sur une note tenue de pédale pendant 10 mesures. Pour Hans-Christoph Rademann, il s'agit là d'un des chœurs les plus mystiques de Bach qui renvoie au mystère des commandements reçus par Moïse. Quand les musiciens interprètent ce chœur, nous confiait Rademann, ils sont envahis par une étrange sensation, une sensation de chaleur qui nous envahit et nous brûle au plus profond du cœur. Ce chœur produit des effets vraiment incroyables.

0: La cantate 77 dans l'interprétation de la Gesinger Kantorei de Stuttgart sous la direction de Hans-Christoph Rademann avec les beaux airs solistes de Myriam Feuersinger, Marie-Henriette Reinholdt, Daniel Johansson et Tobias Berndt. Une cantate à retrouver dans leur intégrale des cantates de Leipzig portée par le label de disques allemand Hensler Classic.
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0: Je vous propose d'écouter ce matin l'une des trois grandes partitas pour orgue composées par Jean-Sébastien Bach dans son extrême jeunesse, tandis qu'il est encore adolescent. Il pratique alors les genres de composition chers aux grands maîtres allemands de son temps, par exemple les partitas de Pachelbel, Böhm ou Buxtehude, qu'il a copiées de sa main pour les apprendre et afin de s'en imprégner. Le terme de partita renvoie, à cette époque-là, en Allemagne baroque, à plusieurs réalités. Il s'agit ici d'une forme à variation, à partir d'un thème de chorale. La partita en ut mineur, BWV 767, décline ainsi 8 variations sur le choral « O Gott, du frommer Gott »,« O Dieu, toi, le Dieu clément ». Chaque variation offre une présentation différente de la mélodie de chorale, proposant un changement du nombre de voix, de 2 à 6 voix, des techniques d'écriture, des rythmes binaires ou ternaires, et bien sûr des timbres, grâce à la registration des jeux réalisés par l'organiste, ici François-Henri Houba.

0: On reste vraiment toujours stupéfait par la grande maîtrise de Jean-Sébastien Bach, adolescent, qui n'a pas encore 18 ans lorsqu'il compose, certainement à Lüneburg, cette partita en ut mineur sur le choral « O Gott, du frommer Gott ». Par la variété des commentaires de la mélodie de chorale, l'œuvre dépasse le quart d'heure et donc largement la durée des œuvres de ce genre composées en son temps. Cette partita, 767, était merveilleusement bien servi par François-Henri Houbard, organiste du grand orgue de l'église de la Madeleine à Paris, ici à l'orgue de Bernard Aubertin, installé en 1989 à l'église Saint-Denis de Viry-Châtillon, dans l'Essonne. C'est un enregistrement de 1998, extrait de la belle collection des orgues d'Île-de-France, qui renferme bien des richesses.
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La partita de Bach, surtout jouée par Glenn Gould, moi, elle me sert à m'endormir. C'est-à-dire à faire des rêves dont les cauchemars ont tendance à disparaître. Sinon, j'ai beaucoup de cauchemars. Et Bach est un guérisseur de cauchemars. Par, justement, sa profonde humanité et sa relation à l'autre. Donc, je me sens protégé par Bach. Il m'aide, je pense, à traverser la nuit, à aborder le jour.

La sinfonia introductive de la deuxième partita pour clavecin en ut mineur, enregistrée au piano par Glenn Gould en juin 1959. Il ne s'agit plus de la forme à variation ici, mais plutôt de la suite de danse. Et le producteur de film, Marine Karmitz, confiait au micro de Priscille Lafitte dans Musique et moi, que cette musique l'aide à traverser la nuit sans encombre. Des propos à réécouter au podcast. Vous remontez à l'année 2024, qui était une année anniversaire, celle des 50 ans des cinémas MK2 créés par Marine Karmitz.

Cette semaine débute dans les Hauts-de-France le festival embaroquement immédiat de Valenciennes avec un concert très original pour l'ouverture, mercredi 6 mai au Phénix. L'ensemble Les Timbres propose un tournoi musical, un concert interactif où le programme Bach, Corelli, Marais, Handel est soumis au choix du public. Une superbe affiche vous attend tout au long du mois de mai jusqu'au dimanche 31 à Valenciennes et dans ses environs à l'occasion d'une édition toute spéciale car il s'agit des 20 ans de ce festival de musique baroque dirigé par Yannick Lemaître. Alors bien sûr, son ensemble Harmonia Sacra sera présent parmi la quinzaine d'ensembles invités avec une journée spéciale placée sous le signe du clavecin. La présence de Johan Moulin, Jean-Luc Haut en duo avec Lucille Richardot et aussi Amandine Beyer et Lee Incogniti qui fêtent cette année aussi leurs 20 ans.

Emmanuel Laporte au hautbois et Amandine Beyer au violon avec Li Incogniti, leur enregistrement du concerto en ut mineur, le 1060R, à retrouver dans leur beau coffret Back from Italy, sorti en début de saison. Ils joueront un programme italien au festival Embaroquement Immédiat, c'est le dimanche 24 mai à Saint-Saulve. Et ce qui se passe inévitablement avec Amandine Beyer, c'est que quand on commence à l'écouter, on ne peut plus s'arrêter.

0: Amandine Beyer, Anna Fontana et Manuel Granatiero, le final du 5e concerto brandebourgeois. Un grand violoniste indien est de passage à Paris cette semaine, Lakshmi Narayana Subramaniam, Mani comme le surnomment les musiciens. Il joue au Théâtre du Châtelet ce mercredi 6 mai avec l'Orchestre de Chambre de Paris, 10 ans après leur incroyable Back in India à la Philharmonie de Paris. Il se retrouve pour une nouvelle soirée entre musique indienne et occidentale avec Bach au programme. C'est à l'affiche cette semaine donc au festival Les Folies Musicales du Châtelet. Merci de votre écoute matinale et merci à toute l'équipe de réalisation. Geneviève Cra, attachée de production, Grégoire Poupel, documentaliste de la discothèque de Radio France, Jaizan Taous Blondeau au son et au mixage, avec Anisa Sada à la réalisation. Vous pouvez bien sûr écouter ce bac du dimanche au podcast à tout moment avant notre rendez-vous à l'antenne dimanche prochain de bon matin.
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1: Bonjour à tous, bienvenue au cœur de l'orchestre. Je fais souvent allusion dans cette émission à ce que j'aime bien appeler le miracle finlandais. Vous savez, tous ces chefs finlandais omniprésents aujourd'hui, de Salonen à Klaus Mäkelä, de Mikko Frank à Tarmo Peltokoski. Mais ça ne vient pas de nulle part et l'influence du professeur Jorma Panula ne suffit pas à tout expliquer. Ce pays de 5,5 millions d'habitants, qui n'est indépendant que depuis 1917, a développé des infrastructures musicales sur tout le territoire, en particulier une douzaine d'orchestres symphoniques. Et c'est sur eux que je vous propose de nous pencher cette semaine, en commençant par le plus ancien d'entre eux, l'Orchestre Philharmonique de Turku, fondé en 1790, alors que Turku était encore capitale de la Finlande, alors assujettie au royaume de Suède. On y jouait des compositeurs vivants, comme Haydn, et surtout Beethoven, tradition perpétuée par le chef Leif Segerstam, enregistré à Turku en 2017.

pour faire connaissance avec le plus ancien orchestre de Finlande, le Philharmonique de Turku. Cette ouverture de Prométhée de Beethoven dirigée par Leif Segerstam, qui était déjà un chef très prestigieux dans son pays quand il a accepté de reprendre du service en province dans les années 2010. Enfin, province, pas tout à fait, puisque Turku avait donc été capitale de la Finlande sous domination suédoise avant la victoire des Russes en 1809, qui a abouti à la création du Grand-Duché de Finlande comme composante de la Russie impériale. Or, les Russes préféraient voir la capitale à Helsinki, plus proche géographiquement. L'orchestre est devenu municipal en 1927. Il a obtenu la construction de sa salle en 1952. C'était la première fois que la Finlande se dotait d'un auditorium spécifiquement conçu pour le symphonique. Pendant longtemps, l'orchestre de Turku n'a pas été très connu hors de Finlande. Mon attention avait été attirée sur lui malgré tout dans les années 90, car figurez-vous que le directeur musical alors était notre compatriote Jacques Mercier, qui en garde d'ailleurs un très bon souvenir. Mais la plupart des directeurs musicaux de l'orchestre ont été finlandais. Aujourd'hui, c'est Jon Storgårds qui est à la tête de l'orchestre. Alors, je me donne du mal pour la prononciation des noms, donc j'en appelle à votre indulgence. Mais si on regarde de près l'histoire de l'orchestre, on s'aperçoit qu'en 1963, Turku fut le premier poste d'un homme qui avait alors 33 ans, Jorma Panula, qui allait devenir bien plus tard le pédagogue à l'origine du miracle finlandais. Quant à Sibelius, le grand homme de la musique finlandaise, il a dirigé 18 fois de son vivant à Turku, et Panula a enregistré Sibelius là-bas. On va écouter le début de Kullervo, première grande œuvre de Sibelius, d'un souffle épique, irrésistible.

Une symphonie qui ne dit pas son nom, Kullervo de Sibelius, par Jorma Panula avec l'Orchestre Philharmonique de Turku. Je vous invite à aller voir sur Internet, il y a pas mal de vidéos récentes du Philharmonique de Turku dans des répertoires exigeants et qui montrent un orchestre vraiment solide et très précis. Après Turku, je vous propose d'aller à Oulu, ville de 200 000 habitants à une centaine de kilomètres au sud du cercle polaire. C'est en 1901 que la ville d'Oulu s'est dotée d'un orchestre symphonique. Comme à Turku, c'est d'abord une société philharmonique gérée par des citoyens et l'orchestre devient permanent et professionnel en 1937, puis municipal en 1961. Vous remarquerez assez vite, au cours de cette série, que les orchestres finlandais, outre leur mission de servir de tremplin aux chefs finlandais, ont toujours mis un point d'honneur à jouer les compositeurs de leur pays. Or, Oulu est la ville de naissance d'un des principaux compositeurs finlandais, à part Sibelius, Levi Madetoja, 1887-1947. Un élève de Sibelius, d'ailleurs, qui a aussi été l'assistant de Robert Kajanus, un des pères de la vie musicale finlandaise. Madetoja a été influencé par le folklore de sa région, l'Ostrobotnie, s'entend dans cette suite pastorale très nostalgique, avec un beau solo de cor au milieu. Selon le site de l'orchestre, le cor solo à Oulu s'appelle Lauri Vaasala. Internet m'a aussi permis d'apprendre à l'occasion qu'il y avait à Oulu un trompette solo français, Thomas Petit.

C'est le directeur musical actuel de l'orchestre symphonique d'Oulu, le Britannique Roman Gamba, qui a enregistré cette suite pastorale de Levi Madetoya. C'était le troisième mouvement, sous-titré Légende. Cet orchestre de 61 musiciens joue d'ailleurs dans la salle Madetoya, baptisée en hommage aux grands citoyens de la ville. Si on va maintenant à Kuopio, en Savonie, ville de 120 000 habitants, eh bien là aussi, une association des amis de la musique a fondé un orchestre, d'abord de 23 musiciens en 1909, qui a ensuite fusionné avec l'orchestre militaire, car l'armée était en garnison à Kuopio. Et puis quand les militaires sont partis, l'orchestre est devenu municipal en 1976. C'est aujourd'hui un orchestre de 44 musiciens qui joue dans sa propre salle, inaugurée en 1985. Avouez qu'il y en a beaucoup que cela ferait rêver par chez nous. Pour écouter l'orchestre de Kuopio, j'ai trouvé un disque qui met en vedette un très grand violoncelliste finlandais, Arto Noras. Il joue ici l'élégie de Forêt.

Actuellement, le chef de l'orchestre symphonique de Kuopio est l'américain Eugène Tsigane. J'adore ce nom. Mais à l'instant, c'est Markus Lehtinen qui accompagne Arton Horace dans l'élégie de Gabriel Fauré. Jusqu'ici, je pense vous avoir fait découvrir des orchestres dont on n'entend jamais parler chez nous. Turku, Oulu, Kuopio. Ce n'est pas le cas du suivant, le seul hors Helsinki à avoir atteint une notoriété internationale. C'est l'orchestre symphonique de Lahti, au sud de la Finlande. Lahti s'est distingué en faisant construire pour son orchestre une salle moderne, le Palais Sibelius, inauguré en 2000, salle toute en bois, à l'acoustique remarquable, conçue par le cabinet Artek de Russell Johnson. Mais il existait un orchestre symphonique à Lahti depuis 1910. Ce serait peut-être resté un orchestre de province si, en 1988, il n'avait nommé à sa tête le chef finlandais Osmo Venske, ancien clarinette solo du philharmonique d'Helsinki, passé à la direction. Et il se trouve qu'il est arrivé au moment où le label suédois BIS s'est lancé dans un de ses projets fous de l'histoire du disque, enregistrer l'intégrale de toute l'œuvre de Sibelius. On attendait les coffrets, 13 en tout, chacun portant sur la tranche une lettre du nom de Jean Sibelius. Je ne vous raconte pas la satisfaction quand le S final a figuré sur les étagères. Eh bien, pour l'œuvre symphonique, on découvrait cet orchestre symphonique d'une ville dont on ne savait pas prononcer le nom, Lahti, ça s'écrit L-A-H-T-I. On découvrait un son parfait pour la musique nordique, un peu froid, très clair et transparent, et suggérant les grands espaces.

Il y a parfois dans l'histoire d'un orchestre un chef qui lui permet de changer de catégorie. Osmo Wenske a joué ce rôle en donnant un rayonnement international à l'Orchestre symphonique de Lahti en Finlande que vous écoutiez à l'instant dans le premier mouvement de la troisième symphonie de Jean Sibelius. Ça s'est su d'ailleurs hein, et cela a valu ensuite à Wenske une carrière américaine et asiatique de tout premier ordre. Lui ont succédé à Lahti Okko Kamu, dont je vous reparlerai plus tard, puis un très bon chef russe naturalisé finlandais, Dimas Lobodeniuk, et enfin, ces dernières années, une Ukrainienne d'origine, mais ayant grandi en Finlande dès l'âge de 5 ans, Dalia Stasevska, une chef très intense et engagée, et qui a profité de son mandat à Lahti pour faire connaître la musique d'une compositrice finlandaise, Helvi Leiviskä, 1902-1982, une élève de Levi Madetoja qui a écrit trois grandes symphonies, ainsi que cette Sinfonia Brevis qui date de 1962. Alors c'est une écriture, je dirais, non pas néoclassique, mais quand même assez traditionnelle. On sent qu'elle reste attachée à la rigueur du contrepoint, mais il y a une vraie science du développement d'une symphonie.

Ce que vous entendiez là, c'est la musique de Helvi Leiviskä, compositrice finlandaise, défendue par une chef finlandaise, Dalia Stasevska, qui était en poste au Symphonique de l'Arti jusqu'à l'année dernière. Depuis, c'est l'excellent Hannu Lintu qui conseille l'orchestre. Et maintenant, direction Tampere, troisième ville et deuxième agglomération de Finlande, avec 240 000 habitants. C'est la taille de Lille à peu près. D'ailleurs, une ville au passé très industriel. C'est dans le sud-ouest du pays, à l'intérieur des terres. C'est une ville sans littoral. Tampere a un orchestre depuis 1930, qui est municipal depuis 1947. Il a commencé avec 34 musiciens. On a atteint la soixantaine dans les années 70 et aujourd'hui, il en compte 97 et il s'appelle Orchestre Philharmonique de Tampere depuis 2002. Parmi les chefs qui ont compté dans son histoire, il y en a un qui est resté 37 ans, mais dont j'ignore tout, Eero Kosonen. Et ce n'est que récemment que la réputation de l'orchestre a franchi les frontières de la Finlande et grâce à l'émergence des nouveaux chefs finlandais. Car en 2012, le Philharmonique de Tampere a nommé à sa tête le très brillant Santtu Matias Ruvali, qu'on connaît bien ici à Radio France. Et je n'oublierai pas ce festival de Montpellier 2019, où Jean-Pierre Rousseau avait invité cet orchestre de Tampere qui avait scotché tout le monde. Mais si on a été étonné, c'est uniquement parce qu'on connaissait trop mal le paysage musical finlandais, car c'était déjà un des principaux orchestres du pays. Témoin, cette version du poème symphonique En-saga, toujours de Sibelius, sous la direction de Tuomas Ollila, qui fut chef à Tampere dans les années 90.

Pensaga est le premier poème symphonique de Jean Sibelius. Vous l'entendiez ici par l'Orchestre Philharmonique de Tampere, dirigé par Tuomas Ollila. Alors qu'il y ait un orchestre dans chaque ville de Finlande, j'ai pu le vérifier moi-même l'année où j'ai eu l'honneur de faire partie du jury du concours de direction organisé par le grand professeur Jorma Panula à Vaasa, capitale de la région d'Ostrobotnie, et qui est bilingue finnois-suédois. L'effectif n'était pas assez grand pour jouer la mère de Debussy, alors on avait pour l'occasion réuni l'orchestre municipal de Vaasa avec l'orchestre symphonique de Jyväskylä, et j'avais découvert des musiciens absolument passionnés par leur métier d'orchestre. Jyväskylä est situé au cœur de la région des Lacs et son orchestre a enregistré, entre autres, la musique d'Aulis Sallinen, compositeur qui vient de fêter ses 91 ans. Alors, c'est plus un néo-romantique qu'un avant-gardiste, mais il a eu le mérite de lancer en Finlande un mouvement en faveur de l'opéra, un genre qui n'avait pas été cultivé par Sibelius. On doit notamment à Sallinen un Kullervo, lui aussi, toujours cette épopée du Kalevala, qui a beaucoup de puissance dramatique. Mais là, c'est une autre musique de Sallinen qu'on va écouter, musique de chambre. L'orchestre y dialogue avec un quintet avant qui permet d'entendre les solistes de cet orchestre, avec à la flûte un Français, Alexis Roman.

C'est Vil Matveyev qui dirigeait ici l'orchestre symphonique de Jyväskylä dans la musique d'Auli Salinen, avec à la flûte un Français, Alexis Roman, ce qui est tout de suite moins surprenant quand on sait que le directeur musical de cet orchestre fut longtemps Patrick Gallois, l'un de nos meilleurs flûtistes passés à la direction. Aujourd'hui, Alexis Roman n'est plus flûte solo là-bas, il l'est à l'orchestre de l'Opéra National de Finlande à Helsinki, sur lequel on va se pencher maintenant. On peut faire remonter l'histoire de l'Opéra National de Finlande dans les années 1870, dans le Grand-Duché, encore sous contrôle russe, mais c'est surtout en 1911 que l'Opéra devient une compagnie indépendante, avec une représentation de Pajas, chantée par Aino Akte, qui était la star du chant finlandais, formée au Conservatoire de Paris, d'ailleurs. Pendant longtemps, c'est l'Orchestre philharmonique d'Helsinki qui assurait les services lyriques dans la fosse, ce qui limite toujours les possibilités, car il faut tenir compte du planning symphonique de l'orchestre, jusqu'en 1963, où la décision a été prise de doter l'Opéra National de son propre orchestre. Dans la foulée, on a lancé un concours d'architecture pour la construction d'un nouvel opéra, inauguré en 1993, justement par une représentation de Kullervo de Salinen que j'évoquais il y a quelques minutes. L'orchestre de l'Opéra National compte aujourd'hui 110 musiciens. Parmi les directeurs musicaux, il y a eu Mikko Frank, avant sa période Radio France. Jusqu'à il y a peu, c'était Hannu Lintu, mais il vient de démissionner, avec fracas, en désaccord avec le directeur, visiblement. L'Opéra National de Finlande est très ouvert à la création. Alors pour le découvrir, je vous propose l'ouverture de Sonate d'automne, d'après le film de Bergman. C'est un opéra du compositeur Sebastian Fagerlund, né en 1972.

pour faire connaissance avec l'orchestre de l'Opéra National de Finlande, cette ouverture de l'opéra Sonate d'automne de Sébastien Fagerlund, le plus récent des orchestres finlandais, et le Tapiola Sinfonietta. C'est un orchestre de chambre de 44 musiciens, donc formation Mozart, fondé en 1987 à Espoo, qui est la deuxième ville du pays, avec pas loin de 300 000 habitants, à peu près la taille de Strasbourg. Il dispose de son auditorium, la salle Tapiola, et c'est peut-être celui qu'on connaît le moins mal chez nous, à la fois parce que très tôt il s'est mis à faire des disques, notamment pour l'éditeur Bis, mais aussi parce que, après avoir été mis sur les rails par l'incontournable Jorma Panula, le directeur musical qui a accompagné le Tapiola Sinfonietta tout au long des années 90 a été Jean-Jacques Kantoroff. Fort de son expérience à la tête d'orchestres de chambre comme l'Orchestre d'Auvergne ou l'Ensemble Orchestral de Paris, eh bien, les disques témoignent d'un orchestre léger, pétillant, par exemple dans ce deuxième concerto de Saint-Saëns, où on retrouve les Kantoroff, père et fils, Jean-Jacques à la direction et Alexandre au piano.

C'est à Espoo, en Finlande, que le père et le fils, Jean-Jacques et Alexandre Kantorov, ont enregistré ce deuxième concerto pour piano de Saint-Saëns. Ici, le scherzo très léger, pétillant, un peu espiègle. Et ils étaient accompagnés par le plus récent des orchestres finlandais, une formation Mozart très réactive qui a pris pour nom Tapiola Sinfonietta. Et il est temps maintenant de découvrir la vie symphonique de la capitale Helsinki, 675 000 habitants pour la ville, 1,6 million pour l'agglomération. Et c'est là que se trouve ce que j'ai envie d'appeler le navire amiral, l'orchestre philharmonique d'Helsinki. Alors attention, on ne se moque pas, je me lance. Helsingin Kaupungin Orchestri. Cet orchestre a donné son premier concert le 3 octobre 1882 sous la direction de son fondateur, Robert Kajanus, un ami de Sibelius qui a beaucoup fait pour la vie musicale finlandaise à une époque où s'exprimait la revendication d'une conscience nationale contre les dominations suédoises et russes. Au programme du premier concert en 1882, la cinquième de Beethoven, mais cet orchestre restera comme celui qui a créé 6 des 7 symphonies de Sibelius. Alors on écoute la deuxième par un des grands directeurs musicaux de l'orchestre philharmonique d'Helsinki, Paavo Berglund.

Paavo Berglund dirigeait l'orchestre philharmonique d'Helsinki dans le final de la deuxième symphonie que cet orchestre a créée. Il s'est d'abord appelé Association philharmonique d'Helsinki. Le fondateur, Robert Kajanus, ne s'est pas fait payer la première année, ne sachant pas si ça marcherait ou non. Il y a eu un moment de flottement en 1912 quand le chef Georg Schneefort, ancien violoncelle solo du philharmonique, a fait dissidence et fondé un autre orchestre. Rivalité qui se doublait d'un conflit politique, car ce nouvel orchestre était soutenu par les suédophones, alors que le philharmonique de Kajanus était soutenu par ceux qui parlaient finnois. Je vous rappelle que Sibelius lui-même était de langue maternelle suédoise, mais ardent défenseur de l'indépendance finlandaise. Assez vite, on a constaté que dans une ville comme Helsinki, il n'y avait pas de place pour deux orchestres concurrents, alors on a fini par fusionner les deux, et le dissident Schneefort est allé poursuivre sa carrière en Suède. La Société philharmonique d'Helsinki a pris son nom actuel d'Orchestre philharmonique d'Helsinki pendant la Première Guerre mondiale. Et là, il a dû affronter une nouvelle difficulté, le départ des musiciens allemands mobilisés, alors qu'ils formaient une partie importante de l'effectif. Robert Kajanus est resté 50 ans à la tête de l'orchestre, de 1882 à 1932. 50 ans comme Mengelberg à Amsterdam ou Mravinsky à Leningrad. On y a donné beaucoup de musique finlandaise, par exemple celle de Levi Madetoja. On va écouter son ouverture de comédie. Composée en 1923, là c'est un enregistrement de 1973, mais c'est bien l'Orchestre philharmonique d'Helsinki qui joue, dirigé par celui qui en a été directeur musical de 65 à 72 et qu'on ne présente plus, Jorma Panula.

L'ouverture de Comédie de Levi Madetoya. Vous avez sans doute été surpris d'apprendre qu'il a suffi que les musiciens allemands quittent l'Orchestre Philharmonique d'Helsinki en 14 pour que l'orchestre ne puisse plus fonctionner, obligeant Kajanus à faire appel à des instrumentistes danois et néerlandais, deux pays restés neutres pendant la Première Guerre. Eh bien, ça va servir d'aiguillon pour développer un enseignement finlandais de qualité. Lorsque Kajanus quitte ses fonctions au Philharmonique en 1932, un an avant sa mort, c'est sans rancune que son ancien rival, Georg Schneefort, lui succède. Vous savez, c'est celui qui avait lancé un orchestre concurrent pour les suédophones. On raconte que ce Schneefort aimait tellement la musique de Sibelius qu'il pleurait au pupitre en la dirigeant. Mais on dit aussi que sa baguette n'était pas très précise. Bon, il est vrai que ça ne doit pas être très facile de battre à 6-4 tout en sanglotant. Après lui, il y a eu surtout des chefs finlandais. Jorma Panula dans les années 60, Paavo Berglund dans les années 70. Et dans les années 80, il y a eu Okko Kamu, un vainqueur du concours Karajan, sans doute venu un peu trop tôt, avant l'époque où être un chef finlandais vous ouvrait les portes de la grande carrière, ce qui est le cas aujourd'hui. Car il était doué, Okko Kamu, on l'écoute ici à Helsinki, dans l'intermezzo de Karelia, toujours de Sibelius.

Karelia de Sibelius, Oko Kamu dirige l'Orchestre Philharmonique d'Helsinki, qui commence à acquérir une visibilité internationale à partir des années 60, tournée européenne en 65 pour le centenaire de Sibelius, tournée américaine en 68, dirigée par Jorma Panula, le Japon en 88 avec Paavo Berglund, et entre-temps, l'orchestre emménage dans sa propre salle, le Finlandia Hall, en 1971. Je ne vous ai pas encore parlé des musiciens. Bon, j'avoue manquer de documentation. Toutefois, il y a une figure légendaire. C'est celui qui fut cor solo des années 30 aux années 60, Holger Franzmann, premier Finlandais à occuper cette fonction, quelqu'un qui avait étudié à Vienne. Et on peut dire de lui qu'il a fondé l'école finlandaise de cor. Juste pour vous donner une indication, quand j'ai séjourné à Vaasa, le cor solo de l'orchestre avait mis une grande photo de Holger Franzmann dans le foyer des musiciens. Et puis, dans sa classe à l'Académie Sibelius d'Helsinki, Holger Franzmann a vu passer comme élève un certain Esa-Pekka Salonen, qui a commencé par le cor et qui parle de son maître avec des étincelles dans les yeux. Pendant tout ce temps-là, l'Orchestre Philharmonique d'Helsinki continue à engager les grands chefs finlandais. L'étonnant Leif Segerstam y passe près de 11 ans, de 1996 à 2007. Et là, il continue à défendre la création finlandaise, en particulier celle d'un grand poète des sons, Aino Juhani Rautavaara. On écoute sa septième symphonie.

Cette tendresse poétique, c'est celle du troisième mouvement de la septième symphonie de Rautavaara, sous-titrée Come un sogno, comme un rêve. J'ai présenté le Philharmonique d'Helsinki comme l'orchestre de Sibelius, musique que l'orchestre joue par cœur, comme le National dans Ravel ou le Philharmonique de Vienne pour Beethoven. Mais en 2016 arrive une nomination intéressante dans l'histoire de l'orchestre. Susanna Melchi devient directrice musicale. Alors déjà, c'est la première femme à exercer cette fonction en 134 ans d'existence. Et puis, elle est bien décidée à montrer que l'orchestre n'est pas spécialisé. Elle connaît très bien la musique française, grâce à sa longue expérience à Paris. Elle est à l'aise dans Strauss et dans tout le XXe siècle. Aussi, quand elle lance ses premiers projets discographiques, ce n'est pas autour de Sibelius, mais de Bartok.

Une interprétation virtuose du mandarin merveilleux de Bartok par l'Orchestre Philharmonique d'Helsinki, dirigé par Susanna Malki, qui reste en poste jusqu'en 2023. Le premier violon est alors Jan Söderblom, mais je me dois de vous signaler aussi la présence au Philharmonique d'Helsinki d'un trompette solo français, Thomas Bugno. Et puis, depuis la saison 23-24, c'est à nouveau un Finlandais qui est directeur musical de l'orchestre, Jukka-Pekka Saraste, un des plus brillants élèves de Jorma Panula. Il est de la génération Salonen, qui d'ailleurs est son grand copain d'enfance. On connaît bien Saraste à Paris, car c'est un habitué du Philharmonique de Radio France, mais ces dernières années, il dirigeait surtout en Allemagne, à Cologne. Ce poste à Helsinki est donc un retour au pays et une forme de couronnement dans la carrière d'un chef finlandais. Saraste a aujourd'hui 69 ans. Il est comme un poisson dans l'eau, dans Mahler, Bruckner, Debussy, Ravel, mais lui aussi a une forte appétence pour les musiques contemporaines finlandaises. Alors, celle des gens de sa génération, les Saariaho et Lindberg, mais la suivante aussi. Voici la musique de Sebastian Hilly, né en 1990.

Il a étudié à l'Académie Sibelius d'Helsinki et à Vienne. Sébastien Hilly, comme beaucoup de compositeurs finlandais, il est sensible à la nature et sa pièce Peach évoque les textures et les couleurs d'un jour d'été. C'est Jukka-Pekka Saraste qui dirigeait l'Orchestre philharmonique d'Helsinki en concert en 2023. Date à laquelle Saraste est donc revenu dans sa ville natale pour être directeur musical du Philharmonique. Il approche des 70 ans, ce qui donne un coup de vieux inévitable à celles et ceux qui l'ont vu débuter, comme moi. Il faut bien s'y faire. Mais avant de faire une carrière internationale et de revenir au pays, Saraste avait déjà eu très jeune la responsabilité d'un orchestre à Helsinki, l'Orchestre symphonique de la radio finlandaise. Saraste a été directeur musical à la radio de 87 à 2001, une longue période qui lui a permis de se construire comme chef, mais aussi de construire quelque chose avec l'orchestre, notamment en enregistrant une intégrale Sibelius, qui était culottée à l'époque, car c'était surtout la chasse gardée du Philharmonique. RCA s'y est intéressé, donc diffusion internationale, et on découvrait un orchestre de haut niveau.

C'est en 1987 que Jukka Pekka Saraste a enregistré cette cinquième de Sibelius avec l'orchestre symphonique de la radio finlandaise. Radio finlandaise qui s'était dotée d'un orchestre dès 1927. Alors, comme souvent, c'était d'abord un tout petit orchestre d'une dizaine de musiciens, car la technologie ne permettait pas de rendre justice à de plus grands effectifs. Il y a eu le même directeur musical, Toivo Haapanen, de 1929 à 1952. Comme souvent, au début, c'était surtout un orchestre de studio. Mais à partir des années 30, il a commencé à donner une petite saison de concerts publics en engageant des supplémentaires pour jouer du symphonique. Ce n'est qu'après la Seconde Guerre mondiale qu'un directeur de la radio a décidé d'élargir l'effectif à 50 musiciens. Ils étaient 67 en 1953. Le deuxième directeur musical après Haapanen s'appelait Nils Erik Fugstedt. Et le troisième, bah vous le connaissez bien, ça a été Paavo Berglund, que je vous ai présenté dans Mes chefs oubliés, le premier grand homme de la direction d'orchestre finlandaise, l'homme qui tenait sa baguette de la main gauche et qui sortait du rang car il était violoniste dans cet orchestre de la radio avant d'en devenir le chef. Sous son impulsion, l'orchestre atteint un effectif de 90 musiciens dans les années 70. Aujourd'hui, il y en a 98. On a ensuite Oko Kamu qui enregistre Les légendes de Lemminkainen en 1973 avec le si nostalgique Signe de Tuonela, je ne sais pas qui joue le cor anglais.

Oko Kamu avait 24 ans quand il a été nommé à la tête de l'orchestre de la radio finlandaise, à l'instant le cygne de Tuonela de Sibelius. On aura ensuite l'ère Saraste, dont je vous ai parlé, et de 2003 à 2012, encore une période très dynamique, sous la direction d'un autre ancien collègue des musiciens, Sakari Oramo, qui avait été premier violon solo de l'orchestre avant de réussir sa reconversion à la baguette. Vous voyez que cet orchestre de la radio finlandaise encourage ses membres à sortir du rang. Beaucoup de musique finlandaise. Oramo enregistre par exemple Jonas Kokkonen, né en 1921. C'est un des compositeurs importants de l'après Sibelius. Il a fait beaucoup pour l'organisation et l'éducation musicale en Finlande. Et comme compositeur, disons qu'il a commencé néoclassique et terminé sériel. Ici, on écoute sa quatrième symphonie, qui a un côté un peu austère, mais puissamment expressif.

Sakari Oramo, qui dirigeait ici la quatrième symphonie de Jonas Kokkonen, a donc été directeur musical à la radio finlandaise avant d'accéder à la reconnaissance internationale en prenant la tête de la BBC. Après lui, de 2012 à 2021, encore une période très stimulante, avec un autre Finlandais, évidemment, élève de Jorma Panula, c'est Hannu Lintu, né en 1967. Il avait été précédemment chef à Turku et à Tampere. Là encore, cette façon qu'ont les Finlandais de promouvoir et d'accompagner les carrières de leurs jeunes chefs. Hannu Lintu est un chef passionnant qui a beaucoup de présence, avec alors un regard noir, profond, de grands bras qu'ils font parfois ressembler à un grand oiseau. Si vous êtes abonné à la chaîne Mezzo, vous avez forcément vu l'intégrale Sibelius qu'il a dirigée pour la télévision avec l'orchestre de la radio finlandaise, assortie de commentaires très sensibles et intelligents. Et surtout, Lintu s'intéresse à tous les répertoires et, un peu comme Susanna Melki au Philharmonique, il a su enrichir la discographie de l'orchestre de la radio hors de sa spécialisation finlandaise, en allant, en gros, de Beethoven à Messiaen. Ici, c'est Gustav Mahler que j'ai choisi. Qui a dit « il y avait longtemps »

Hanno Lintu dirigeait ce deuxième mouvement de la première de Mahler. L'histoire de l'orchestre symphonique de la radio finlandaise a ceci de commun avec la plupart des orchestres de radio européens qu'elle fait une large place à la musique contemporaine. L'avantage des radios de service public étant de ne pas être encore obsédé par le box-office et de remplir une mission au service de la création. Or, la musique finlandaise a toujours été très active. Après la génération des Kokkonen, Rautavaara, puis Kalevi Aho, a émergé dans les années 80 toute une génération de jeunes avant-gardistes autour de figures comme Kaija Saariaho, Magnus Lindberg, Esa-Pekka Salonen. Ça fait longtemps que la carrière de Salonen se déroule entre Los Angeles, Londres et Paris. Mais quand il revient au pays, c'est l'orchestre de la radio qu'il dirige. Et quand il a été l'invité d'honneur du Festival de Pâques de Salzbourg en 2025, c'est aussi avec l'orchestre de la radio finlandaise. Avec eux, Salonen a enregistré la musique de sa vieille amie Kaija Saariaho, dont la mort en 2023 a été une lourde perte. On écoute Le Château de l'âme par les créateurs, Salonen à la direction et Don Upshaw au chant.

C'est le succès du Château de l'âme qui a encouragé Kaya Saariaho à se lancer dans son merveilleux opéra L'amour de loin. Vous entendiez ici Don Upshaw et Esa-Pekka Salonen avec l'orchestre de la radio finlandaise. Il y aurait une émission entière à faire sur l'histoire des salles de concert à Helsinki. En gros, c'est un siècle d'occasion manquée. Le Philharmonique comme l'orchestre de la radio ont lancé des projets dont beaucoup ont capoté. D'autres ont vu le jour, mais ont été des échecs acoustiques, jusqu'à enfin 2011, où est inaugurée la Maison de la musique d'Helsinki, avec une salle moderne de 1700 places pour laquelle Salonen a fait le lien avec le grand acousticien Yasuhisa Toyota, celui qui a conçu l'acoustique du Walt Disney Concert Hall de Frank Gehry à Los Angeles. Alors, à marquer d'une pierre blanche, l'inauguration se fait par l'Orchestre Philharmonique d'Helsinki et l'Orchestre de la Radio réunit les deux rivaux. En attendant, je vous propose de nous quitter en faisant connaissance avec l'actuel directeur musical de l'Orchestre de la Radio finlandaise, celui qui a succédé à Hannu Lintu. C'est un Anglais, Nicholas Cullen. Mais ne soyez pas surpris, les Anglais adorent Sibelius depuis Sir Thomas Beecham. Voici la septième.

0: Tous les musicologues rêvent, sans trop d'espoir, de retrouver un manuscrit non détruit de la 8e symphonie de Sibelius, mais tout porte à croire que c'est bien sur cette énigmatique 7e que le grand compositeur finlandais a fait ses adieux à la symphonie. Elle était dirigée ici par le directeur musical actuel de l'Orchestre symphonique de la radio finlandaise, le Britannique Nicholas Cullen. J'espère vous avoir donné envie de mieux connaître non seulement les chefs, mais les orchestres finlandais, un parcours dans lequel c'était un plaisir d'être accompagné par Marie Groux, Manon Houssin et Soisic Noël. Et je me réjouis déjà de vous retrouver pour de nouvelles aventures d'Au cœur de l'orchestre.
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0: Bonjour Vincent Crouzet.
1: Bonjour Priscille.
0: Bienvenue à vous dans Musique et moi. Vous êtes écrivain, auteur de romans d'espionnage, vous-même proche de la DGSE. À en croire votre dernier ouvrage, Le jour où je suis devenu espion, aux éditions de l'Observatoire, des récits qui vous permettent de tricoter la fiction avec la réalité. Vous diriez que ce tissage est indémêlable ?
1: Ah oui, parce que déjà tout le monde rentre dans le monde du renseignement par la fiction. On a tous un imaginaire fictionnel, voilà, les espions, c'est moi quand j'étais ado, jeune garçon, c'était James Bond, OSS 117, avant de lire des œuvres un peu plus sérieuses du renseignement. Et puis le monde du renseignement et de l'espionnage, c'est un terreau extrêmement humain, donc qui laisse place aussi à l'imagination et à l'imaginaire.
0: Vous avez été actif à quel point, Vincent Crouzet, pour qu'on vous cerne un petit peu mieux?
1: Alors, j'ai travaillé pour la DGSE pendant 25 ans, au profit d'un service qui s'appelait d'abord le service clandestin, puis ensuite le service mission, qui s'occupait du recueil de renseignements sur zones de crise et qui aussi montait des opérations de logistique au profit des mouvements de rébellion que nous aidions clandestinement.
0: Alors, ce que nous allons explorer ensemble ce matin, c'est votre rapport à la musique, à la littérature. Qui est François-René de Chateaubriand pour vous? Un modèle d'écrivain, un aspirant espion, lequel des deux vous intéresse?
1: Alors j'ai voulu commencer par cette phrase, surtout parce que c'est une invitation au voyage. Chateaubriand embarque en avril 1791 pour les Amériques, depuis Saint-Malo qui est sa ville natale, et finalement il part au grand large, un petit peu comme je suis parti pour des voyages lointains et un peu hasardeux. Mais ce n'est pas simplement une invitation au voyage aussi, c'est une invitation à la beauté, à la grande littérature. Et Chateaubriand, qui a d'abord été un diplomate, évidemment a été aussi certainement quelque part un espion.
0: Et ces mémoires d'outre-tombe, vous en avez fait le cadeau à une personnalité bien spéciale en Angola.

0: C'est mon officier traitant, connaissant justement la passion pour l'histoire française de Jonas Savimbi. Et finalement, oui, ça a été un précieux sésame.
1: Alors, un écho à cet extrait de Voyage fantasmatique que vous nous avez lu sous la plume de Chateaubriand, j'ai choisi parmi toutes vos propositions musicales de faire retentir un prélude des dialogues des Carmélites de Francis Poulenc, le tableau 3 de l'acte 1, mettant en scène l'enfermement, l'attente. C'est un procédé narratif qui vous est familier, Vincent Crouzet. Comment s'y prennent, à votre avis, Georges Bernanos et Francis Poulenc pour créer de la tension ?
0: De la tension et de la violence aussi, les sentiments de violence. Ouais, je suis très touché que vous ayez choisi ce morceau de l'opéra de Poulenc, parce que j'avais été voir donc cet opéra à Garnier, il y a une trentaine d'années, et j'avais été saisi par le sentiment de violence. Vous allez me trouver un peu particulier, mais finalement c'est peut-être un des moments de ma vie où j'ai le plus ressenti de la violence, moi qui ai parcouru les zones de guerre et de conflit, avec le bruit très sec de ce couperet au moment où chaque sœur monte à l'échafaud. C'est un moment, un sentiment de violence absolue mélangé à de la beauté avec ce Salve Regina qui est certainement une des plus belles œuvres de la musique classique contemporaine française. Un moment très particulier. Il y a effectivement l'enfermement, la violence des hommes, la délivrance finalement de l'enfermement par la mort et par l'exécution. Waouh ! Pour moi, c'est un moment très dur. Très dur à vivre à Garnier.

Après l'évocation des dialogues des Carmélites de Poulenc et la violence de son récit, voici le très apaisant Ombra mai fu, cet air qui intervient au tout début de l'opéra Circé de Handel, ici chanté par René Fleming en 2004. L'un des moteurs de l'arc narratif, vous le savez, c'est de raconter l'action, mais surtout de savoir peut-être retenir l'action, manier l'attente. Et c'est le cas dans cet opéra, puisque cet air, Ombra mai fu, intervient au début de l'œuvre et permet d'approcher l'humanité du personnage par son rapport à la nature. Est-ce que vous aussi, Vincent Crouzet, vous avez gardé

0: un souvenir particulier de la douceur de l'ombre d'un arbre.
1: Ah oui, j'adore ça. J'adore ça au printemps. Mais cet aria, pour moi, c'est quelque chose de très déchirant parce que j'écoute ça quand je suis largué, quand j'ai des tristesses amoureuses. À chaque fois qu'une histoire d'amour s'arrête avec une femme, j'écoute cet aria.
0: Je me souviens avoir pleuré.
1: Ça m'est arrivé quelques fois dans ma vie, les chagrins d'amour. Et je me rappelle avoir pleuré toute une nuit sur un vol Air France revenant d'Afrique du Sud en écoutant Ombre et Maïfou. Et d'ailleurs, pour un espion, ça signifie jamais d'ombre, en fait. Pour un espion, c'est assez curieux. Mais pour moi, c'est un air tellement mélancolique et triste. Mais j'aime bien la mélancolie et la tristesse. Ouais. J'aime
0: beaucoup. Ici, c'est aussi le goût du travestissement pour toutes les chanteuses qui entonnent cet air et qui doivent incarner un homme.
1: Oui, tout à fait. Ouais.
0: Ce goût-là, vous le connaissez?
1: Oui, je pense à Léa Descendre, notamment, qui le chante très bien. Mmh. Oui, ce qu'on appelle se désilhouetter, changer éventuellement d'apparence, éventuellement d'identité. Oui, le travestissement fait partie du monde du renseignement.
0: Et lorsque vous écrivez, savoir insuffler aussi du rythme, asseoir des moments plus calmes, c'est essentiel, vous y pensez souvent?
1: Oui, je ne sais pas si on va écouter Bach tout à l'heure, ou Mozart. Ça me fait penser à mon premier éditeur, Thierry Pfister, qui trouvait que j'écrivais de manière trop cadencée, qui me demandait sur quelle musique j'écrivais. Et je me disais, j'écris beaucoup sur du Bach. Il m'a dit, oubliez Bach et choisissez Mozart pour avoir un peu plus d'ampleur dans votre écriture.

0: Ainsi, nous écoutons le prélude et la fugue en ut majeur de livre 1 du clavier bien tempéré de Jean-Sébastien Bach. C'est que c'est ici Daniel Barenboim au clavier et que vous l'avez vu en concert dans des conditions que vous allez nous raconter.
1: Ah oui, c'est un des concerts, Priscille, qui m'a le plus marqué. C'est à la fin des années 90. Je me souviens, j'étais fatigué, je rentrais de voyage. Il donnait un concert au Châtelet, donc il jouait le clavier bien tempéré. Et à la fin de la seconde partie, ou plutôt au milieu de la seconde partie, vous savez, j'adore Barenboim, parce que quand il joue au piano, rien ne bouge, seulement ses doigts, on ne voit pas du tout ses épaules bouger. Tout d'un coup, il s'est levé très dignement, et il s'en est allé, d'un seul coup, brusquement. Il avait eu un malaise, il a su surmonter ce malaise pour quitter la scène du théâtre du Châtelet, et là, il y a eu un immense silence dans la salle. Silence qui a continué ensuite dans les salles de restaurants, etc. Tout le monde a trouvé ce départ finalement sublime, aussi sublime que la manière dont il a joué donc le Bach. Et c'est un moment très marquant, surtout la manière, la dignité avec laquelle il s'en est allé.
0: Ça veut dire que vous allez souvent au concert, Vincent Crouzet ?
1: Je vais souvent au concert, j'y allais très souvent. J'ai eu la chance de découvrir la musique aux Arcs, où j'ai grandi, où j'ai passé mon adolescence. Et en 1973, s'est créé aux Arcs le Festival de musique, qui fête ses 53 ans donc, cette année, à la mi-juillet. Et j'ai découvert à la fois la musique et la danse, puisque à l'époque, c'était à la fois un festival de musique et de danse. Et on avait accès à 2-3 concerts par jour, encore aujourd'hui. Voilà, et chaque année, eh bien, pendant 15 jours, je suis festivalier aux Arcs pour écouter de la grande musique.

0: La voix de Barbara Hendricks dans ce grand air d'Heitor Villa-Lobos qui vous ramène au Festival des Arcs ou qui vous ramène au Brésil ?
1: Non, qui me ramène au Festival des Arcs 40 ans en arrière. J'ai découvert et Barbara Hendricks et Bacanas Brasileiras. Je suis très ému de l'entendre. Je suis très ému. Ruth Rosiqué, qui est une soprano qui vient très régulièrement aux Arcs, le chante aussi magnifiquement bien. Je suis très ému parce que ça me ramène aux grands moments de musique que j'ai vécu aux Arcs. Et parmi ces grands moments, il y en a un que je ne rate jamais, c'est la masterclass de violoncelle de Xavier Gagnepain, qui est un sommet de bienveillance, d'humanisme et d'intelligence. Voilà, je passe 2-3 heures merveilleuses avec Gagnepain et ses élèves de l'Académie des Arcs. Et puis, il y a d'autres grands moments, comme toujours le concert de la classe de chant de Robert Expert et Patricia Petitbon, qui est aussi un moment exquis. Voilà, je tiens à saluer toute l'équipe qui est en train de préparer le festival et Eric Cramble, le directeur artistique. Mmh. Et Eric Levionnois, qui est très cher à cette maison de Radio France, qui est là pendant 15 jours aux Arcs.
0: Marc, que recherchez-vous comme frisson dans la musique que vous n'ayez pas encore trouvé dans le monde réel, Vincent Crouzet ?
1: En fait, Graham Greene disait que l'espionnage est le métier le plus solitaire au monde, avec celui de l'écrivain. Et comme on est seul, souvent en voyage, eh bien la musique m'a beaucoup accompagné. Moi, ma grande hantise, à l'époque, j'avais un Walkman. C'est une chose que les jeunes de moins de 40 ans ne connaissent pas. Et ma grande hantise, c'était de manquer de piles. Donc j'avais près de 2 kilos de piles pour justement alimenter mon Walkman et avoir toujours de la musique avec moi pour m'accompagner. Parce que ça m'aidait énormément, ça me permettait de me retrancher, de me replier dans des moments qui n'étaient pas nécessairement faciles et dans des moments de solitude.

0: Le grand air Sovente il Sole d'Antonio Vivaldi, chanté par Delphine Galou, contralto française. Vous recherchez souvent la compagnie des artistes, Vincent Crouzet ?
1: Pas si souvent, mais là je suis vraiment heureux d'entendre la voix chaude et profonde de Delphine Galou avec cette tessiture contralto qui est si rare et si précieuse. En fait, j'ai une héroïne dans les romans, dans les thrillers d'espionnage qui s'appelle Athéna et qui dirige le service action de la DGSE, qui elle-même est soprane, mais il lui arrive d'écouter ses semblables. Et donc Delphine Galou, nous avons une amie commune, Sarah, qui nous a organisé un rendez-vous avec Delphine. Et j'étais l'homme le plus heureux du monde de rencontrer Delphine Galou.
0: Alors si j'ose un parallèle entre l'écriture musicale et le métier d'espionnage, il ne faut jamais revenir deux fois dans le même endroit, contrairement au da capo là, dans cette ère.
1: Oui, surtout aujourd'hui, où avec la reconnaissance faciale, biométrique, etc., c'est extrêmement compliqué de voyager avec deux fois la même légende, etc. Oui, c'est ce qui est intéressant dans le métier du renseignement. On en a parlé tout à l'heure, c'est savoir se travestir. Et puis savoir aussi se jouer des méthodes du contre-espionnage adverse pour continuer à remplir sa mission.
0: Et jouer d'ornement, comme ici, dans ce grand air de Vivaldi. Mmh. Vous dites que des personnages musicaux peuplent vos romans. Qu'avez-vous perçu, peut-être, des rapports entre politique et monde musical ?
1: Malheureusement, assez peu, parce que la politique est un monde assez sec qui ne se nourrit pas assez de beauté, où la culture finalement est révolue, ou du moins contingentée dans un coin et ne participe pas à l'ensemble du monde. On a l'impression que c'est quelque chose de cosmétique, alors que la culture, elle devrait envahir nos vies chaque jour. Et je pense que nos décideurs politiques et les décideurs en général devraient se nourrir beaucoup plus, eux aussi, de musique chaque jour.

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1: L'air de Cléopâtre dans l'opéra Jules César en Égypte de Handel, ici chanté par Jeannine Debic. Si vous étiez librettiste d'opéra, Vincent Crouzet, à quelle personnalité politique aujourd'hui iriez-vous prêter de grandes voix lyriques?
2: C'est une question difficile. Bah, finalement, au président de la République, parce que c'est la fin de son deuxième mandat, il a besoin d'un grand final, d'un grand air d'opéra pour terminer son mandat. Quelque chose d'à la fois un peu dramatique et crépusculaire.
1: Quelque chose de baroque?
2: Oui, je suis très baroqueux.
1: Oui, on entend ça.
2: Ouais, j'aime beaucoup la musique sacrée. Je me suis noyé dans la musique sacrée et dans le baroque. Mais pas seulement. Pourtant, je ne suis pas croyant. Je fréquente les églises, mais souvent pour leur beauté. Mais néanmoins, c'est la musique baroque qui m'accompagne et qui m'amène le plus à voyager et à partir ailleurs. Mais je suis un garçon curieux, donc j'explore un peu tout, mais je dois avouer que les grandes arias, voilà, il n'y a pas cette grande aria, si Pietà dei Minon Santi, par exemple, pour moi, c'est vraiment un sommet de la musique. Et on revient dans la politique, puisqu'en fait, c'est une lamentation de Cléopâtre à Ptolémée pour qu'il épargne Jules César, qui est son grand amour.
1: Évidemment.
2: Le grand amour de Cléopâtre.
1: Et vous vous amusez quand même à glisser un peu de la vie musicale dans vos romans, vous le disiez un peu plus tôt, vous faites référence à vos propres affinités musicales. Finalement, il est peut-être pas innocent que vous ayez, par exemple, mis en scène une maîtresse de Poutine en cantatrice qui dirige le Mariinsky à Saint-Pétersbourg dans l'un de vos romans, dans Sauver Zelensky.
2: Nadezhda Arkhipova, oui, qui me fait penser un peu justement à Sonia Yancheva, qui chante très bien d'ailleurs, c'est Pietà dei Minon Santi d'ailleurs. Oui. Oui, j'ai imaginé une maîtresse de Poutine. Vous savez, en fait, Poutine est un grand amoureux.
1: C'est un peu Dr.
2: Jekyll et Mr. Hyde, ouais, il a un côté... c'est un psychopathe, mais aussi qui peut être amoureux. Il était amoureux d'une gymnaste qui longtemps a vécu en Suisse et qu'on a rapatrié de grande urgence en Russie au moment de l'agression de l'Ukraine. Et oui, j'imagine cette cantatrice qui est directrice du Mariinsky à Saint-Pétersbourg et justement que les services français vont aider à exfiltrer pour justement pouvoir faire pression sur Vladimir Poutine dans le numéro 2 de ma série Service Action.

0: Mais vous, dans vos missions, Vincent Crouzet, vous avez pu parfois instrumentaliser la musique ou...
1: Non, je me suis servi de la musique, en fait, pour soit parce que j'attendais beaucoup, vous savez, en Afrique et ailleurs, on attend beaucoup. Donc, il faut savoir jouer avec le temps, avec la temporalité. Et la musique m'aidait justement à occuper cet espace-temps. Et puis aussi, me permettait de revenir vers moi-même, vers qui j'étais. Donc, Vincent Crouzet, voilà, un enfant de la bourgeoisie moyenne, élevé dans certains codes moraux, etc. Et finalement, bah, la musique m'obligeait à revenir vers moi-même dans des moments où j'aurais pu basculer dans des mondes plus interlopes et plus faciles de par leur transgression.
0: Vous n'avez pas offert de la musique comme vous avez offert Chateaubriand à un chef de guerre angolais?
1: Non. Alors j'ai offert de la musique, j'ai offert la Passion selon Saint Matthieu à un jeune Congolais de 5 ans qui lorgnait sur mon Walkman quand j'étais enfermé dans un conteneur à la frontière entre la Zambie et la République démocratique du Congo. Donc j'étais contraint dans ce conteneur avec une sentinelle débonnaire devant. Il y avait tous les enfants du village qui étaient venus voir le blanc qui était dans un conteneur et j'avais juste mon Walkman avec moi. Avec les piles qui s'épuisaient, je voyais ce jeune Congolais avec ses yeux ronds qui regardait le Walkman. Donc je lui ai donné le Walkman. Il a écouté la Passion selon Saint Matthieu jusqu'à épuisement des piles.

0: Un extrait de La Passion selon Saint-Mathieu, l'air du contre-ténor ici chanté par Tim Med. La Passion selon Saint-Mathieu de Jean-Sébastien Bach dans l'enregistrement de l'ensemble Pygmalion avec Raphaël Pichon. Je suis curieuse, Vincent Crouzet, quelle a été la réaction de ce jeune homme qui a pu entendre La Passion selon Saint-Mathieu peut-être pour la première fois ?
1: Ah, il était ébahi, il bougeait pas et en fait ça fait ma joie. Alors que le moment n'était pas si agréable que ça pour moi, mais ça m'a permis justement de créer une distanciation entre mon propre sort ou éventuellement mon sort à venir, et finalement la joie et l'ébahissement de cet enfant. Je ne sais pas ce qu'il est devenu, je ne sais pas s'il s'est longtemps souvenu justement. Il a dû garder la cassette de toute manière, puisque je lui ai laissé donc le Walkman. Et cet air, donc Können, Trennen, Meiner, Wangen, nous ramène au monde de l'espionnage, puisqu'il a été utilisé par Jacques Audiard pour habiller la fin de la dernière saison du Bureau des légendes et le sort funeste de Nadia, pour ceux qui ont aimé le Bureau des légendes. Voilà.
0: Alors, pour revenir à cette anecdote, vous aviez vos affaires avec vous dans ce conteneur ?
1: Non, j'avais été dépouillé par les gens de l'Agence nationale du renseignement congolais. Et ils m'avaient laissé un petit peu traîner dans ce conteneur, oui, une dizaine d'heures à peu près, en plein soleil, sur un village frontière, en fait, dans une espèce de Far West, qui est la Copper Belt, donc la deuxième zone de production minière de cuivre au monde. Donc c'était un moment particulier pour moi, mais justement, le fait d'avoir ces petits Africains qui venaient voir ce blanc enfermé dans ce conteneur m'a permis finalement de me détacher de ma condition à ce moment-là.
0: Mais pourquoi vous auriez laissé votre Walkman ?
1: Parce qu'ils ont dû se dire qu'il ne faut pas trop quand même que ce garçon s'ennuie pendant 10 heures. Ou bien l'ai-je demandé ? D'ailleurs, je ne me souviens plus exactement. En tout cas, ils me l'ont laissé. Oui.
0: D'accord. Vous connaissez toutes les questions qui se posent parfois sur la perméabilité entre des récits romanesques et la réalité. Que répondez-vous aux personnes qui disent que cette porosité est un peu trop grande parfois dans vos récits ? Vous leur répondez quoi ? Vincent Crouzet.
1: Ah non, mon autobiographie est vraiment sincère. Elle est vraiment sincère. Après, j'ai joué parfois de la temporalité, mais pour des raisons de sécurité, puisque ce livre a été lu et approuvé par la Direction générale de la sécurité extérieure. Et donc, on m'a demandé de modifier un certain nombre de dates, essentiellement pour éviter des maladresses toutes bêtes. Mais en revanche, le récit est pleinement sincère, moi qui suis par ailleurs un romancier.
0: Des personnes aussi disent que vous avez été correspondant, vous cherchez à peut-être limiter l'aura qui vous entoure.
1: Alors ça, ce sont des querelles d'aquarium sur une nomenclature qui pourrait être donnée à la définition d'un agent qui n'existe pas dans le monde anglo-saxon. Puisque dans le monde anglo-saxon, de toute manière, un espion, quel qu'il soit, reste un agent.
0: On parlait de porosité entre le récit, entre la réalité et la fiction. Quel film, pour vous, représente le mieux le monde de l'espionnage que vous avez côtoyé de près ?
1: Alors, le film que j'ai préféré, qui me paraît être le plus réaliste et le plus pragmatique, c'est Zero Dark Thirteen de Catherine Bigelow sur la traque de Ben Laden avec le travail solitaire de cet agent du renseignement de la CIA, qui est joué par Jessica Chastain, et qui montre bien justement le travail solitaire de l'agent face à sa hiérarchie et finalement le travail surtout sur le long terme qui finit par payer. Voilà. La temporalité est essentielle et il faut savoir parier sur le long terme.
0: Mais vous êtes forcément imprégné de James Bond, nécessairement.
1: Alors, j'ai été imprégné de James Bond parce que j'ai connu le monde du renseignement à travers le prisme de la fiction et de James Bond en lisant d'abord l'œuvre de Ian Fleming, qui aujourd'hui apparaîtrait une œuvre très transgressive. Et voilà, et j'ai découvert en fait la silhouette de l'agent secret dans Casino Royale, qui est donc le premier des James Bond que j'ai découvert dans un meuble chez ma grand-mère à Béziers.
0: Et puis il y a You Only Live Twice,
1: voilà,
0: 1967.
1: 1967, qui est le cinquième film de la filmographie en fait, qui se déroule au Japon, mais le roman est bien meilleur que le film. Le roman est très poétique.
0: En fait. Mais il n'y a pas la voix de Nancy Sinatra.
1: Absolument.

0: La voix de Nancy Sinatra, You Only Live Twice. Est-ce que finalement, en conclusion, Vincent Crouzet, la fiction n'est pas plus vraie que la réalité parfois?
1: Ou la réalité n'est pas plus vraie que la fiction, enfin, je ne sais pas. C'est un petit peu le thème de You Only Live Twice. Mm. On vit une fois dans ses rêves et une fois par soi-même. Donc c'est aussi bien de pouvoir entremêler dans sa vie et dans son existence ses rêves et la vérité, la réalité. Et c'est ce que permet aussi la musique, de nous aider à rêver et justement à mieux affronter la réalité. C'est un peu un poncif, mais cette chanson de Nancy Sinatra, en fait, m'a énormément accompagné. Non pas pour me rappeler, quand je voyageais, que j'étais un agent de renseignement, mais justement, de par son thème, la juxtaposition entre la réalité et le rêve que l'on est amené à toucher le plus souvent possible, si l'on peut.
0: Et aujourd'hui que vous touchez par vos romans, votre dernier ouvrage s'intitule « Le jour où je suis devenu espion », c'est édité par les éditions de l'Observatoire. Merci beaucoup Vincent Crouzet d'être venu dans Musique et moi ce matin. Cette
1: Merci
0: émission
1: Priscille.
0: A été enregistrée par Stéphane Touvenin, réalisée par Claire Lagarde, avec l'aide de Zoé Vasiliadis et Mathieu Chambellan, préparée par Maud Doury, assistée d'Élise Auger. Passez un très bon dimanche sur France Musique et à la semaine prochaine, 11h, pour de nouveaux émois musicaux. 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
6: Bonjour à tous. Charles Strauss était l'un des piliers de Broadway. Alors on connaît en France ce compositeur surtout pour une comédie musicale, Annie, la petite orpheline. Ça s'est joué durant 6 années à Broadway, ça a été adapté au cinéma par John Huston. On y découvrait des chansons comme Tomorrow ou It's a Hard Knock Life qui sont devenues des standards repris même par le rap. Charles Strauss est décédé il y a maintenant un an, le 15 mai 2025. On lui doit bon nombre d'autres belles œuvres. Golden Boy avec Sammy Davis Jr. Applause, inspiré du film de Joseph Mankiewicz avec Lorraine Bacall, en passant par la première comédie musicale de super-héros, un Superman mémorable et très cartoon. Il a aussi écrit des musiques de films, des opéras, car au départ, la musique, il l'apprend aussi bien avec Aaron Copland qu'avec Nadia Boulanger en France. Elle avait repéré chez lui le don de la mélodie. Je vous propose de parcourir son œuvre aujourd'hui, avec aussi à 13h un de ses pairs, Georges Gershwin, qui sera à l'affiche des étoiles de la comédie musicale, avec une œuvre satirique politique intitulée Of Thee I Sing. Mais tout de suite, Charles Strauss et son grand succès Annie, une œuvre qui se déroule dans les années 1930, en pleine dépression économique aux États-Unis, une petite orpheline dans un orphelinat au fond du gouffre à la recherche désespérée de ses parents. Tout ce qui lui reste, c'est son chien. Alors comme elle se tourne vers l'espoir, eh bien, elle chante. Elle chante « Demain, il y aura du soleil ». Andrea McArdle, à l'âge de 11 ans, a créé le personnage de Annie en 1977 sur scène.

NYC, New York City, un extrait de la seconde production de Annie à Broadway. C'était en 2011, le moment où la petite orpheline arrive dans cette grande ville, prise sous son aile par un riche philanthrope qui veut l'aider à retrouver ses parents. Anthony Warlow incarnait le riche philanthrope, Katie Finneran, sa secrétaire, Lila Crawford était Annie, le tout sous la direction musicale de Todd Ellison. NYC, une ode à la ville où est né et a grandi Charles Struth. Cette chanson évoque Gershwin, évoque Rodgers and Hart. Et c'est vrai que Charles Struth avait tout un art de la mélodie. Celui qui en parle le mieux à sa disparition, c'est certainement le compositeur Jason Robert Brown. Il écrivait « Si vous cherchez à créer le compositeur idéal de l'âge d'or de Broadway, quelqu'un capable d'écrire du drôle, du déchirant, du rythmé, du féroce, et de faire de chaque partition un univers parfaitement cohérent, votre modèle serait Charles Struth. Il savait non seulement écrire une excellente mélodie, mais il pouvait aussi construire tout un univers pour la soutenir, et je dirais même qu'il avait une compréhension du style et du genre supérieure à celle de tous ses contemporains. Alors, eh bien, Annie, c'était une commande pour Charles Struth, l'adaptation d'une célèbre bande dessinée qui paraissait dans les quotidiens dans les années 30, l'histoire d'une jeune orpheline à la célèbre robe rouge qui était maltraitée à l'orphelinat, à la recherche de ses véritables parents, et donc un philanthrope de New York qui promet de l'aider à retrouver ses parents. Une comédie musicale écrite pour le livret et les paroles par Martin Charnin. Charles Struth travaillait toujours main dans la main avec un parolier. Il avait besoin de créer de la musique tout le temps. Il se mettait au piano chaque jour pour créer harmonie, mélodie. Et il y a une chanson de Annie qui est particulièrement passée à la postérité. C'est « It's a Hard Knock Life ». Ça raconte la vie difficile à l'orphelinat, en particulier avec une directrice portée sur l'alcool qui terrorise les enfants. Le rappeur Jay-Z l'a transformé en un slam intitulé « L'hymne du ghetto ». C'était en 1998. Un sample de Annie devenu succès international. Voici du rap sur France Musique.

0: Annie, la comédie musicale, a été adaptée au cinéma par John Huston, c'était en 1982, et c'est Carol Burnett, grande comédienne et fameuse complice et duettiste de Julie Andrews, qui incarnait la terrible Miss Hannigan, la directrice de l'orphelinat un peu trop portée sur l'alcool. Little Girls, une chanson composée par Charles Strauss.
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0: J'ai eu la chance de rencontrer pour 42e rue Charles Strauss. C'était chez lui, à Manhattan, en 2013, et je me rappelle de ce bureau boisé, baigné de soleil, où il m'a reçu au cœur de la ville avec un piano au centre, un canapé, beaucoup de récompenses posées sur la table basse, et au loin, la rumeur de la ville. Je lui avais demandé ce qui lui avait plu dans le projet de Annie, la petite orpheline. Il est traduit par Pascal Fougère, et pour lui, vous allez l'entendre, le succès d'Annie, qui raconte une histoire située dans les années 30, après la grosse dépression économique. C'est d'abord un concours de circonstances, parce que l'histoire résonnait avec l'époque où est sortie la pièce, dans les années 70, pendant la crise pétrolière. Charles Strauss.
2: Oh non, our idea was never for it to be a child.
3: Non, notre idée n'avait jamais été de faire un spectacle pour enfants. On a toujours pensé que c'était quelque chose qui avait vraiment un accent dickensien. Ça concernait une époque de notre pays où il y avait vraiment des tas de bouleversements. Les gens n'avaient pas de travail, il y avait beaucoup de chômage. C'est une période très sombre de l'histoire américaine et on avait toujours voulu que ça fasse totalement partie du monde dans lequel Annie était née. Pourquoi c'est devenu le succès que l'on sait? Il y a beaucoup de réponses possibles et je n'en connais que quelques-unes. L'Amérique avait connu une période très sombre avec Nixon et on attendait des meilleurs moments. Roosevelt est quelqu'un qui avait toujours été vénéré dans notre pays en raison du soutien qu'il avait apporté à la guerre, mais également pour avoir sorti l'Amérique de la Grande Dépression dont le monde souffrait également. Annie n'était pas une bande dessinée au sens où on voulait se moquer de ce qu'était la vie. On voulait qu'il y ait vraiment un côté sombre. Alors qu'on était en train de l'écrire, c'est devenu ce que ça allait être. Mais quand ça a finalement été une production qui a existé, ça prend des années avant de faire une production, ça a eu un succès retentissant aux États-Unis et dans le monde entier.
0: Et c'est ainsi qu'en référence au New Deal de Franklin Roosevelt, Charles Strauss a composé pour Annie un air intitulé « A New Deal for Christmas ». C'est lui-même le compositeur qui l'interprète au piano.

Louis Armstrong, en 1964, enregistre un des tout premiers tubes de Charles Strauss, A Lot of Living to Do, un titre extrait de sa première comédie musicale à Broadway, Bye Bye Birdie. C'est une œuvre révolutionnaire parce que c'est la première, avant Hair, à intégrer le rock sur scène et la guitare électrique. C'est l'histoire d'une sorte d'Elvis Presley. C'est une parodie d'Elvis Presley, l'histoire d'une idole des jeunes qui doit partir à l'armée au grand dam de ses fans. A Lot of Living to Do, le rocker Conrad la chante juste avant son incorporation, une dernière soirée à faire la fête. Tant de choses à faire, c'est la traduction de A Lot of Living to Do. Cette comédie musicale, comme tant d'autres, Charles Strauss l'écrit avec le parolier et librettiste Lee Adams, une collaboration de 56 ans, à leur actif 8 comédies musicales, 1 Emmy Award, 2 Tony Awards et puis des centaines de chansons. Bye Bye Birdie fait partie en 1960 de ces comédies musicales modernes, alors que le genre, plus classique, est bousculé par l'arrivée de la télé et du rock'n'roll. Cette œuvre reflète la vie des jeunes ados et il y a en particulier un numéro absolument marquant et audacieux qui évoquerait aujourd'hui les applications de rencontres et les réseaux sociaux. C'est le moment après le lycée où tous les jeunes s'appellent pour se raconter les derniers ragots. Sur scène, c'était très joliment présenté, une sorte de cube dans lesquels sont assemblés des étagères de couleurs différentes, orange, jaune, rouge, et sur lesquels chaque ado est affalé sur son lit ou sur sa chaise en train de s'appeler. Ça s'appelle « L'heure du téléphone », une chanson qui permet justement à Charles Strauss d'incorporer le son rock à Broadway, ce que personne n'avait jusqu'ici fait.

0: Dans Bye Bye Birdie, en 1960, premier grand succès de Charles Struth à Broadway, une foule d'adolescentes dit au revoir à l'idole des jeunes. Sosie de Elvis Presley qui part à la gare de New York pour l'armée. Il y a une jeune fille particulièrement triste parce qu'elle pense qu'au moment où Conrad sortira de l'armée, elle sera trop âgée pour lui. Et c'est à ce moment-là que l'agent, le parolier de la star du rock, lui conseille d'être optimiste. Put on a happy face est certainement la chanson la plus célèbre de cette comédie musicale interprétée sur scène par Dick Van Dyke. 4 ans avant de devenir le célèbre Bert dans Mary Poppins. Bye Bye Birdie, premier succès de Charles Struth à Broadway. Il reçoit le Tony Award de la meilleure partition. Une belle performance pour Charles Struth, qui a 33 ans à l'époque, après un parcours on ne peut plus classique. Car comme il me l'expliquait en 2013 au micro de 42e rue, chez lui, à New York, au départ, il se destinait à la musique classique.
1: Oui, j'écrivais de la musique classique tout au départ. Ma mère aimait beaucoup la musique et j'ai commencé par faire des choses au piano pour lui faire plaisir parce que c'était une femme très triste. J'écrivais des petites choses pour l'amuser et je suis devenue de plus en plus intéressée par la musique. Et quand le temps est venu d'aller à l'université, j'ai choisi d'étudier la musique, d'aller dans une faculté de musique. Ensuite, j'ai eu une bourse pour étudier avec Aaron Copland. Il m'a ensuite recommandé à Nadia Boulanger.
0: Alors avec Aaron Copland et avec cette école qui est très prestigieuse, c'est la Eastman School of Music, vous étudiez Bach, Mendelssohn, et en même temps, quand vous allez à Paris étudier avec Nadia Boulanger, qu'est-ce qu'elle vous dit, Nadia Boulanger ?
2: Well, she liked my music.
1: Elle aimait ma musique, mais elle a remarqué que j'avais un talent pour la musique légère. J'avais un talent d'amuseur, comme dirait Noël Coward.
2: I'm American, and so.
1: Je dois ajouter que je suis américain et que le jazz américain, la musique noire, fait vraiment partie de moi. Je joue beaucoup de piano jazz, c'est ma nature. Et elle a vu ça tout de suite. Même si quand je l'ai rencontrée, j'écrivais plutôt de la musique néoclassique du Stravinsky. C'était quelque chose de très cérébral, ce qu'on appelle nous cérébral. Et elle a vu ces autres qualités en moi et je pense qu'à l'époque, j'essayais de les cacher. Elle a entendu ce talent que j'avais pour les airs, pas les mélodies, parce que les mélodies, c'est des choses qui peuvent monter, descendre, montrer des grandes aspirations, mais elle a vu quelque chose qu'en anglais, on appelle en fait des airs. L'air, c'est différent de la mélodie. Elle a vu que je savais écrire ces petits airs comme ça. Et évidemment, après qu'elle me l'ait dit, j'ai vécu avec ça et j'ai vu à quel point elle avait raison.
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0: Tout à l'heure, on reconnaissait la voix de Berthe de Mary Poppins dans l'adaptation au cinéma de Bye Bye Birdie. C'était Kids, adapté au cinéma en 1963 par George Sidney. Et là, on vient d'entendre, on vient de reconnaître forcément la voix de velours de Frank Sinatra. Parce qu'après le succès de Bye Bye Birdie, Charles Strauss a le vent en poupe. Il suggère le thème de cette nouvelle comédie musicale All American, écrit par un nouveau venu, Mel Brooks. Mais quel fiasco!
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0: Oui, il faut s'arrêter sur ce deuxième show qui fut un échec monumental. Alors c'est la particularité de Charles Strauss, sa carrière est en forme de montagne russe avec des gros succès et des gros échecs. Six de ce spectacle ont ainsi cumulé ensemble seulement 36 jours de représentation à Broadway. Je ne sais pas si vous imaginez le nombre de représentations par spectacle. Mel Brooks, là par exemple, pour All American, n'ira pas au-delà de l'écriture du premier acte. C'est un tel fiasco cette comédie musicale que l'échec de ce spectacle, eh bien Mel Brooks en fera un film, The Producers, avec le succès que l'on sait, The Producers, qui, rappelez-vous, raconte les coulisses de la production de spectacles à Broadway. C'est la première comédie musicale de Charles Strauss qui parle d'un sujet qui lui tient à cœur, l'immigration, l'histoire d'un prof immigré, heureux de s'installer aux États-Unis dans un petit lycée. Il tombe amoureux du pays, mais aussi de la doyenne du lycée, mais il découvre aussi le mauvais côté de l'Amérique lorsqu'il est exploité par une agence de pub. Au milieu, il y a le football américain, des jeunes qui s'intéressent plus au sport qu'à ses cours de physique. Alors l'œuvre est un fiasco, mais compte de merveilleuses chansons comme celle-ci dans laquelle Charles Strauss s'est montré l'art de ses airs, comme il l'expliquait au micro de 42e rue. C'est lorsqu'un des jeunes lycéens découvre que finalement, on peut appliquer les cours de physique à la pratique du foot américain, car on parle le même langage. Ron Huffman.
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Anita Gillette, un extrait de la comédie musicale de Charles Strauss en 1962, All American, ça s'intitulait Nightlife. Et deux ans plus tard, Charles Strauss composera Night Song. Ça, c'est dans sa prochaine œuvre, merveilleuse de blues et de jazz, Golden Boy. Un projet audacieux avec un acteur noir en tête d'affiche, et quel acteur ? Sammy Davis Jr. L'adaptation du livre du romancier américain Clifford Odets, qui participe à l'adaptation en comédie musicale. L'histoire d'un boxeur, un jeune homme noir talentueux de Harlem, doté d'un incroyable don pour la boxe, repéré et encouragé à devenir boxeur professionnel. En montant dans les rangs, il découvre vite que la célébrité et l'argent ne sont pas sans conséquences. Il doit affronter la violence du sport, les pressions des promoteurs et surtout la perte progressive de son identité, de ses relations personnelles. Alors un dilemme se pose, rester fidèle à soi-même et devenir un artiste ou poursuivre dans la voie de cette boxe qui le détruit. C'est le thème de cette chanson Night Song. Sammy Davis Jr., paroles Lee Adams, musique Charles Strauss.

0: Sammy Davis Jr., Night Song, extrait de la comédie musicale Golden Boy, composée en 1964 par Charles Strouse, l'une de ses préférées, comme il me l'expliquait, et en particulier cette chanson Night Song. Il est traduit par Pascal Fougère.
1: It's one of my favorites.
2: C'est l'une de mes préférées. Moi et Lee, on voulait arriver à mettre à l'intérieur de cette comédie musicale pas seulement les aspirations d'un jeune homme noir dont on se sentait très proche, hein, parce que j'avais vécu dans le monde du jazz, comme je vous l'ai dit. Et j'avais beaucoup d'amis qui étaient noirs, mais aussi parce que j'étais très seul quand j'avais 15, 16 ans. J'étais très, très, très seul. J'étais gros et je me souviens que j'avais très, très peu d'amis. Je me souviens que je m'allongeais sur l'herbe à Central Park et je regardais le ciel et je voyais les lumières de New York et j'entendais la rumeur de la circulation et je me souviens de ce sentiment de solitude que je ressentais. Et pour moi, ça a été un véritable plaisir d'écrire quelque chose pour un artiste comme Sammy Davis Jr. et imaginer ce que ça pouvait être pour un homme noir d'être seul comme moi je l'avais été, parce que personne ne regardait les noirs, personne ne les regardait comme ils regardaient les blancs, et ils en étaient conscients à ce moment-là. Et le futur du personnage, il était dans ses poings. Mon futur à moi, il était dans un lieu indéterminé que j'ignorais, je ne savais pas que j'avais un avenir dans la musique. Écrire pour ce personnage, c'était quelque chose de très important pour moi aussi, parce que c'était une musique qui était un peu plus profonde que celle de Bye Bye Birdie. Elle était plus sincère ou plus profonde.

0: Une autre chanson pour Sammy Davis Jr. dans le rôle de ce boxeur, Can't You See It, extrait de la comédie musicale Golden Boy de Charles Strauss en 1964. On referme la première partie de cette série de deux émissions consacrées à ce compositeur avec sa voix qui swing en 1977. C'est lors de la création de la comédie musicale Annie.
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0: Charles Strouse, Tomorrow, extrait de Annie. Dans 15 jours, on évoquera d'autres mélodies composées par ce génial compositeur, notamment son travail avec Lorraine Bacall, son adaptation de Superman en comédie musicale et même, figurez-vous, de La Guerre des Étoiles. C'est toute une histoire. Ça sera dans 15 jours, dans 42e rue. Pour l'heure, c'est le moment de retrouver et de décrocher une nouvelle étoile de la comédie musicale, aujourd'hui une œuvre de Georges Gershwin.
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0: C'est l'histoire d'un candidat aux élections présidentielles aux États-Unis. Son programme électoral est simple, l'amour. Son projet, se marier avec la gagnante d'un concours de beauté qui deviendra la First Lady. Le grain de sable, il tombe amoureux d'une pâtissière qui organise le concours de beauté et non la gagnante du concours. Au bord d'être destituée par la Cour suprême, la pâtissière sauvera le président en déclarant qu'elle est enceinte. C'est l'intrigue satirique de Of Thee I Sing, Pour toi je chante, comédie musicale de 1931 dont la musique est signée George Gershwin, son plus grand succès de son vivant avec 441 représentations à Broadway. Dans les années 30, c'est vrai que George Gershwin dirige son attention à Broadway vers des livrets politiques et satiriques. Il y avait eu 3 ans plus tôt Strike Up the Band, une fable musicale antimilitariste sur un président américain trop ami d'un fabricant de fromage qui décide de taxer les fromages suisses et provoque la guerre. 3 ans plus tard, Of Thee I Sing n'est pas antimilitariste. Cette fois, on tape sur ce qu'il y a de plus sacré. Le président des États-Unis. Le vice-président qu'on fait passer pour un moins que rien, pour rentrer à la Maison-Blanche, il doit participer à une visite guidée. On tape sur la Cour suprême et aussi sur les journalistes. Le choix arbitraire des candidats aux élections, la parole politicienne pleine de clichés, l'ambiance de cirque dans les meetings électoraux, le comportement irrationnel de membres du gouvernement, la mentalité raisonnée mais balourde des députés, les juges absurdes de la Cour suprême, rien n'est épargné dans Of Thee I Sing. Notre étoile du jour, un enregistrement intégral dirigé par Michael Tilson Thomas, à la tête de l'orchestre de Saint-Luc de New York avec Maureen McGovern, Larry Kert dans le rôle du candidat, c'est lui qui avait créé le rôle de Tony dans West Side Story, et Jack Gilford.

La quintessence de la chanson électorale Made in George Gershwin, c'était Wintergreen for President. Et maintenant que le parti politique a décidé de son candidat, il lui faut déterminer un programme. Ça sera donc l'amour, avec un concours destiné à mobiliser l'Amérique entière, un concours de beauté. Le futur président s'engage à épouser la gagnante. Qui sera le rose gagnante? C'était Paige O'Hara qui chantait Who's the Lucky Girl dans cette comédie musicale satirique de George Gershwin en 1931, Of the Icing. Le livret est écrit par un roi de la parodie, George Kaufman, avec beaucoup d'humour noir. On parle des stratégies de campagne insipides, des débats vides de sens et des scandales de gouvernement. Mais bon, puisque le programme c'est l'amour, on peut expliquer que maintenant l'amour est en train de balayer le pays. Love is sweeping the country.

Problème dans Of the Icing de George Gershwin. Le candidat est tombé amoureux d'une pâtissière durant sa tournée. Elle fait de délicieux gâteaux et donc lorsque la presse lui demande ce qu'il adviendra de la jeune femme qui a remporté le concours de beauté, qu'il n'a pourtant pas épousé, ce qu'il répond c'est « bah on s'en moque, who cares ?» Là, c'était en duo avec la jeune pâtissière Larry Kert et Maureen McGovern. Et auparavant, une autre chanson parodique dans Of the Icing, la chanson-titre « Pour toi, je chante », sous-entendu, il ne la chante pas à chaque meeting pour parler de son pays, mais il la chante pour sa jeune pâtissière dont il est tombé amoureux. D'ailleurs, il y a une chanson carrément d'amour pour cette pâtissière dans Of the Icing.

0: Et à la fin de Of the Icing, cette œuvre de George Gershwin, c'est la Cour suprême qui statuera finalement sur une éventuelle mesure de destitution du président élu. On était en 1931, et ça c'est un enregistrement en 1988 avec l'orchestre de Saint-Luc de New York, sous la direction de Michael Tilson Thomas, avec le New York Choral Artist, dirigé par Joseph Flummerfelt, avec Maureen McGovern, Larry Kert dans le rôle du candidat et Jack Guilford. 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
0: Dans l'actualité des comédies musicales, on vous conseille le tout nouveau spectacle à Paris au Théâtre de la Huchette. Vous savez, ce petit théâtre qui joue depuis plus de 50 ans la cantatrice chauve et qui propose aussi des adaptations musicales de grandes œuvres de la littérature. Ce fut La poupée sanglante ou Les mystères de Paris. Alors cette fois, le théâtre nous propose carrément Dostoïevski et son crime et châtiment pour trois comédiens et chansons. C'est malin, c'est touchant, c'est prenant. L'histoire, vous savez, de cet acte gratuit par un jeune étudiant du meurtre d'une usurière. C'est à la fois une introspection de l'étudiant et une enquête menée par le commissaire très affûté Porphyre, que cette pièce de théâtre à la lisière de la comédie musicale. Un spectacle signé pour l'adaptation, le livret et la mise en scène Dominique Cher-Hazeman. Des chansons composées par François Perroni avec un casting de choix. Jérémy Petit dans le rôle de Rodion Raskolnikov, l'étudiant. Adrien Birivicente dans le rôle de l'usurière qui est assassinée par l'étudiant et du commissaire. Et puis aussi Milena Marinelli. Elle incarne Sonia, une jeune femme très pauvre, fille d'un alcoolique misérable. Elle devient la confidente de l'étudiant et puis pour subvenir à ses besoins, elle est contrainte de se prostituer. C'est le thème de cette ère. J'y suis allée, Milena Marinelli, un enregistrement issu du spectacle.

0: Crime et châtiment, d'après Dostoïevski, à découvrir au Théâtre de la Huchette à Paris chaque soir. Plus d'infos, on les a mis sur la page de 42e rue sur le site de France Musique. 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Merci à Martine Moni qui m'a aidé à préparer cette émission, à la technique à Stéphane Touvenin, à la réalisation à Arthur Rérol. Très bon dimanche avec nous sur France Musique.
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0: 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Il est 13h30, l'heure de retrouver Sébastien Linares.
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8: Bonjour, bonjour à toutes et tous et bienvenue dans les studios de Guitare Guitare. C'est une joie de vous retrouver chaque semaine sur France Musique. Aujourd'hui, je vais essayer de ne pas être trop superlatif, car on va consacrer notre émission à quelqu'un que j'adore, le grand guitariste américain Elliott Fiske. Si vous êtes fidèle de l'émission, vous le connaissez déjà bien. Elliott est l'héritier direct d'André Segovia. C'est un aventurier de la musique, un boulimique de la partition. Il a joué tout le répertoire, il a créé un nombre d'œuvres extraordinaires, on y reviendra. Et il aime transcrire de grands cycles, comme par exemple les 24 caprices pour violon de Paganini. On y reviendra aussi. C'est quelqu'un qui pense son art, qui le transmet, qui s'exprime beaucoup également. Et si je vous propose un programme autour de lui, c'est qu'il vient de sortir sur le label IBS Classical une œuvre assez colossale, les 6 suites pour violoncelle seule de Bach, arrangées et transcrites pour la guitare. Alors, quand Elliott Fiske joue Bach, il ne se contente pas de réorganiser des registres et des doigtés pour que ça marche sur la guitare. Non, lui, il réorchestre carrément. La guitare étant un instrument polyphonique, il en profite. Il déduit une basse continue et la joue en même temps que la ligne de violoncelle. Il fait également un gros travail sur l'ornementation, certains ornements étant fixés, d'autres improvisés et réalisés avec une diversité assez impressionnante. Allez, on s'écoute un premier extrait.

L'allemande de la suite numéro 5 pour violoncelle seule de Jean-Sébastien Bach dans les doigts d'Eliot Fisk, et le ton est donné. C'est une œuvre clé pour comprendre la démarche de ce disque, puisque Bach lui-même avait fait une transcription de cette suite pour le luth, adaptant le ton original de la pièce, do mineur, à un ton plus adapté au luth, sol mineur. Il rajoute également une basse, des accords, bref, il développe un accompagnement dans le but de faire sonner l'instrument et d'en exploiter ses possibilités. Généralement, nous on joue à la guitare une adaptation en la mineur de cette version pour luth de la main de Bach. Elliot, lui, refait le chemin depuis le début et repart directement de la version pour violoncelle, tout en ayant retenu la leçon en s'inspirant de l'esprit de Bach, faisant circuler sa version d'un instrument à un autre.

Toujours Elliott Fisk dans ce prélude de la suite numéro 4 pour violoncelle seule. Ici, la transcription est plus immédiate. La guitare est à son avantage dans ses arpèges entrecoupés de très rapides. La résonance des cordes entre elles donne de la profondeur et implique un autre phrasé que celui du violoncelle et de son archet. Une autre couleur, une profondeur harmonique et une densité. Ce prélude est toujours lui-même, mais un peu autrement.

Les deux menuets de la suite numéro 1, là la légèreté de la guitare est très efficace pour révéler l'aspect rythmique, le caractère un peu dansé de ce mouvement, le basculement en mineur lors du passage au second menuet est d'autant plus contrasté et poignant, et on admire aussi l'ornementation comme improvisée et la basse continue qui donne du relief et fait apparaître une dimension harmonique.

Je me souviens d'une vidéo passionnante dans laquelle Daniel Barenboim explique comment il aborde au piano les variations Goldberg de Bach. Il détaille sa vision qui est totalement orchestrale. Sur telle voix, il entend les cuivres, là les cordes, ici les vents. Son piano évoque tout l'orchestre baroque et il dit qu'il est impossible de bien jouer cette pièce si on n'a pas une idée précise des couleurs des instruments d'époque pour donner de la vie à son exécution. Et je pense qu'Eliot Fisk se rapproche de cette philosophie et lorsqu'il aborde ses suites, il ne pense pas seulement au violoncelle à la guitare, mais bien à toutes les couleurs de l'orchestre baroque.

C'est Gavotte de la sixième suite, très dansé. Elliott en fait ressortir tout le caractère populaire avec ce touchant pizzicati et fait sonner sa guitare tantôt comme un bourdon, puis comme une percussion. On peut entendre les flûtes, on entend même les bruits d'une fête, tellement la musique est en vie. Elliott Fiske sait d'où il parle. Il est un véritable passionné de musique baroque qu'il a étudié en profondeur avec le claveciniste Ralph Kirkpatrick.

Et on termine ce panorama des suites pour violoncelle seule adaptée à la guitare par Elliott Fisk avec la gigue de la suite numéro 2, une version surarticulée avec des explosions de dissonance et des ornementations qui donnent un élan irrésistible à ces phrasés. C'est vraiment de la grande guitare et je vous conseille de vous procurer cette intégrale des 6 suites. C'est sorti sur le label IBS Classical et le livret est également passionnant avec une analyse en profondeur du travail du maestro. Alors je vous le disais en début des mission, Elliott aime les œuvres importantes, les défis, les choses un peu monumentales. Il a adapté les 24 caprices pour violon de Paganini. On écoute d'affilée les numéros 6 et 16.

0: La langueur et la dramaturgie du caprice numéro 6 et la vivacité explosive et ramassée du numéro 16, Paganini, selon Elliot Fisk, et la guitare se réinvente.
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0: Et pour cette deuxième partie d'émission, on va s'intéresser à un autre aspect primordial, essentiel de la vie musicale d'Eliot Fisk, c'est la création. De la sequenza de Berlioz au concerto de Robert Beezer, la liste est impressionnante et je vous propose d'écouter justement une œuvre de Robert Beezer qui, depuis sa création, est rentrée dans le répertoire et reprise par de nombreux interprètes. Il s'agit de Shenandoah.

C'est quand même un sacré voyage, ce Shenandoah de Robert Beezer dans les doigts d'Eliot Fisk, un enregistrement issu du disque The Red Guitar. Beezer est un deuxième père pour Eliot Fisk. Les deux hommes, en plus d'être amis, collaborent ensemble depuis longtemps et le compositeur entend la façon dont l'interprète joue de son instrument et lorsqu'il compose, c'est spécialement pour lui.

Une autre création marquante, cette pièce de Ralph Youssouf Gaoli, ça s'appelle Kollwitz Connex, c'est un peu à la manière des tableaux d'une exposition de Moussorgski. Le compositeur s'est inspiré des peintures de Casey Kollwitz et a écrit un mouvement pour chacun des autoportraits réalisés par l'artiste. Et les textes chantés par la soprano Anne Harley sont issus du journal et de la correspondance de Kollwitz. C'est donc une véritable connexion entre les arts plastiques, littéraires et la musique, et un cycle pour soprano et guitare d'une qualité et d'une profondeur d'écriture assez rare.

Ein kleines Requiem, une œuvre de Kurt Schwertzik écrite pour et avec Elliot Fiske en 16 mouvements. Complexe, dense, exigeante, profondément originale. Le compositeur viennois a été à l'école de Boulez et de Maderna. Il a joué du cor à l'orchestre symphonique de Vienne pendant de nombreuses années. Et en écrivant pour Elliot Fiske, il n'a reculé devant aucune difficulté. Et le guitariste a su traduire toutes les sonorités que le compositeur avait en tête. Et pour terminer ce portrait musical de ce grand musicien américain, écoutant un peu de la guitare de Segovia comme une évocation de ses cours qu'Eliot prenait dans un hôtel new-yorkais avec le maître, quelques entrevues qui sonnaient un peu comme un passage de flambeau et qui ont été si déterminantes dans la carrière d'Eliot Fiske.

0: Guitare Guitare était aujourd'hui réalisé par Patrick Lérissé, enregistré par Jean-Baptiste Etcheparrebord, préparé avec l'aide de Jeanne Agrapard, la semaine prochaine toujours Bach avec Alon Sariel et toujours Django avec le projet Django Reloaded. Et d'ici là, rendez-vous sur le site et l'appli Radio France si vous voulez vous abonner au podcast et regarder les vidéos, consulter les programmes et nous écrire.
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0: France Musique, il est 14h30, l'heure de retrouver Clément Rochefort pour Génération France Musique, le live.
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6: Bonjour à tous, bienvenue sur France Musique et bienvenue au public du Studio 105. Génération France Musique Le Live, c'est reparti pour une heure et demie de musique en public avec aujourd'hui une émission en forme de miroir tendu à soi-même, puisque nous recevrons le violoncelliste Raphaël Jouan, qui jouera en miroir avec 4 autres violoncelles. Nous aurons aussi le trio Arcadis en miroir avec le ténor Cyril Dubois, mais aussi avec la flûtiste Mathilde Calderini. Nous accueillerons aussi le duo de pianistes Ludmila Berlinskaya et Arthur Ancel, qui joueront en miroir à 2 pianos, et nous refermerons cette émission avec le claveciniste et compositeur Patrick Ayrton et ses amis musiciens qui nous feront découvrir les œuvres de Patrick, écrites comme un miroir déformé et contemporain des grands airs anglais du baroque. Alors voilà, vous avez le programme. 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Allez, on commence avec Raphaël Jouan. Les auditeurs du live le connaissent déjà bien, comme le violoncelliste du trio Helios, qui est déjà venu régulièrement, mais cette fois, c'est en qualité de soliste qu'on le reçoit, puisqu'il vient de publier chez la Dolce Volta son premier album en solo avec l'Orchestre National de Metz Grand Est, dirigé par David Reiland, entièrement consacré à Dvorak, avec évidemment le très lyrique concerto pour violoncelle, accompagné du rondo en sol mineur pour violoncelle et orchestre, et du silence de la forêt du même Dvorak, compositeur nourri des influences amérindiennes et afro-américaines lors de son séjour new-yorkais où il avait commencé l'écriture du concerto. Un peu comme Raphaël, un musicien ouvert à différentes esthétiques, des esthétiques variées, dont le jazz et l'improvisation. Alors cet après-midi, il est venu avec un arrangement original du concerto de Dvorak, qu'il donnera le 2 août au festival Ondes Classiques, c'est près de La Rochelle, et puis le 13 au festival du Périgord Noir. C'est un arrangement signé Paul Hanschke pour 5 violoncelles. On va en entendre le final. Raphaël Jouan est entouré par Clémence Mepsout, Valentin Hoffmann, Laurelaine Dangean et Adrien Chausson au violoncelle. Très bon après-midi à tous sur France Musique. On accueille Raphaël et ses amis.

0: Raphaël jouant avec ses amis violoncellistes Clémence Mepsoud, Valentin Hoffmann, Laurelaine Dangean et Adrien Chausson. C'était la transcription de Paul Hanschke du concerto pour violoncelle de Dvorak, dont on a entendu en direct le final cet après-midi. Raphaël, j'allais dire approchez-vous, mais là il y a du passage sur scène. Où est-ce qu'on va s'installer? On va peut-être se mettre, tiens, par ici, là devant le clavecin, on sera bien. Raphaël, qu'est-ce que ça change pour vous, première question, cette version à 5 violoncelles par rapport à la version pour orchestre que vous avez enregistrée pour la Dolce Volta avec l'orchestre de Metz Grand Est?
1: Moi, je dirais que la dimension chambriste en est encore plus évidente. C'est déjà quelque chose qui me touche particulièrement dans ce concerto et encore plus dans ce final. Et donc, que j'ai toujours essayé de mettre dans cette œuvre. Mais c'est vrai qu'avec 70 personnes, nous avec 4, on a une souplesse qui peut être un petit peu différente. Et donc là, c'est un vrai bonheur. Alors, il y a des choses en plus, des choses en moins. Je pense que de toute façon, on n'essaye pas de copier la version avec orchestre. On essaye d'en faire une nouvelle version et de mettre en valeur vraiment ces échanges qu'il y a entre le violoncelle et tous les autres instruments.
0: Est-ce que c'est parce que ce concerto, justement, il a cette dimension chambriste et qu'on vous connaît avant tout, jusque-là, comme un musicien chambriste avec le trio Helios, que vous avez choisi ce concerto pour votre tout premier disque en soliste?
1: Exactement, je ne sais pas quoi répondre parce que vous avez déjà tout dit. Oui, moi je suis vraiment, je me sens chambriste au plus profond de moi et j'essaie de faire de la musique de chambre dans n'importe quel projet. C'est un concerto qui est sublime de toute façon, mais où j'ai vraiment entendu dès le départ cette dimension-là aussi, qu'on a essayé de mettre dans le disque avec David Reiland, avec l'orchestre de Metz. Et donc ces échanges-là qu'on peut maintenant continuer à faire à 5, c'est ça qui me nourrit.
0: Alors d'ailleurs, je crois que vous n'avez pas choisi tout à fait par hasard l'orchestre de Metz Grand Est, Raphaël Jouan.
1: Il est vrai que j'ai quelques connexions là-bas. Donc moi, je suis un enfant de Metz. Et donc mes deux parents jouent dans l'orchestre. Et donc je connais cet orchestre depuis que je suis tout petit. Je suis allé dans la salle magnifique de l'Arsenal écouter énormément de concerts. Et donc j'avais la chance d'être artiste en résidence pendant ces deux dernières années. Et c'est aussi comme ça que ce projet est né. Et donc évidemment, de faire un disque avec un orchestre avec une si forte connexion personnelle, c'était très émouvant.
0: Vous n'aviez pas trop le trac d'enregistrer devant les parents qui étaient dans l'orchestre?
1: Ils étaient dans l'orchestre, violon ma mère et alto mon père. Mais non, c'était plutôt l'inverse, c'était très porteur.
0: C'est eux qui avaient le track, vous voulez dire?
1: Peut-être un petit peu ça, oui, au début, c'est possible. Donc j'ai fait des rodages pour essayer de les détendre. C'est vraiment le monde à l'envers. Je leur ai dit, ça va bien se passer, vous allez voir.
0: C'est quoi les subtilités pour vous, les difficultés peut-être de ce concerto de Dvorak, qui est vraiment un des Everest pour tous les violoncellistes?
1: Alors en concert, il y a la difficulté de la balance tout simplement parce que c'est un concerto qui est très fourni au niveau de l'orchestration, mais c'est ce qui en fait aussi sa grande richesse. Et donc quand on est en concert live et qu'on n'a pas la chance d'avoir des micros comme aujourd'hui ou comme pour un disque, c'est vrai qu'il y a ce challenge-là d'arriver à faire toutes les subtilités qu'on a envie de faire, mais il faut quand même que la personne qui a payé sa place au dernier rang de la salle puisse nous entendre. Bon, alors c'est aussi un travail de collaboration avec les musiciens, avec le chef, etc. Mais ça c'est un vrai travail d'arriver à faire les nuances douces mais en étant quand même présent, en étant timbré.
0: Vous avez plein d'autres projets, donc évidemment ce disque qui est sorti sous le label La Dolce Volta. Vous faites aussi du jazz avec l'accordéoniste Bruno Maurice. Nous en dites un petit mot rapidement?
1: Ben oui, je reviens justement d'un enregistrement, là, il y a deux jours, où on a fait notre premier disque, je suis très très heureux, et donc pour le label B-Records Jazz, et donc c'est violoncelle accordéon, ce sont des timbres qui se marient magnifiquement en fait, parce que l'accordéon va guider le son avec son soufflet de la même manière que moi avec mon archet, et donc avec Bruno, on s'est rencontrés au Festival des Arcs, ça fait une dizaine d'années qu'on joue ensemble, et on a commencé avec quelques pièces un peu classiques, qu'on a déconstruites de plus en plus pour s'en éloigner au maximum, et donc maintenant on a ce projet qui s'appelle Au fil du vent, qui sortira dans quelques mois, où c'est vraiment des relectures extrêmement personnelles et avec beaucoup de liberté, beaucoup d'improvisation, même si je me prétends pas jazzman, mais cette spontanéité qu'on peut trouver là, ça m'a fait beaucoup de bien.
0: Eh bien, faudra venir nous en reparler. Le trio Helios continue aussi, une belle tournée en Chine et puis en Allemagne qui se profile. Pour les concerts, on vous entendra le 10 mai à Saint-Cyr de Canessa avec Bruno Maurice justement à l'accordéon. Le 16 en la collégiale Saint-Agricole d'Avignon avec l'ensemble Amirarvi. Et puis le 21 juin à la maison de Chateaubriand à Châtenay-Malabry au musical de la Vallée aux Loups. Là, ce sera le trio Helios avec un récitant de marque, l'acteur, le comédien François Berléand. Merci Raphaël Jouan d'être venu nous voir sur France Musique cet après-midi.
1: Avec plaisir, merci beaucoup.
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0: Alors, je suis très heureux à présent de retrouver le trio Arcadis, composé aujourd'hui du pianiste Geoffroy Couteau, de la violoniste Amandine Lay et du violoncelliste Nicolas Saint-Yves. Un trio qui a toujours eu un répertoire très intéressant, un peu hors des sentiers battus, aussi bien pour la redécouverte de romantiques oubliés. Je pense par exemple à Théodore Gouvy il y a quelques années, que pour la création avec des compositeurs d'aujourd'hui, ou encore pour le post-romantisme viennois. Alors cette fois, le trio a décidé de partager la scène avec des guests. Le ténor Cyril Dubois autour des folk songs de Beethoven et puis la flûtiste Mathilde Calderini pour une transcription originale de la 7e symphonie du même Beethoven. J'ai une bonne nouvelle, les deux stars sont avec nous cet après-midi. On va commencer avec Cyril Dubois qui va chanter trois Irish songs de Beethoven. Cyril Dubois et le trio Arcadis.

Cyril Dubois et le trio Arcadis. C'était trois des Irish Songs de Beethoven, The Sunshine at Last, The Farewell Song et Come Draw We Round a Cheerful Ring. Cyril Dubois, ne restez pas trop loin, on échangera quelques mots dans un instant. Cyril Dubois, on pourra le retrouver du 5 au 10 mai dans Orphée Eurydice de Gluck à l'Opéra de Limoges, le 31 mai à l'Opéra de Vichy, le 19 pour la création d'Éric Tanguy à la Philharmonie de Paris sur un texte de Michel Blanc, et puis le 27 mai pour un récital de mélodie au musée du Louvre. On va maintenant accueillir l'autre star du trio Arcadis aujourd'hui, c'est la flûtiste Mathilde Calderini, qui est notre flûte solo à l'Orchestre Philharmonique de Radio France ici, qui a aussi une belle carrière de chambriste. Alors on l'accueille pour un autre projet Beethoven du trio Arcadis, une transcription de Hummel de sa 7e symphonie, la 7e symphonie de son contemporain Beethoven. Les musiciens ont choisi le 2e mouvement, le plus célèbre, cette longue marche funèbre totalement obsédante, entêtante, qui a nourri des dizaines de films, inspiré de nombreux reprises. C'est un thème qui s'enroule un peu sur lui-même, à un certain point de manière fuguée, ce qui en accentue la lancinante force tranquille. Mathilde Calderini et le trio Arcadis sur France Musique.

0: Mathilde Calderini à la flûte avec le trio Arcadis, transcription du deuxième mouvement de la septième symphonie de Beethoven, transcription signée Johann Nepomuk Hummel. Le trio Arcadis, c'est Geoffroy Couteau au piano, Amandine Lay au violon, Nicolas Saint-Yves au violoncelle. Mathilde, je voulais juste vous poser une toute petite question. Est-ce qu'il y a des dates de concert à annoncer? Parce que j'ai essayé de chercher, mais j'en ai pas trouvé.
1: Ah,
0: sur le
1: oui,
0: site, je sais pas, ça s'affichait mal, bref, c'est pas grave.
1: C'était pas à jour, c'est pas bien ça. il y aura le 18 mai à la Bibliothèque Nationale de France pour des pièces de Marcel de Manzierli, donc de la compositrice, avec Héloïse Luzzatti et David Cadouche. Et aussi, il y aura un récital le 26 mai au musée Marmottan, donc le musée Monet, voilà, un récital avec la sonate de Prokofiev et la sonate de Poulenc.
0: Et ben voilà, on n'est jamais mieux servi que par soi-même. Merci voilà. Mathilde. Le trio Arcadis, les prochaines dates, c'est le 16 juin en l'église de l'Assomption à Paris, le 21 au musée national de Port-Royal des Champs et puis le 27 juillet au festival Terre Vibrante. C'est Geoffroy qui représente le trio cet après-midi. Racontez-nous comment est né ce projet autour des folk songs de Beethoven et pas seulement de Beethoven d'ailleurs, il y en a d'autres aussi.
2: Oui, tout à fait. L'idée c'était quand même d'associer une star, comme vous l'avez présenté, Cyril Dubois. Non, on avait très envie effectivement de collaborer avec lui et ce sont des pièces qui ne sont pas si fréquentées. Et on se disait que c'était quand même intéressant. Et d'ailleurs, je ne sais pas si vous avez entendu, cher public de France Musique, que finalement, le lien entre la 7e symphonie et tous ces airs populaires, on sent quand même le côté très simple et dénudé dans ce début de mouvement lent de la 7e symphonie. Et il me semble que c'était vraiment une parenté qui est assez évidente quand on les met comme ça à la suite. Ouais. Et c'est pas pourtant ce qu'on pense en premier à Beethoven. Donc ça, on avait très envie de creuser ce répertoire, effectivement, de l'élargir dans cette formation, donc avec d'autres compositeurs. Et là, je passe peut-être.
0: Cyril Dubois, c'est une star, on l'a dit, une star de l'opéra, mais qui fait depuis toujours beaucoup, beaucoup de mélodies, de récitals. Est-ce que vous les connaissiez? C'était un répertoire que vous connaissiez, ces folk songs de Beethoven et autres, ou pas tellement?
3: Alors, j'avais déjà eu l'occasion de le faire lors de mon passage à l'atelier lyrique de l'Opéra de Paris. Donc, il y a de ça maintenant, oh là, on dit plus le nombre d'années maintenant, plus de 10 ans, bientôt 15. Et donc, j'avais déjà eu l'occasion de pouvoir aborder ces pièces. Et quand le trio Arcadis m'a proposé de travailler avec eux, je me suis dit que c'était une très bonne idée, vu que la formation s'y prêtait complètement et que ce n'est pas des pièces qui sont si souvent faites, en fait. Et donc, étant donné mon appétence pour la musique de chambre, ça m'a semblé évident de répondre favorablement à leur invitation et je suis très heureux.
0: Geoffroy Couteau, à l'origine, ce sont de vraies chansons traditionnelles qui ont été collectées par un certain Thompson, je crois, et qui avait demandé à Beethoven de les recomposer. Alors, c'est plus qu'un simple arrangement, on peut dire?
2: Un peu à la Bartok, en fait. Je pense qu'il a vraiment été chercher toutes ces airs populaires, comment ils étaient écrits, comment ils pouvaient les mettre en valeur, avec ce côté un petit peu peut-être dénudé, et qui est très touchant, mais qui n'empêche pas la richesse de motifs et des surprises harmoniques. C'est toujours très, très instructif, puisqu'on connaît évidemment Beethoven dans d'autres répertoires. Et là-dedans, du coup, il se découvre encore plus imaginatif que ce qu'on aurait pu... de toute façon, c'est pas le plus... Il est fascinant de toute façon, mais je disais une énorme bêtise, c'est pas bien. Mais en tout cas, dedans, il est surprenant aussi.
0: Merci au trio Arcadis, merci Cyril Dubois, merci aussi à Mathilde Calderini d'être passée dans Génération France Musique, le live.
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0: Alors voici maintenant, enfin... J'allais dire, notre duo de pianistes fétiches, Ludmila Berlinskaya et Arthur Ancel. Pourquoi je dis enfin? Bien parce que depuis 8 ans, au Théâtre de l'Alliance Française, où on était pendant les travaux de la radio, nous ne pouvions les inviter qu'à 4 mains, tout simplement parce qu'on n'avait pas la place d'accueillir deux vrais pianos à queue de concert. Et donc, l'une des grandes joies de notre nouveau studio 105, c'est de pouvoir enfin les inviter.

pour ce qu'ils savent faire le mieux, le répertoire à deux pianos dont ils sont devenus les spécialistes absolus. Ils lui ont même consacré un festival chez eux, le Rungis Piano Piano Festival, un nombre croissant d'enregistrements, dont le dernier, American Dream, qui est paru chez Alpha, une base de données sans équivalent pour le répertoire avec toutes les partitions écrites pour deux pianos. Bref, on est très heureux de les recevoir pour de vrai. Ils vont nous jouer, pour commencer, la première des trois fantaisies sur des thèmes anciens, The Pipe of Pulmud, de Victor Babin. C'était un pianiste et compositeur américain d'origine russe du XXe siècle, avec, comme chez Beethoven tout à l'heure d'ailleurs, de multiples clins d'œil aux musiques traditionnelles celtiques, en l'occurrence écossaises. Merci d'accueillir Arthur Ancel et Ludmila Berlinskaya.

0: Ludmila Berlinskaya et Arthur Ancel à deux pianos sur France Musique qui interprétaient pour nous la première des trois fantaisies sur des thèmes anciens de Victor Babin, The Piper of Palmwood. Ludmila Berlinskaya, Arthur Ancel, qui était ce Victor Babin et puis comment vous avez découvert sa musique ? Ludmila.
1: Clément, Victor Babin, c'est magnifique pianiste, compositeur, transcripteur qui formait un duo de parmi les plus grands duos du XXe siècle avec sa femme et sa collègue Victoria Vronsky. Donc Vronsky-Babin, c'est un duo vraiment mythique. Et il écrivait beaucoup, beaucoup de choses, notamment notre dernier disque qui est sorti chez Alpha Classique. Et parmi les œuvres enregistrées, on a enregistré sa deuxième concerto pour deux pianos et orchestre.
0: C'était deux musiciens qui avaient une énorme ascendance musicale. Ils ont travaillé avec ils se sont formés avec les plus grands, Arthur.
2: Tout à fait. Donc, Victor Babin, il est né à Moscou. Victoria Vronska, elle est née en Ukraine. Elle a fait ses études à Kiev, où apparemment, il y avait deux étudiants stars, elle et un certain Horowitz. Et même, tout le monde disait que c'était vraiment elle qui avait un futur devant elle. Et elle a commencé une carrière très, très tôt avec les plus grands chefs. Et ils se sont rencontrés chez Arthur Schnabel, où ils prenaient des cours tous les deux. Et en entendant une fois Schnabel et Mirahès jouer à quatre mains, ils se sont dit, on va former un duo de piano. Quelques mois plus tard, ils se mariaient et jouaient à Vic Morhol ensemble.
0: C'est pas mal, hein, joli destin. Est-ce qu'on peut dire un mot déjà de la prochaine édition du festival Rungis Piano Piano ? Ce sera donc du 30 septembre au 4 octobre. Et alors justement, l'ombre du duo Babin-Vronsky va planer, c'est ça, hein, sur la prochaine édition ?
2: Tout à fait. Ouais, c'est un petit fil rouge. Comme l'année dernière, le fil rouge du festival, c'était les femmes. Cette année, c'est le duo Babin-Vronsky. Et notamment, la journée du samedi leur sera beaucoup consacrée. Les jeunes talents de l'Académie vont tous jouer des œuvres de Babin. Il y aura des transcriptions, il y aura des œuvres de leur ami Rachmaninoff, mais aussi des œuvres américaines, parce qu'ils ont tous les deux émigré aux États-Unis. Tout un tas de choses autour des deux.
0: Et il y aura même un duo qui vient spécialement de Cleveland, où lui était directeur à Cleveland du Music Institute, c'est ça ?
2: C'est lui qui a transformé ce qui est aujourd'hui le grand Cleveland Institute of Music en ce qu'il est aujourd'hui. Avant, c'était une petite école de musique.
0: Voilà, donc ce sera un petit clin d'œil aussi à leur aventure américaine. Vous allez jouer dans quelques instants la musique de Rachmaninoff. Est-ce qu'il y avait un lien entre Babin et Rachmaninoff, Ludmila ?
1: Ils ont été très amis. Et Rachmaninoff était quand même quelqu'un qu'on sait très bien, magnifique pianiste et aussi compositeur. Et lui, il n'était absolument pas contre si Babin il a fait les transcriptions de ses œuvres lui-même. Donc c'était vraiment un lien très très fort.
0: On parle de Babin, on parle de plein de répertoires. Il y a aussi sur le dernier disque américain la musique de Diana Suisse. On prononçait comme ça, je crois.
2: Dana Suisse.
0: Ah oui, Dana Suisse. Il y a plein d'autres compositeurs, Rachmaninoff, bien sûr, que vous avez redécouvert. Est-ce qu'on sait s'il y a encore beaucoup d'œuvres à deux pianos à redécouvrir qui n'ont pas été rejouées depuis longtemps ?
2: Quelques milliers.
0: C'est tout. Alors, on va donner quelques dates de concert, les amis. On pourra vous entendre avant le festival de Rungis Piano Piano à Lyon le 13 juin, dans la suite de Rachmaninoff, la première. Vous allez jouer maintenant, enfin un extrait. Le 30 juillet, vous serez à la Roque d'Anthéron. Vous jouerez les trois fantaisies de Babin. Et puis donc, on redonne les dates du 30 septembre au 4 octobre, le Rungis Piano Piano Festival. Alors, la musique de Rachmaninoff, c'est la première. On entend plus souvent la deuxième suite, j'ai l'impression, que la première, non ?
2: Non ? Je pense que c'est vraiment par période. Oui, il y a quelques années, nous, on ne jouait que la deuxième. Là, ces dernières années, on nous demande que la première. Mais je pense que les deux ont leur place là, sur toutes les salles de concert.
0: Eh bien, on va entendre avec tous les deux le final de la première suite en sol mineur, le plus 5, les fantaisies et tableaux. Le dernier mouvement, ça s'appelle tout simplement Pâques. Ludmila Berlinskaya et Arthur Ancel sur les deux pianos du Studio 105.

0: Le duo Berlinskaya en selle avec nous sur France Musique cet après-midi. C'était Pâques, le final de la première suite pour deux pianos de Rachmaninov. Je redonne une dernière fois les dates de leur festival, le Rungis Piano Piano Festival. C'est exceptionnel. Allez-y, c'est du 30 septembre prochain au 4 octobre. Merci à tous les deux d'être venus nous voir sur France Musique.
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0: Alors, on va se quitter maintenant avec un autre très beau projet, un projet aussi beau que libre et original. C'est celui du claveciniste et chef baroque Patrick Ayrton, Astrophil and Stella, qui est paru chez Wojciech Records, un disque faussement baroque, bien plus qu'un simple pastiche. Patrick, qui maîtrise évidemment parfaitement la musique de l'époque, mais qui est aussi un fan de rock anglais, bien il s'est amusé à composer ses propres airs, nourris par le style de la Renaissance et du baroque anglais, de Bird, de Purcell ou de John Blow, matinée de danse populaire, de jazz, d'un peu de rock, d'improvisation, le tout sur des textes de Shakespeare ou de contemporains, comme on dit John Lely d'ailleurs, ou c'est ça ? John Lely, voilà, tout simplement. Le tout porté par la soprano anglo-australienne Lauren Lodge Campbell et une escouade d'excellents musiciens baroques actuels qui sont en train de s'accorder derrière moi. D'ailleurs, je vais vous donner leur nom. Il y a Isor Lavergne à la flûte, Louise Ayrton et Yaoré Talibar au violon, Jasper Snow à l'alto, Salomé Gasselin à la viole de gambe, Marie-Ange Petit aux percussions. Bien sûr, Patrick, lui, dirige depuis le clavecin. Alors, on va entendre pour commencer, quatre extraits de ce projet Astrophil and Stella, All for a Bowl of Fat Canary sur un texte de John Lely, All That Joy So Soon Should Waste sur un texte de Ben Johnson, Syrinx sur un texte de Lely et enfin Fairyland sur un texte de Shakespeare. Merci d'accueillir Patrick Ayrton et ses musiciens.

0: Patrick Ayrton sur France Musique avec ses amis musiciens, la soprano Lauren Lodge-Campbell, Isor Lavergne à la flûte, Louise Ayrton et Yaoré Talibar au violon, Jasper Snow à l'alto, Salomé Gasselin à la viole de gant, Marie-Ange Petit aux percussions, Patrick au clavecin. C'était les compositions de Patrick, extrait de son album Astrophile and Stella. On pourra retrouver les musiciens, l'ensemble, en août et septembre. Plusieurs concerts au Festival de musique ancienne d'Utrecht, dont vous avez été nommé d'ailleurs artiste en résidence cette année. Quelle bonne nouvelle. Racontez-nous un petit peu, Patrick, l'histoire, la naissance de ce projet original.
1: Écoutez, moi je suis claveciniste à la base, organiste, je me suis toujours intéressé au contrepoint, la conduite des voix, la polyphonie. J'ai beaucoup aimé Purcell, c'est mon grand amour depuis que je suis très jeune. Et puis j'ai beaucoup improvisé, lorsqu'on fait de la musique baroque, il faut improviser. Et pour moi, l'improvisation, et c'est, d'ailleurs pas mal de gens partagent cet avis, improviser c'est en fait composer. Composer là, ici et maintenant. Et donc, quand on improvise, il faut quand même comprendre comment fonctionne la composition. Et moi, j'ai toujours improvisé, mais ce n'est qu'il y a 3 ans que je me suis dit, ah, ça serait bien de cristalliser quelques petites choses, quelques petites idées que j'ai toujours eues dans la tête, qui sont sorties sur le clavier, mais qui se sont évaporées immédiatement. Et voilà, le résultat, c'est un cycle de chants. D'air, j'étais très très séduit par de la poésie élisabéthaine, des poètes, des écrivains qui tournaient un peu autour de Shakespeare, cette époque-là. Et j'ai des textes d'ailleurs absolument incroyables. Si on ne savait pas que c'était d'eux, on penserait que c'est du Bob Dylan. Voilà. Et cette modernité des textes m'a beaucoup séduit. Et puis, alors, quand j'ai pensé, je voudrais mettre ça en musique, ça me paraissait comme un choix évident d'utiliser un style ancien. Voilà. Donc, voilà. Quelqu'un, d'ailleurs, a eu la gentillesse de dire que j'étais le meilleur compositeur moderne du XVIIe siècle.
0: Voilà. Alors, moi, j'allais dire autre chose. J'allais dire, franchement, avec vous, j'adore la musique contemporaine, Patrick Ayrton. Alors, évidemment, ce projet-là, il est très inspiré, vous le disiez, par la musique anglaise. De la Renaissance, du baroque, il faut, et puis le rock, le jazz, la musique anglaise, elle coule dans vos veines depuis toujours en même temps. Hein.
1: Alors moi, je suis de la génération du rock progressif, Genesis, Yes, ces groupes-là.
0: Ah ouais, j'adore.
1: Voilà. Et j'ai même rencontré récemment le guitariste, un de mes héros quand j'avais 15 ans, le guitariste Steve Hackett, qui est le guitariste. Et je lui ai parlé de mon projet. Alors il est très intéressé. Je n'ai pas encore envoyé le CD, mais bon, bref. mais disons que, voilà, il y a quelques, dans la pièce que nous allons jouer, la cinquième pièce, il y a quelques petites allusions à cette musique, au rock symphonique. Voilà, pourquoi pas. Voilà.
0: Une dernière question, mais alors vraiment en 30 secondes, je crois que vous travaillez un autre cycle qui va s'appeler cette fois Rosa Spina, alors là plutôt inspiré par la musique italienne.
1: Exactement, un hommage. Alors si ce cycle est un hommage à Purcell, celui-là sera un hommage à Monteverdi.
0: Allez, on retrouve tout de suite Patrick Ayrton avec tous ses musiciens. Un dernier extrait d'Astrophile and Stella, ça s'appelle Under the Greenwood Tree. Patrick Ayrton avec la voix, bien sûr, de Lauren Lodge-Campbell.

0: La voix de Lauren Lodge Campbell avec tous les musiciens de Patrick Ayrton, Isor Lavergne à la flûte, Louise Ayrton, Yaoré Talibar au violon, Jasper Snow à l'alto, Salomé Gasselin à la viole, Marie-Ange Petit aux percussions, ça c'était tout à l'heure, Patrick Ayrton au clavecin, et qui est aussi l'auteur de cette pièce Under the Greenwood Tree, extrait d'Astrophil and Stella. C'est un très très beau disque sur un texte là en l'occurrence de Shakespeare. Ainsi se referme cette émission pour cette semaine. Vous pouvez la retrouver en podcast sur le site de France Musique et sur l'appli Radio France. La semaine prochaine, on accueille du jazz, le big band de Quentin Lourtis pour son disque Humankind. On aura aussi le trio Xenakist, un trio de percussions avec les jeunes de son académie. Et puis un très beau projet à deux voix avec Karen Wursch et Dima Bawab, avec aussi de l'accordéon et du oud. Merci à Cédric Chatelus qui signait la prise de son aujourd'hui, avec au plateau Nicolas Bonnet, Clément Berman, Damien Barcelona et Margot Delahoche, à la sono Tarbou Klifa. Merci à Nathan Chevalier et Jean-Michel Pitois pour les lumières du 105, Armin Yaldaï, notre accordeur, le régisseur aujourd'hui, Nathan Lavalard. Merci à Xavier Carrère qui a préparé cette émission réalisée aujourd'hui par Sophie Pichon. Merci au public du studio 105 pour sa belle fidélité. Je vous souhaite, dans la bonne humeur, de passer une très bonne fin de journée à l'écoute de France
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0: Bonjour à toutes et à tous, bienvenue dans la tribune des critiques de disques. Je suis très heureux de vous retrouver ce dimanche après-midi. On a commencé par la fin, c'est le dernier verset, le choral de cette cantate BWV 4 de Jean-Sébastien Bach. « Christ lag in todes banden »,« Christ gisait dans les liens de la mort ». C'est une cantate vraisemblablement composée autour de 1707, destinée au jour de Pâques. Donc on a un peu de retard, mais il n'y a pas de jour pour écouter Bach et pour s'y plonger, en particulier avec le plateau que je vous propose de découvrir aujourd'hui. Je ne parle pas seulement des versions, mais je parle de nos trois critiques. Nous avons le plaisir, pour la deuxième fois cette saison, je crois, de recevoir Christophe Rousset. Et Christophe Rousset, clavecinier, chef d'orchestre, directeur des talents lyriques, entre autres. Bonjour Christophe Rousset.
1: Bonjour.
0: Bienvenue, entouré à votre gauche de Pauline Sommelet, rédactrice en chef adjointe de Point de vue. Bonjour Pauline.
2: Bonjour.
0: Bonjour Emmanuel Giuliani.
3: Bonjour Jérémy.
0: Journaliste à La Croix. La semaine dernière, c'était le 17e concerto pour piano de Mozart qui avait vu le choix, l'élection de la version de Christian Zacharias, suivie de celle d'Hans et de Jean et Flamme Bavouzé. Vous qui avez voté pendant quelques jours sur le site de France Musique, vous avez choisi à 35% la version de Zacharias, suivie de celle d'Hans. Et enfin, en troisième position, celle de Claire Wangsi. Et je vous cite ce courrier de Véronique Bonnet-Poly, qui habite Causse et Véran, dans l'Hérault, qui, elle, choisit la version de Jean et Flamme Bavouzé. « Le Mozart joli est aujourd'hui hérétique, mais aussi l'épaisseur vers laquelle tendent des interprétations modernes qui cherchent à lui donner toute sa dimension dramatique. » Eh bien, franchement, Jean et Flamme Bavouzé, avec son piano moderne, accompagné de la Manchester Camerata, pourrait bien avoir trouvé la solution. La maîtrise de cet artisanat d'art qu'est la lutherie contemporaine, à l'oreille, Bavouzé jouant très vraisemblablement son Steinway modèle D fétiche, permet à ce collectif de jouer fort dans l'allegro sans être lourd, et brut sans être vulgaire, mais aussi de ne pas affadir la puissante beauté du mouvement lent, ni de dissiper l'émotion procurée avec des sonorités trop belles, ou bien trop lisses, ou bien trop rondes. Voilà. Et donc, notre auditrice de la semaine, Véronique Bonnet-Poly, remporte le disque Mendelssohn-Brahms, Grieg, de Manon Galli et de Jorge González Buarrasan. Ça, c'était le disque de la semaine dernière. Cette semaine, c'est le disque Reine de Véronique Gens, qui chante Rameau, d'Auvergne, des Touches, l'ensemble Les Surprises, dirigé par Louis-Noël Bestion de Camboulas. C'est le disque a disparu chez Alpha. Ça, c'est si vous nous écrivez cette semaine pour défendre l'une des versions ou d'autres de cette cantate de Bach. Je vous signale une chose importante, c'est que comme chaque saison, France Musique organise la tribune des auditeurs. Vous-même, vous pouvez, si vous le souhaitez, devenir critique. Elle se déroulera, cette émission, le dimanche 28 juin. Enregistrement le jeudi 25 juin au matin. Et le programme, ce seront les 4 derniers leaders de Richard Strauss. Vous avez jusqu'au 5 juin pour m'envoyer sur le site de France Musique, sur l'application Radio France, votre candidature, vous dire pourquoi vous avez envie de venir débattre autour de cette table pour écouter, parler de ces 4 derniers leaders. Au programme aujourd'hui donc, Jean-Sébastien Bach, la cantate BWV 4, Christ lag in todes banden. Christophe Rousset, vous avez déjà dirigé cette cantate?
1: Il se trouve que j'ai dirigé la symphonie d'ouverture.
0: Ouais.
1: C'est pas dans toutes les cantates qu'il y a des symphonies introductives, et donc celle-là, ça s'imposait d'autant plus qu'elle est absolument sublime. C'est une cantate qui est un petit peu impressionnante parce qu'elle est complètement fondée sur le même choral qu'on vient d'entendre.
0: Ouais.
1: Donc chaque mouvement raconte ce choral-là. Il y a une austérité générale. Une écriture un peu particulière pour Bach, puisqu'il écrit à 5 parties, ce qui n'est pas si fréquent que ça. Et puis cette tonalité de Pâques et ce côté un peu archaïsant, qui correspond certainement aussi aux premières années de composition des cantates. Donc c'est une cantate qui est très attirante et très très spéciale, spécifique, disons, dans la production de Bach.
0: Oui, tonalité de mi mineur. Johann Mattheson dit à propos de cette tonalité qu'on ne saurait l'associer à l'expression de quelque chose de gai, de quelque façon qu'on en use. Mi mineur est généralement très pensif, profond, désolé et triste, au point d'aspirer en même temps la consolation. Voilà. Qu'est-ce que le chef d'orchestre doit faire comme choix? C'est une question qui sous-entend un peu ce qu'on va entendre parmi toutes ces versions. Un chœur, des solistes, qu'est-ce qu'on fait quand on...
1: Ah, moi, personnellement, j'aime pas trop les versions éthiques. Je préfère que ça soit avec un vrai chœur. Et,
0: même pour les parties solistes ?
1: Non, les parties solistes, ce sont des solistes, c'est indiqué dans la partition. Donc moi,
0: ah bah oui, mais tout le monde ne le fait pas.
1: Je sais, mais je désapprouve personnellement. Mais bon, après, chacun ses choix et probablement ses raisons musicologiques aussi.
0: Emmanuel Giuliani, qu'est-ce que vous avez comme souvenir au disque, au concert de cette cantate ?
2: Alors, un souvenir, mais je ne saurais pas dire la première fois que je l'ai entendue, mais je serais incapable de vous dire quelle était la version. Je ne la connaissais pas du tout, j'étais encore jeune. Bon, il y a plein de choses que je ne connais pas étant vieille, mais bon, là, il se trouve que j'étais jeune. Et alors, ce qui m'a complètement, et plus ça avançait, plus ça me bouleversait, c'est que chaque mouvement soit conclu par cet Alléluia. Je ne m'attendais absolument pas à réentendre comme ça. Et à chaque fois que ça revient différemment, et on l'a entendu à la fin dans le dépouillement, la forme la plus dépouillée, mais c'est, on ne peut pas dire que c'est les sept épées de la Vierge, mais presque. On a presque l'impression qu'on est transpercé, on ne sait pas si c'est de joie ou de douleur, ou les deux en même temps, par ce retour de l'Alléluia. Ça, c'est mon premier très grand souvenir de cette cantate. Autrement, j'ai des très bons souvenirs aussi variés que peuvent être Gardiner, Philippe Pierlot. J'ai un magnifique souvenir de concert avec Philippe Pierlot et puis d'autres, voilà.
0: Pauline Sommelet, vous qui avez tenu le violon lorsque vous étiez au collège, je crois, on sait tout aujourd'hui.
3: Oui, écoutez,
0: dans cette cantate.
3: Je vais vous raconter ma vie. Bah, autant vous dire qu'à l'époque, je préférais le verset 1 que le verset 3, pour des raisons évidentes de virtuosité que je ne possédais pas du tout. Et j'ai des souvenirs assez cuisants de me lever pour faire les parties. On avait un chef d'orchestre qui était assez sévère, qui m'impressionnait.

0: C'est le génie d'un bac de 22 ans qui réussit à la fois un condensé de génie théologique et de génie musicologique, dont Christophe parlera sûrement beaucoup mieux que moi, que moi je ne suis pas toujours capable d'appréhender, mais en tout cas, au final, à l'écoute, on ne peut qu'être ébloui par, par cette musique et par sa ferveur et par tout ce qu'elle peut inspiré théologiquement, moi c'est quelque chose qui me touche beaucoup.
1: Elle a déjà été au programme de la Tribune, cette cantate, il y a un peu plus de 20 ans, à l'époque de Frédéric Lodéon, avec un choix alors qui remontait vraiment très loin dans le temps, des versions,
2: par exemple,
1: elles ne sont pas dans la sélection parce qu'en 20 ans il s'est passé énormément de choses, comme vous l'avez dit à l'instant Pauline. Voilà, vous avez vous savez le livret de la version Richter,
0: la version que, chevet. Que mes parents m'avaient offerte à l'époque.
1: Bon. Donc il n'y aura pas cette version-là, mais il y a un choix, je pense, assez intéressant. Le premier extrait, ce sera la Sinfonia, dont parlait Christophe Rousset à l'instant, et puis le « Pas tout le cœur » du verset 1, « Christ lag in todes banden », mais une grande partie. « Christ gisait dans les liens de la mort, livré pour nos péchés. Il est ressuscité et nous a apporté la vie. Nous devons tous nous en réjouir, louer Dieu et lui rendre grâce et chanter Alléluia, Alléluia. » On n'entendra pas la toute fin, mais voilà en tout cas les quelques premiers mots de ce verset. Il y aura 6 versions qui s'affichent sur votre écran que vous pouvez consulter, vous pouvez voter également comme chaque dimanche. Voici donc sans plus tarder le premier extrait de cette cantate de Jean-Sébastien Bach dans la version A.

0: C'est le premier extrait de cette cantate de Jean-Sébastien Bach. C'était la version A. Christophe Rousset, que dites-vous de cette interprétation ?
1: Tout de suite, là ?
0: Oui.
1: Eh bien, c'est très beau. C'est justement ce que je disais que je ne ferais pas, c'est-à-dire les un par partie. Hein, donc, on entend des violons un par partie, les voix un par partie. C'est pour moi un petit peu éthique, bien que la prise de son arrange un petit peu la chose. Personnellement, je trouve ça un petit peu surarticulé, bien qu'elle soit apparemment assez moderne comme interprétation. J'entends facilement les choses un peu hachées, aussi bien dans la symphonie que dans les articulations des violons au début, que dans la présentation du choral très marcato, comme ça. Ce ne sont pas des choix d'interprétation que je choisirais personnellement. Et puis le fait d'avoir un par partie dans l'orchestre fait que, évidemment, on entend très fort les trombones et les cornets, ce qui est peut-être pas une très bonne idée non plus. Alors, c'est bien de les mettre, à bien qu'ils soient ad libitum, parce que ça donne une couleur sombre et un petit peu funèbre. Hein. Les trombones, c'est fait pour ça. Mais en même temps, peut-être les équilibres me semblent un petit peu difficiles. Mais bon, c'est une belle version, je dirais. Du point de vue aussi bien des tempi, parce que c'est vrai que cette symphonia est à 4 et facilement, elle est trop lente, j'avoue. Mais pas cette là, ce que je viens d'entendre, je trouvais ça plutôt convaincant. Et puis, le tempo du premier chœur aussi, très, très bien. J'aime bien ce côté à la fois funèbre, mais avec ce côté volubile des instruments. J'aime assez les choix d'interprétation.
0: Bien. Il me semble que le cornet et les trombones datent de la seconde version.
2: C'est ce qu'on dit
0: généralement, non ? Lorsque Bach l'a repris, la version de Leipzig.
2: Mais bon, c'est...
0: Bon. Est-ce que vous partagez l'avis de Christophe Rousset et Emmanuel Giuliani ?
2: Moi, je ne suis pas terriblement convaincue, parce que d'abord, je trouve que c'est enregistré. Alors, sans doute, pour la raison qu'a souligné Christophe, à savoir un effectif qui nécessite de le rapprocher le plus possible de l'auditeur. Mais moi, je trouve que c'est trop proche. Il n'y a pas assez d'air qui circule autour des instruments et des chanteurs. Alors, certes, on écoute un disque, mais moi, j'aime bien avoir une conscience de l'espace, et ça, je n'en ai pas assez, mais je pense que c'est un peu la prise de son. Et puis, j'ai trouvé, pourtant, on a écouté un extrait court, mais que c'était un peu morne. Je ne sais pas comment dire, à la fois les voix, j'aime beaucoup le timbre des ténors, je trouve qu'il y a des jolies choses, c'est très soigné, mais que ça donne une... J'avais l'impression qu'on avait déjà entendu beaucoup de la cantate, comme si je ne sais pas comment dire, ça manque à mon goût un peu de relief. Certes, comme vous l'avez dit, le choral est très articulé, presque note à note, mais il est en même temps un peu noyé. On n'en distingue pas cette ligne qui est à la fois totalement intégrée et puis qui est la dette permanente du jeune Bach, mais de Bach de toute sa vie à Luther. Enfin voilà, qui est là, qui est sur son épaule. Et donc tous ces aspects-là de différenciation, de climat, je trouve, ne sont pas encore installés.
0: Pauline Sommelet.
3: Moi, je trouve que c'est une belle entrée en matière. Je rejoins un petit peu les réticences d'Emmanuel, mais pas tout à fait pour les mêmes raisons. J'aime ce choix donc quasi chambriste où on entend extrêmement bien en fait chacune des voix, chacun des pupitres, parce que je trouve que ça lui donne d'emblée un côté très ancré dans le sol, très terrien, à hauteur d'homme en fait. Et ça, j'aime bien ça pour des raisons aussi. Gardiner, dans son livre sur Bach, parle de stratégie théologique dans cette cantate, qui est de vraiment faire ressentir toutes les émotions humaines qui traversent le croyant durant la semaine sainte qu'on vient de vivre et dont cette cantate, qui est pour le dimanche de Pâques, offre un petit peu un résumé. Donc ça, j'aime bien. Je trouve que ça nous plonge d'emblée dans cette atmosphère-là. Après, en effet, ça devient un petit peu sage, un petit peu monotone peut-être, et il me manque ce jaillissement vers le ciel. En fait, vraiment physiquement, je reste à hauteur de pupitre et je n'ai pas l'élan que donne normalement, en plus, quand c'est joué dans une église. On a ce jaillissement vers le haut, ouais. Et là, il me manque un peu. Mais c'est quand même une belle version pour commencer.
0: Pour commencer.
3: Très bon choix, Jérémy.
0: Voici l'abbé.

0: La version B, un autre choix. Tout de suite, Emmanuel Giuliani.
1: Instrumental d'abord, oui, bien sûr. Un autre choix de tempo aussi, beaucoup dans la Sinfonia, qui est beaucoup plus solennelle, beaucoup plus déplorante, qui est à la frontière du justement trop, mais je trouve qu'elle ne la franchit pas. Moi, ça me convient. Je vois bien ce qui pourrait déplaire, mais je trouve qu'il y a quand même une ferveur, et surtout, ça laisse deviner que quelque chose d'autre nous attend, et ce quelque chose d'autre, c'est évidemment le chœur, qui commence de manière très aérée, voire dansante, presque, avec là une énonciation du choral, moi, qui me convient beaucoup plus que dans la précédente. Alors, on peut dire que l'orchestre passe un peu par pertes et profits, à ce moment-là, à part le violon, mais il y a une telle vie dans le chœur et une telle affirmation croissante, prise en charge du texte et de la ferveur et de l'éloquence et de l'histoire que cela raconte, avec le choral qui revient de plus en plus affirmé et de plus en plus choral d'assemblée. Je trouve qu'il y a une très très grande intelligence de la construction chorale, même si évidemment ça laisse peut-être un peu l'orchestre jouer un rôle de faire valoir et non pas aussi riche en timbres, d'abord parce qu'il n'y a pas tous les mêmes instruments et puis que dans la version précédente. Mais pour l'éloquence, moi, ça me convient beaucoup mieux, oui, en tant qu'auditrice.
0: Elle vous touche davantage, cette version B, Pauline Sommelet ?
2: Non. Moi, la Sinfonia, j'ai pas aimé. Voilà, ça bascule du côté
1: de l'autre côté de la frontière,
2: qui ne me plaît pas, que je trouve presque romantique.
0: Appuyé, oui.
2: Appuyé, puis j'ai pas aimé le timbre des violons. Je les trouve, j'allais dire, suintants. C'est vraiment pas gentil, c'est trop appuyé. Mais il y a une sonorité qui me déplaît, qui ne me séduit pas. C'est vrai que c'est beaucoup mieux ensuite, avec un chœur, en effet, je rejoins Emmanuel, plus classique, mais quand même qui sait ce qu'il faut faire, qui déploie beaucoup de savoir-faire. La réserve qui me reste, c'est que je trouve que chacun reste quand même un petit peu dans son couloir de nage quand ça se déclenche un peu automatiquement. Il me manque en fait cette attention au texte, cette attention à ce qui est dit, qui pour moi est pas tout à fait, ne ressort pas tout à fait ici. Mais j'ai beaucoup moins de réserve que pour la Sinfonia.
0: Oui. On quitte le 1 par partie, Christophe Rousset, ici. Ah oui. Donc c'est davantage dans votre sphère.
3: Certes, mais je suis d'accord avec Pauline, je pense que c'est un petit peu trop romantique, la première symphonie, là. C'est un peu sirupeux,
0: ah oui,
3: crescendi, très marqué, tout ça, enfin c'est un peu... Puis avec un tempo aussi lent, il y a des endroits où on a cette homorythmie sur les noirs, là, qui devient extrêmement appuyée. Enfin moi, j'avoue que la symphonie m'a pas du tout convaincu, mais bon, ça encore. La couleur du chœur est absolument sublime, ça je trouve absolument incontestable, c'est d'une beauté inouïe. Sur les timbres, tout ça, c'est vraiment le travail de l'articulation. Et j'ai beaucoup aimé quand le texte dit er ist wieder erstanden, il est ressorti de ses cendres et de son tombeau. Oui. C'est absolument magnifique cette évolution et la façon dont le chœur habite le texte. Mais je rejoins Emmanuel en disant que l'orchestre n'est pas à la hauteur du chœur.
0: Ah oui.
3: Je trouve, franchement, c'est un petit peu mécanique. Il n'y a pas une implication des cordes comme le chœur, qui est absolument incontestable, je trouve. Donc là, oui, je trouve qu'il y a une dichotomie un peu gênante. Mais bon, le tempo du chœur magnifique, la ferveur qui sort de tout ça est certainement très, très intéressante et très convaincante.
0: Plus de ferveur que dans la A ?
3: Dans le cœur, certainement.
0: Ouais.
3: Je préférais la symphonie de la A, mais je préfère que ça soit un peu plus charnu comme ça l'est dans la version B. Donc, on attend une version qui équilibre tout ça. En tout cas, en ce qui me concerne, je reconnais que c'est une très belle version.
0: Ouais. Je vous ai dit tout à l'heure que l'œuvre avait déjà été au programme de la Tribune il y a plus de 20 ans, avec des versions plus anciennes. Mais il y avait, dans ce choix de version de Frédéric Lodéon, une version qui s'était vraiment distinguée et que j'ai glissée parmi
3: c'est donc
0: les
3: celle-là.
0: Autres. C'est pas celle-là, c'est peut-être celle-là, je ne sais plus. En tout cas, elle est là. Elle est là qui vous attend, cette version, entre A et F. C'était la B, donc on est toujours à la recherche donc, de cet équilibre. Hein. Il reste encore 4 versions, bien sûr. Voici tout de suite la version C.

0: C'est la version C de la Sinfonia et du premier verset de cette cantate de Jean-Sébastien Bach, Christ lag in todes banden, qu'on écoute cet après-midi dans la tribune. Pauline Sommelet, Emmanuel parlait d'une version dansante à propos de l'abbé. Moi, je l'ai encore entendu la danse ici, non ? Peut-être encore de façon plus marquée, non ?
1: Oui, et encore plus contrastée, mais avec quel beau contraste avec la Sinfonia. Moi, pour le coup, j'aime beaucoup cette version. C'est ma préférée des trois qu'on a entendues. Et je trouve qu'on a chaque verset conçu comme déjà une petite pièce de théâtre, ce qu'on avait moins dans les précédentes. La Sinfonia, je la trouve très bien interprété, avec des très belles couleurs de cordes, enfin, vraiment une couleur d'instrumentarium qui me plaît beaucoup dans Bach, où je trouve qu'il y a presque cette frugalité des cordes encore un peu âpres, mais tellement bien jouées, tellement bien maîtrisées. Et après, quand on arrive sur le verset 1, ce changement de tempo qui saisit et en même temps des voix tout de suite très présentes. On entend parfaitement chaque ligne de chant. Il y a vraiment un équilibre, je trouve, là, pour le coup, entre les voix et les instruments. Une fusion qui se fait parfaitement et qui raconte quelque chose avec... je trouve qu'on ne peut pas rester indifférent. On est vraiment emporté. Peut-être plus que sur les deux précédentes où j'avais une écoute plus musicale et moins émouvante.
0: Mmh. Quel est le choix fait dans cette interprétation, Christophe Rousset ?
2: Je suis très très embarrassé parce que pour moi c'est à peu près l'inverse de la version B, c'est-à-dire que il y avait beaucoup de soin dans la version B sur le cœur et sur l'expression du texte et la ferveur, etc. Ici, pour moi, l'accent est mis sur l'instrumental. Donc on choisit le tempo du verset 1. De façon instrumentale, c'est-à-dire que ça marche très bien parce que c'est très dansant, ça, oui. Il y a du peps, etc. À part que le texte, c'est pas exactement ça. On n'est pas là pour danser la sarsuela dans l'église au moment de Pâques. Donc pour moi, tout ça me semble un peu à côté. La symphonie, elle commençait lente et je me suis dit, oula, je ne vais pas supporter. Mais en fait, elle marchait bien. Il y avait une espèce de flux qui était très, très intéressant. Après, les tris que les violonistes sont mis à faire à la fin, je trouvais ça très poseur. Et je me suis dit, tiens, voilà, des instrumentistes. Et donc, c'est une version instrumentiste. Et effectivement, ça...
0: C'est pas nécessaire de faire ça ?
2: Un tri, oui, cadentiel, pourquoi pas. Mais en faisant des choses un petit peu maniérées. C'est peut-être pas le moment à Pâques de faire de l'ego. Et dans Bach, en particulier, l'ego dans Bach est toujours un petit peu suspect. Pour moi, curieusement, c'est la version, contrairement à Pauline, c'est la version que j'aime le moins pour l'instant, parce qu'elle fait fi de ce que ça raconte. Et je trouve que le fait de raconter Pâques, justement, par cette lamentation constante de ce choral, plus effectivement le moment où il est de nouveau ressuscité, etc., c'est vraiment tellement prenant que moi, ça ne m'a pas pris parce que ça allait très vite et que le texte, on n'a pratiquement pas le temps de l'entendre à ce tempo-là.
0: Où vous situez-vous, Emmanuel Giuliani, entre Pauline et Christophe ?
3: Alors... La Sinfonia, je l'ai bien aimée en tant que telle, mais comme l'introduction d'un air d'opéra où je voyais l'héroïne qui allait arriver pleurer sur ses amours perdus. Je ne l'ai pas du tout entendue comme la Sinfonia. Alors, c'était très beau.
0: C'est dommage.
3: Mais voilà, je m'attendais à entendre derrière une voix soliste, peut-être même en italien, disant « Caro
2: sposo ». Enfin,
3: je ne sais pas. Bon, enfin, ça m'a mis dans ce mood-là. Et après, j'ai trouvé que ça allait beaucoup trop vite pour les possibilités chorales. Mais je ne sais pas qui pourrait chanter ça aussi vite sans être obligé d'escamoter les fins de phrases. À certains moments, avoir moins de son. Et ce qui fait que le choral s'inscrivait là-dessus, mais de manière hétérogène. J'aimerais bien réécouter maintenant que Pauline a dit ce qu'elle avait dit pour voir si j'arriverais à le percevoir. Mais moi, j'ai entendu une version qui prenait ses désirs pour des réalités. Et les réalités sont à peu près instrumentales, mais j'ai trouvé que choral, ça ne suivait pas du tout. Il n'y a pas de voix grave. Je n'ai pas entendu les voix graves du tout. À part à certains moments où vraiment elles sont en lumière de manière presque seule, mais autrement... Donc très centrale et très... il faut y aller parce que le chef a donné ce tempo, le premier violon a donné ce tempo, et de toute façon, c'est comme ça et pas autrement. Et donc j'étais dans l'inconfort pour eux.
0: Est-ce qu'on va trouver la bonne version qui conjugue tout cela ?
2: Espérons-le.
0: Espérons-le, voici la D.

0: C'était la version D de cette cantate BWV 4 de Bach. Retour du 1 par partie, Christophe Rousset.
1: En effet.
0: Donc c'est comme la A ?
1: C'est très différent. J'ai beaucoup aimé cette symphonie A. Je la trouvais très habitée, très émotionnelle, ce qui m'a réconcilié avec cette idée-là. Le tempo du premier verset me plaît, mais ça raconte pas grand-chose. Et là aussi, sur le texte, je veux dire, on est loin de la version B qui était beaucoup plus convaincante. La partie de soprano, par exemple, est très basse, et le timbre qu'ils ont choisi là comme soprano, c'est pas très très joli. Donc, ça donne pas une couleur à l'ensemble vocal qui soit très très convaincante, je trouve. Le tempo est un peu rapide, mais moins extrême que C. Voilà. Je pense qu'il est, ce que je disais tout à l'heure à propos de Erist wieder erstanden est particulièrement important dans la mesure où c'est le thème du choral par diminution. C'est là que se trouve le thème du choral dans le petit fugato. Donc c'est certainement quelque chose que Bach voulait particulièrement mettre en exergue. Et bon, ici, ça passe.
0: Ouais. Cela, on l'a vraiment eu beaucoup dans la B, ça, ce que vous soulignez là. On
1: Mais
0: l'a vraiment
1: voilà.
0: très entendu.
1: Mais ouais. voilà. Ouais. Et ouais. pour moi, ça manque. C'est-à-dire qu'il n'y a pas un travail choral, c'est un peu chacun pour soi. Alors, c'était Elisabeth qui disait...
0: Emmanuel.
1: Emmanuel, ouais. pardon, ouais. Que chacun était dans son...
0: Son couloir de nage.
1: Son couloir c'est de nage. Ouais. Ben, pour moi, c'est là.
0: Le 1 par partie est plus facile à réaliser instrumentalement
1: plutôt du point de vue financier, c'est plus facile.
0: Ah oui. Ah oui.
1: Et ça a un peu justifié non, mais beaucoup.
0: D'un point de vue choral, non d'un point de vue vocal, je veux dire. Non
1: pas forcément, non parce qu'il faut que, les chanteurs s'entendent bien. Quand on a un chœur, on travaille sur une sonorité de chœur et on essaye d'avoir une espèce de cohérence. Si on réunit les gens le jour de l'enregistrement et on dit « bon, puisque vous êtes des bons chanteurs, vous allez bien vous entendre, etc. » Bien sûr, hein. Voilà. Pour trouver un son d'ensemble, c'est pas si simple.
0: Oui. Que lui avez-vous trouvé à cette version d'Emmanuel Giuliani ?
2: Alors, comme Christophe, j'ai beaucoup aimé la Sinfonia, jusqu'à l'accord grave, un peu surjoué à la fin de l'or, j'ai l'impression. Hein. Mais autrement, je l'ai trouvé à la fois très sobre et surtout, pour la première fois, il y a ce cheminement qui est tellement important, me semble-t-il, en tant qu'auditrice, en tous les cas dans Bach, c'est même quand les tempi sont lents que l'on avance. Voilà, ce mouvement qui est... en marche. Et là, je trouve que c'est la première fois où je me dis vraiment que la Sinfonia est en marche. Et donc ça, j'ai trouvé vraiment très beau, et au point de vue des timbres aussi très beau. Après, le 1 par voix, je vais dire quelque chose de très méchant, mais ça sera ni la première, ni peut-être la dernière fois, il faudrait que ce soit des voix bien, bien supérieures à ça. Pour prendre ce parti pris-là, il faudrait avoir des voix qui, plastiquement, soit magnifique, en effet, qu'elle se distingue, qu'elle se fonde, et que techniquement, on se dise, ça ne pose aucun problème de, voilà, d'aller à ce rythme, de faire toutes les nuances, de dire le texte en plus, et donc on est là uniquement au service de la musique. Et là, on a l'impression, en effet, la très bonne image de Pauline, que chacun essaye un peu de sauver sa peau, parce qu'il y a quand même pas mal à sauver, c'est quand même pas commode. Et donc, il faudrait ou entendre répétition, mais là, on revient peut-être aux questions aussi bassement matérielles, qu'évoquait Christophe, mais qui sont ô combien importantes dans l'industrie musicale et dans l'industrie en général, et aussi des qualités de chanteur qui soient très très au-dessus de la difficulté. Donc là, l'intention est bonne, la réalisation est plus problématique.
0: Vous êtes d'accord, oui. Pauline, vous êtes d'accord ?
3: Ah oui, moi je suis d'accord, je ne sauve même pas la Sinfonia, donc c'est pour vous dire, je vais être encore plus sévère. Ah non, moi j'ai pas aimé cette Sinfonia, je trouve qu'il y a un effet sur le si, la dièse des violons, de s'arrêter, de marquer l'arrêt en fait, deux fois par deux fois, et tout de suite, il y a cette, comme si on mettait l'accent justement sur l'unicité des pupitres en disant, écoutez, on va vous faire un concert solo presque à chaque fois. Alors, je sais pas si c'est l'intention, je ne veux pas prêter aux musiciens un surjeu, mais en tout cas, moi, c'est l'effet que ça me fait en tant qu'auditrice, donc ça ne me convainc pas. Et ensuite, en fait, ça ne décolle jamais.
0: Ah bon?
3: Non, ça ne décolle pas du tout. Ça reste très... chacun sa partie, sans beaucoup, me semble-t-il, d'intention sur les paroles qui sont dites. Christophe a souligné le Erstanden, mais juste après aussi, Und hat uns bracht das Leben, et nous a apporté la vie. C'est performatif, une cantate de Bach, c'est-à-dire que ce qu'on dit est enfin, c'est vraiment une substance ontologique, surtout un dimanche de Pâques. Donc là, pour moi, on n'y est pas du tout. Et même après, sur le plan purement instrumental, musical, sur des critères plus profanes, on va dire, je ne suis moi non plus pas du tout convaincue par les voix et par l'interprétation. Donc malheureusement,
4: Eh ben, on n'y est pas du tout encore. Hein.
1: Non. On l'attend toujours.
4: On l'attend toujours. Hein. Peut-être la E. Voyons la E.

0: Voici pour la version E, Emmanuel Giuliani. Qu'en dites-vous ?
1: Alors, qu'est-ce que j'en dis ?
2: Oui, la pulsation,
3: ça va trop vite, on n'a plus le temps de
0: la pulsation.
1: Quel contraste entre la sinfonia et le chœur. Alors, une sinfonia lentissime, assez doloriste. Tout ce que je me disais, j'aime pas du tout, et en fait, j'ai trouvé ça très bien.
0: Oui.
1: Ouais, parce que j'ai trouvé que dans son option esthétique, qui est assez démonstrative et qui, ne fait pas dans le détail, c'est ça, d'un certain dolorisme, c'était quand même réussi, et ménageait évidemment son effet avec le tempo suivant et
0: dansant lui aussi.
1: Dansant, mais pas sautillant. Enfin, je ne l'ai pas entendu sautillant. Et qui, depuis le chœur B, moi, me semble vraiment, au point de vue de la virtuosité, de la pyrotechnie vocale et des capacités à chanter l'œuvre, le plus convaincant. Peut-être que les timbres m'ont moins plu que dans le chœur B, mais là, ce que j'ai beaucoup aimé, c'est que vraiment, ils jouent les uns avec les autres. Là, les couloirs de nage, il n'y en a plus du tout. On est tous dans le même bain, le même océan, au moins le même grand
4: lac. Le même bateau.
1: Voilà, le même bateau. Et donc, on se répond notamment entre les basses et les ténors. Voilà, il y a un jeu, et aussi un jeu sur le texte. Les Bracht ne sont pas trop, on ne se dit pas, ou un CH allemand, on y va. Ils ont d'ailleurs un délicieux petit accent qui est peut-être un peu british, je ne sais pas, ou autre. Enfin, en tous les cas, ça pétille, ça fuse, ça...
0: Il y a de la ferveur, non ?
1: Et une ferveur qui nous dit que mort et résurrection ne vont pas l'une sans l'autre. Donc, c'est une joie triste, une tristesse joyeuse. Ouais. Donc, c'est très beau pour ça.
0: Vous avez été sensible, Pauline Sommelet, à ce contraste très vif entre le climat doloriste, très lent de cette sinfonia, et puis tout de suite ce côté enlevé.
4: Oui, moi j'ai.
0: Dansant,
4: moi j'ai
0: mais pas sautillant.
4: Dansant mais pas sautillant, mais moi c'est la première fois que je...
0: Vous avez sautillé.
4: J'ai pas sautillé, mais j'ai dansé, oui, avec la... Souvent, on se regarde, on peut rester immobile, ou alors avec Bach, c'est difficile de rester immobile. Souvent, on a envie de marquer le pied ou la tête, et ça a été le cas. Moi, je trouve que cette version est magnifique. Elle illustre parfaitement « Des wir sollen fröhlich sein », il faut nous en réjouir. C'est exactement ça que ça suscite. Et un petit peu comme Emmanuel, au début, je me suis dit « Oula, est-ce que je vais aimer ?» C'est vraiment un parti pris fort, et c'est tellement bien fait. Ça a tellement ce rôle aussi de préparer l'audition à ce qui va suivre. On est vraiment suspendu à ces notes. C'est très bien fait jusqu'à la fin, jusqu'au dernier silence du mi-final. Et tout d'un coup, on a le reste qui jaillit, la suite qui jaillit. Et c'est tellement à la fois contrasté et c'est tellement en même temps uni. Donc moi, j'ai adoré ça. J'ai adoré ce chœur que j'ai trouvé merveilleux. Ces voix, moi, je les trouve très belles. Il me semble qu'on est dans un tempo encore plus rapide que la C. Et donc, c'est pour ça que moi, je n'étais pas trop choquée par le tempo de la C. Et j'adore celui-là parce qu'en effet, je suis d'accord.
1: Là, ils y arrivent.
4: Là, ils y arrivent. Donc, c'est encore mieux. Mais j'aime cet élan. Et je trouve qu'on a ce côté, c'est vraiment la renaissance qui annonçait. La renaissance, et la renaissance aussi, chez Bach, c'est souvent très présent. Il est né le jour du printemps. Et moi, je sens toujours cet élan de sève qui jaillit dans sa musique. Et là, on le pressent et c'est merveilleux.
0: Oui. Là, on a un chœur qui se connaît, qui s'écoute, qui joue, comme disait Emmanuel Giuliani, Christophe Rousset.
3: Oui, enfin, il ne faut pas parler de chœur quand on a quatre solistes.
0: Ouais.
4: C'est vrai.
3: Je suis désolé de le dire. Ouais. Hein, donc, un quatuor vocal.
0: Un quatuor de soliste. Oui.
3: Un quatuor vocal, effectivement, avec une très jolie soprano, des gens qui chantent très, très bien.
0: Vous avez reconnu des gens là-dedans ou pas ?
3: Ah non, moi, je ne reconnais personne. Je ne cherche pas d'ailleurs.
0: Non, mais sans vouloir chercher.
3: J'ai trouvé simplement extrêmement agréable à écouter ces timbres. Je rejoins mes deux collègues pour la sinfonia que j'ai beaucoup aimée malgré le fait qu'elle soit un par partie, parce que effectivement c'est très très habité jusqu'au bout. Il y a une espèce de tension très intéressante. À mon avis, contrairement à ce que vous avez l'air d'aimer tous autour de cette table, je trouve que le contraste est beaucoup trop violent et on n'a pas besoin de violenter comme ça les contrastes. Je veux dire, Bach l'a très clairement écrit, ce contraste. A-t-on vraiment besoin de changer tellement le tempo entre la première et la deuxième section ? Je ne suis pas absolument convaincu. Je ne vais pas faire le premier chœur adagio, mais je veux dire, on peut peut-être, dans la mesure où on a une symphonie introductive qui, en plus, n'est pas très longue, même si elle est lente. Donc
0: c'est trop lent, là, ce qu'on a entendu ?
3: Moi, je trouve ça un peu lent, mais bon, ça, c'est une question très personnelle. Si on prend un parti pris de lenteur comme ça, on introduit quelque chose, écoutez-nous, et on a quelque chose de très, très grave à vous raconter. Ben, c'est pas si grave que ça, puisque, hop, on y va, on est content, etc. Certes, on est joyeux de la résurrection du Christ, je ne vais pas contre ce que dit Pauline, on n'a pas la même sensation du moment de Pâques, tous les deux, mais c'est pas grave. Ce que disait Pauline tout à l'heure sur la précédente version, le un par partie, ce qui est intéressant là-dedans, c'est que c'est des solistes. Alors, si c'est des solistes, ils prennent en charge un texte. Vous voyez ce que je veux dire ? Un chœur, c'est beaucoup moins subjectif. Hein, c'est plus une assemblée. Quand on a des solistes, c'est plus subjectif. Et ça, je trouve ça très bien. Là, c'était le cas. Pour moi, ça va tellement vite que j'ai vraiment du mal à rentrer dans chaque verset, chaque vers du verset 1. Je suis un petit peu perdu, quoi. Parce que c'est un peu laminé, quoi. C'est un peu passé à la moulinette. Je suis pas très enthousiaste. Je dois dire que dans les trois versions rapides... C'est la plus convaincante dans la mesure où
0: les solistes ont les moyens.
3: Voilà, la matière sonore est beaucoup plus belle. Oui. Et les cordes sont très très belles, elles sont argentées, c'est magnifique. Hein. Je conteste pas. J'ai l'impression que ce qui manque, c'est la pensée d'un chef derrière ça.
0: Ah.
3: Voilà. C'est tout ce que je peux avancer comme idée.
0: Bon.
3: Contrairement à la version B où il y a un chef. Ça, c'est incontestable. Incontestable. Déjà, pour obtenir un son de cœur comme ça,
0: oui.
3: C'est clair que c'est il y a un chef.
0: Une dernière.
3: Allez, pour la route.
5: Pour la route, la version F.

0: La dernière version, la F de cette cantate Christlag in Todes Banden de Jean-Sébastien Bach, Pauline Sommelet. Là, on revient à quelque chose de moins contrasté entre la sinfonia et le chœur, mais à part ça.
1: C'est très beau aussi, j'ai beaucoup aimé. C'est moins théâtral, en effet. C'est une version qui est plus, j'allais dire, plus inclusive. Ça ne veut pas forcément dire grand-chose, mais on sent vraiment un effet, là, pour le coup, d'effectif, de chœur, d'instrumentarium qui emmène l'auditeur avec quelque chose de très homogène, moins de suspense, peut-être, dans les jeux, et peut-être moins de questions-réponses, mais un effet d'unité que je trouve très émouvant, très harmonieux. Voilà, moins de surprises, mais peut-être plus de consolation. Ça m'a beaucoup touchée aussi dans un registre que j'ai trouvé très différent.
0: Oui. Est-ce qu'il y a un chef ici, Christophe Rousset? Ou une chef?
2: En tout cas, il y a un chœur. Donc, on peut supposer qu'il y a un chef derrière tout ça. Et quand même, personne ne me contredira en disant que quand on entend le son du chœur qui entre sur le verset 1, tout de suite, ça donne un sentiment d'élévation que les autres ne peuvent pas apporter malgré leur subjectivité et avec les aussi jolies voix qu'on a pu entendre dans la version précédente. Donc, il y a quand même quelque chose qui est beaucoup plus satisfaisant pour l'auditeur dans une version chorale. Moi, j'ai bien aimé la Sinfonia. Elle est très, très simple, très, très épurée comme ça, mais expressive. Et pour le coup, je le disais à propos des chanteurs tout à l'heure, quand on est seul, on prend en charge. Et là, je trouve que les instrumentistes prennent en charge, puisqu'ils sont seuls sur leur pupitre. C'est donc admirable. Moi, j'aime bien. Et je dois dire que le tempo me satisfait davantage, parce que ça me permet d'écouter le texte. Ça me permet d'y participer aussi, parce que c'est un peu ça, un chœur chez Bach. C'est une invite à l'écoute. Un choral, c'est chanter avec moi. Quand on est dans l'audience. Et là, il y a quelque chose qui nous invite à participer au texte et à ce que raconte ce texte-là. Et c'est certainement ça que j'apprécie le plus. Donc pour moi, elle est aussi dans le top 3, en tout cas.
0: Ah bah oui, parce que là, il y a tout, j'ai l'impression, quand même, pour vous, en tout cas, dans ce que vous dites, instrumentalement.
2: Non, il n'y a pas tout, parce que ce n'est pas un orchestre qui me fait la sinfonia. Ce n'est pas un vrai orchestre, c'est un groupe d'instruments. On a 1, 2, 3, 4, 5, 6, en comptant le... Ils sont un par partie.
0: Oui.
2: Ah voilà. Oui. C'est pas un orchestre, oui. c'est un groupe instrumental. Vous voyez ce que je veux dire?
1: C'est chambriste.
2: C'est quand même, oui. C'est quand même différent. Hein. C'est pas
0: donc
2: du
0: on a
2: tout,
0: du 1 par partie.
2: C'est pas du tout le même travail.
0: On a du 1 par partie.
2: Pour vous rappeler ce que c'est qu'un travail de son et un travail d'orchestre, c'est pas du tout le même travail. Quand on met ensemble des solistes et quand on a une patte orchestrale devant soi, où effectivement, c'est soit le premier violon, comme disait Emmanuel tout à l'heure, ou le chef qui prenne en charge. Oui. Donc là, c'est très très bien fait, incontestablement. Remarquez aussi que on a entendu une seule version avec les trombones.
0: Oui, la première.
2: Hein, c'est étonnant.
0: Oui.
2: C'est étonnant parce que ce sont des couleurs qui sont quand même très intéressantes pour une couleur aussi sombre que cette cantate. Oui. Mais bon, c'est comme vous le disiez, c'était ad libitum, donc on n'est pas obligé d'y avoir recours. Mais en tout cas, c'est intéressant de le remarquer. Mais c'est vrai que là, moi, je suis très très heureux dès les premières notes du chœur. Ça me fait participer, voilà.
0: Ça fait participer. Ben, vous êtes sensible à ça aussi.
3: Oui, c'est une version qui est... Alors, comme vous disiez, Pauline, on n'a pas... elle se la joue moins. Elle est très humble, voilà. Ce qui est beau dans cette version, c'est qu'elle préfère la musique à elle-même. Elle préfère la musique à son interprétation. C'est l'impression qu'elle donne. Et donc, cette humilité, cette simplicité... Elle est acquise parce que aussi on rend justice au mieux à ce qui est écrit texte et musique avec un très très très joli chœur qui a beaucoup de charme, là aussi beaucoup de simplicité dans son esprit de fusion. Chaque timbre de pupitre ressort et à la fois on est entre l'aigu, le haut médium. Enfin le prisme sonore est très très agréable et puis il y a beaucoup de lumière. Pas une lumière aveuglante ou une lumière, les projecteurs qui jouent les poursuites pour nous dire c'est moi, mais une lumière globale. Donc en effet, c'est peut-être une des plus théologiques de la...
0: Une des plus équilibrées aussi,
3: de la série. Équilibrée, oui. Et puis, c'est ça, une humilité, une façon d'entrer, d'avancer dans cette musique, et en effet, en forme d'invite à l'auditeur, ouais. Tout à fait.
0: On va garder 4 versions pour le deuxième tour, donc on en supprime 2, pour entendre les deuxième et troisième versets, en partie, hein, parce qu'on peut, faut qu'on avance et qu'on coupe aussi. Christophe Rousset, les 2 versions dont vous ne voulez pas pour le deuxième tour.
2: Moi, c'est C et D.
0: C.
2: Ça tombe bien, on est dans une émission de CD.
0: C'est ça.
2: Donc, hop, dehors.
0: C'est très beau. CD, Pauline Sommelet.
1: La D.
0: La C, vous l'aviez aimée, je crois, tout à
1: oui.
0: l'heure.
1: Hein. Oui, oui, oui. Je l'avais aimée. Moi, j'aurais dit B et D.
0: B et D. Emmanuel Giuliani.
3: Alors, je crois que ça va être aussi C et D. Je regrette l'orchestre de la C, mais les voix, non, et on va entendre quand même beaucoup de voix. Et la C, en effet, qui... Voilà. Mais j'ai vraiment envie de sauver la B parce que j'ai tellement aimé la partie chorale.
0: Bon. On supprime donc la version C et D. Oui, désolé, oui. Pauline, vous allez partir avec, peut-être que vous l'avez déjà enregistré il y a 2 ans. La version C, c'est l'ensemble Correspondance, dirigé par Sébastien Dossé.
2: Ah oui.
0: Pour le label Harmonia Mundi.
2: C'est comme Correspondance.
0: C'est comme Correspondance. La version D, enregistrée en 2007, c'est le Richard Carr Consort, dirigé par Philippe Pierlot, pour le label Mirare, et les solistes Catherine Fudge, Carlos Mena, Hans-Jörg Mamel et Stéphane MacLeod. Vous savez que cette année, on fête les 80 ans de la Tribune. Et régulièrement, de temps en temps, je vous propose une petite minute d'archives, et je pense que celle-ci va vous plaire tout particulièrement, Emmanuel, Christophe et Pauline. On est en 1977, et c'est la Saint-Mathieu qui est au programme. Il y a Jean-Claude Malgoire, qui était l'invité exceptionnel du trio Armand Panigel, Jacques Bourgeois, Antoine Goléa. Il y a un débat très vif, je pense, qui va vous faire sourire, Christophe Rousset, et vous aussi, je pense, pour le ton utilisé sur...
2: On en parlait hors micro.
0: Sur le diapason, écoutez, c'est en 77.
4: Si Bach vivait aujourd'hui...
5: Il ne vit pas aujourd'hui.
4: Je m'excuse, monsieur Malgoire, mais nous vivons aujourd'hui. Si Bach vivait aujourd'hui et qu'il continue de considérer que sa suite en si mineur doit être en si mineur, il la composerait en si mineur, mais dans notre si mineur. Et pas dans un si mineur qui, pour nous, n'est plus un si mineur, qui est autre chose et qui fausse tout au point de vue de la couleur, de l'expression et du style.
6: Mais pourquoi aujourd'hui il considérerait qu'il faut qu'elle soit en si mineur ?
7: Il l'a voulu.
6: Elle est non, mais il l'a voulu dans la tonalité, justement, nous entendons avec son diabète.
4: Ah non, non, non.
5: Non, vous posez très mal le problème, si je peux
4: bon,
5: me permettre.
4: Bon, mais écoutez, laissez-moi continuer, et puis après vous parlerez, je dirai plus rien.
5: Bon, très bien.
4: Bon, ça c'est une chose, n'est-ce pas ? Le diapason est une question d'oreille. Je sais que les gens me détestent et me haïssent, parce qu'il m'est arrivé 2 ou 3 fois à ce micro de dire que j'ai l'oreille absolue. Il y en a un, si, mais tu n'as pas lu les lettres.
6: Oui, si, en il y a une lettre,
4: il y a une lettre dans laquelle il y a une lettre dans laquelle il est dit que l'oreille absolue est une infirmité. Non, mais c'est à ça qu'il faut répondre. Je suis donc infirme. Je m'excuse.
6: Non, mais c'est un conditionnement.
4: Mais ce n'est pas un conditionnement. J'entends le diapason d'aujourd'hui avec mon oreille d'aujourd'hui. Et pour moi, si mineur, c'est pas ce que joue M. Arnoncourt. Donc, ce n'est pas l'œuvre de Bach. Ça me paraît élémentaire. Ça me paraît évident.
0: C'était en novembre 77, un numéro d'Antoine Goléa et de Jacques Bourgeois, d'Armand Panigel. Ça vous amuse ce que
2: oui,
0: vous
2: complètement.
0: Avec Jean-Claude Malgoire.
2: C'est vraiment un numéro.
0: Ah, c'est un numéro, ouais.
1: On est des modèles d'urbanité.
0: Ah, bah, totalement. Totalement. Malgoire qui a beaucoup de mal à placer
3: oui,
0: un mot.
3: Oui,
0: voilà.
3: Il parlera plus tard.
0: Il parlera plus tard, voilà. Voilà, donc je vous invite à réagir, hein, si vous voulez nous... C'est peut-être que vous avez écouté, j'ai des auditeurs parfois qui me disent « mais j'écoutais l'époque, allez. Ça s'est arrivé en 80, à l'époque de Panigel. »
2: J'en ai écouté quelques-uns.
0: Voilà.
3: J'en ai écouté le dimanche à la maison, voilà.
0: Oui. On se retrouve donc pour le deuxième extrait.
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0: Cet après-midi, dans la tribune des critiques de disques, en compagnie de Christophe Rousset, Pauline Sommelet, Emmanuel Giuliani, nous écoutons cette cantate BWV 4, Christ lag in todes banden de Jean-Sébastien Bach. Vous pouvez, comme chaque semaine, tenter de gagner le disque France Musique. Alors, c'est un disque qui vient de sortir. Une chanteuse que vous connaissez bien, Christophe Rousset, c'est Véronique Gens. qui a enregistré un disque qui s'appelle Reine. Mmh. Il y a eu les tragédiennes autrefois, je me rappelle. Et là, ce sont les reines. Rameau, d'Auvergne, des Touches. L'ensemble Les Surprises, dirigé par Louis-Noël Bestion de Camboulas. C'est un disque paru chez Alpha, avec voilà, un beau programme de musique française. C'est le disque que vous pouvez gagner si vous nous écrivez et si vous réagissez à l'émission. Et à ce choix, hein, je rappelle, de versions plutôt récentes, dirons-nous, puisque lors de la précédente émission, il y a plus de 20 ans, une version, je vous l'ai dit, c'était distinguée. Elle est toujours dans les quatre versions. Hein. Je vous donne ce petit indice. Je voudrais vous citer ces quelques mots de Gilles Cantagrel, qui a écrit un livre assez remarquable sur les cantates de Bach il y a quelques années. Unique en son genre en ce début de carrière, écrit Gilles Cantagrel, ce chef-d'œuvre préfigure 20 ans à l'avance les cantates de chorale du deuxième cycle annuel de Leipzig et apparaît comme le maillon intermédiaire de l'évolution menant de Schütz aux cantates de maturité de Bach. Il est extraordinaire de constater dans cette œuvre de ses 22 ans la maîtrise d'écriture de Bach, pas la moindre gaucherie, pas une note à retoucher, élégance et perfection du contrepoint dans sa densité, pénétration du texte à servir et à rendre par des moyens musicaux, étendue du savoir et de l'imagination. Voilà, bon. On va poursuivre notre écoute après la Sinfonia et le premier verset, avec, dans des choix que vous allez entendre très différents, hein, le deuxième verset soprano alto, Den Tod niemand zwingen kunt, by allen Menschenkindern, Nul ne pouvait vaincre la mort parmi le genre humain, et puis le troisième verset, pour voix de ténor, Jesus Christus Gottes Sohn an unser Stadt ist kommen. Jésus-Christ, le Fils de Dieu, est venu à notre place. Il a extirpé le péché et a ainsi repris à la mort tout son droit et sa puissance. De la mort, il ne reste rien que le spectre. Elle a perdu son aiguillon. Alléluia. On n'entendra pas tout, mais en tout cas, deux larges extraits des versets 2 et 3 dans les versions qu'on va enchaîner. On a supprimé, je vous le rappelle,

0: Voilà, c'est la version B dans le troisième verset précédé du deuxième et puis juste avant la A. Deux choix à nouveau complètement différents, oui. Emmanuel Giuliani.
1: Oui.
0: Version pour soliste et puis version pour chœur.
1: Version pour chœur, ouais. Voilà. Oui. Donc, on peut supposer que l'ensemble de la cantate, toutes les parties solistes
0: sont confiées
1: sont
0: au chœur.
1: Pour le chœur, ouais. Voilà.
0: Ça fonctionne ou pas?
1: Alors, moi, je trouve que ça fonctionne à cause de la qualité du chœur. Et ouais. J'allais dire, parce que ce chœur, plus on l'entend, plus on est content. Si on déroule par l'inverse, là, cette partie de ténor, là, on a vraiment une espèce de légion d'archanges qui vient affirmer que voilà, le Christ est ressuscité et que l'incarnation n'avait d'autre fonction qu'après. Ouais. Exprimer cette gloire, c'est très très efficace. À la fois, ça me trouble un peu parce que entendre la voix seule en dialogue avec ce violon tellement volubile et puis la voix de ténor qui seule ouais. qui énonce le choral, c'est beaucoup plus émouvant. Là, c'est beaucoup plus impressionnant. C'est comme si on avait à comparer un petit panneau de Giotto à un Caravage. Enfin, on peut pas dire j'aime mieux. Voilà, on est tellement dans d'autres...
0: Mais qu'est-ce qui vous a le plus touché dans ces deux versions?
1: Ce qui m'a le plus touché, c'est quand même la B.
0: En dépit des...
1: Parce que la A, moi je suis gênée dans le duo par la différence de prononciation entre les deux voix.
0: Les tautes.
1: Les tautes ne sont pas du... Alors, voilà, alors... Ouais. Déjà, on se dit, mais vous ne pourriez pas vous mettre quand même d'accord. C'est toujours très embêtant. C'est comme dans le Sanctus du Requiem de Verdi, quand la soprano et l'alto n'ont pas le même Sanctus. On se dit quand même, il y a deux syllabes, mettez-vous d'accord avant. Voilà, donc ça me gêne. Et puis, ce qui m'a gênée aussi, c'est ces piqués dans le duo qui, au bout d'un moment, m'agaçaient un
0: peu.
1: Dans la A. Dans la A. J'aime mieux la B, même si je la trouve quand même un peu bizarroïde.
0: Pauline Sommelet.
2: Moi, je reste sur mes impressions de l'extrait 1 qui sont confirmées dans l'extrait 2, dans les deux versions. C'est-à-dire que la version A reste pour moi de la belle ouvrage avec une simplicité, une frugalité, mais il manque l'élan, il manque le jaillissement. Et finalement, au bout d'un moment, on reste un petit peu sur sa fin, ça ne me suffit pas. Et dans la version B, alors... Déjà, le verset 2, c'est lent, mais lent, mais lent.
0: C'est très lent.
2: C'est très lent.
0: Ouais. Ça, ouais.
2: Donc,
0: un peu trop.
2: Moi, voilà. Moi, j'ai quand même un moment donné où la lenteur qui peut conférer ce hiératisme, ce déploiement d'opulence dont parlait Emmanuel. Moi, j'ai pensé aussi à des processions avec les habits, vous savez, sacramentels les plus magnifiques qu'on puisse trouver. Beaucoup de broderies, beaucoup de choses, mais il ne faut quand même pas se perdre dans les vapeurs dansantes. Et moi, j'ai été un peu asphyxiée par la lenteur. Et dans le verset 3, j'ai trouvé qu'on... Alors, c'est vrai que ce chœur est magnifique, donc on est quand même forcément séduit par les voix. J'ai trouvé qu'il y avait un très bel effet sur le nichts, qui est un point d'arrêt et où ça repart.
0: Avant l'adagio,
2: voilà, là, on retrouvait quand même une dynamique, mais c'est pas l'interprétation qui me... C'est pas l'esthétique qui me séduit.
0: Christophe Rousset, on a de très beaux solistes dans la A, non?
3: Moi, j'ai beaucoup aimé les solistes. Évidemment, sur le duo, ce qui est très, très intéressant, c'est d'avoir le trombone et le cornet, qui tout à coup donnent un côté implacable à la chose et quelque chose de menaçant pratiquement de ce choral. C'est vraiment impressionnant. Ça, j'ai beaucoup aimé cette couleur-là. Et les voix sont très, très belles, malgré...
0: Il y a problème de diction, non?
3: Voilà, ouais. Mais aussi, il y a des problèmes d'unisson sur les notes finales qui sont pas soignées. Bon, ça, c'est des détails de professionnels. Mais bon, moi, je ne laisserai pas passer ça. Et puis, il faut rendre hommage aux violonistes, puisque c'est un par partie. Ils se sont mis à deux sur la ligne de violon sur le verset 3. À l'unisson, c'est ce qu'il y a de plus difficile de faire un unisson comme ça à deux violons, surtout sur une quelque chose aussi virtuose. Vous en parliez tout à l'heure, Pauline. C'est très très très bien fait, il faut le dire. Et la voix de ténor est magnifique. Mmh. Ça, c'est absolument incontestable. Bon,
1: et très jeune.
3: Oui, absolument, c'est ça, absolument. Après la version B, moi je crois la reconnaître cette fois. Donc le chœur toujours magnifique. Moi j'en suis fan de ce chœur.
0: Est-ce un chœur que vous auriez dirigé?
3: Mais absolument.
0: Il n'y a pas longtemps.
3: Ouais.
0: Vous avez même enregistré avec lui, je crois.
3: C'est très probable. En tout cas, les couleurs de chœur sont absolument magnifiques. C'est vrai que le parti pris de lenteur Alors, est-ce qu'il a pris le cœur à cause de la lenteur qu'il voulait ? C'est-à-dire qu'effectivement, ils peuvent se relayer pour la respiration. Donc, c'est comme des tuyaux d'orgue. On peut prendre le tempo qu'on veut à partir du moment où on a plusieurs sopranos et plusieurs altos. Donc, je ne sais pas si c'est vraiment ça qui a guidé son choix. C'est vrai que c'est un peu asphyxiant au bout d'un moment, je suis d'accord. J'aime bien le son. Ce que j'ai marqué et qui me semblait assez étonnant, c'est que par la lenteur, on avait l'impression de visualiser l'harmonie qui est très complexe, comme toujours chez Bach. On voyait les retards, tout ça était très visuel pratiquement. Oui. C'est-à-dire, c'est vraiment, il y a vraiment une esthétique derrière tout ça. Je veux dire, c'est pas juste je prends un tempo. Ça, c'est clair. Donc, bravo. Je suis d'accord avec Emmanuel sur le verset 3, c'est-à-dire que le fait du tutti donne un côté implacable à ce...
0: Légion d'archanges.
3: La Légion d'archanges, je trouve que c'est une très bonne image. On entend cette d'armée comme ça, ce côté très militant. Et c'est très, très, très convaincant. Après, le jeu des cordes, je rejoins ce que je disais tout à l'heure.
0: Dans le premier extrait.
3: C'est-à-dire que ce n'est pas les meilleurs violons du monde. Bon. Il va falloir faire attention.
0: Alors dites-nous, comme vous l'avez, comme on ne va pas laisser le suspense, vous l'avez reconnu, ça serait quelque heure pour
3: c'est
0: vous.
3: C'est Gardiner et le
0: Monteverdi Choir. À quoi vous le reconnaissez précisément?
3: Un son de cœur aussi bien travaillé, c'est vraiment extraordinaire.
0: La plasticité.
3: Ouais. Et puis le sens théâtral du texte aussi. Ouais. C'est vraiment quelque chose qui le caractérise. Hein. C'est très clair. Quand on a Davon, Kam, Deatot, tout à coup, paf, on a une nuance beaucoup plus forte et on dramatise le texte qui, sur un choral. C'est pas forcément ce qu'on fait d'habitude, mais c'est très efficace.
0: Ce chœur a été à l'honneur sous votre direction, il y a quelques mois, dans la Tribune, dans un répertoire qu'il ne chante pas beaucoup, qui était la messe de Noël de Charpentier, une mission de fin d'année.
4: Et puis le soin des fins de phrases, qui sont toujours...
3: C'est magnifique, complètement. C'est magnifique, rien à dire.
0: Que vont donner les E et F ? Les voici, d'abord la E.

0: La version F, précédée de la E des versets 2 et 3 de Chris Lag in Todes Banden de Bach. Pauline Sommelet, est-ce que les impressions se confirment par rapport au premier extrait de...
1: Oui et non. Je suis un peu déçue par la F, là, à la fin, par le ténor de la F, en fait. Et là, je suis obligée de dire que Christophe a raison. Quand il n'y a pas de chœur, on est beaucoup plus soumis, en fait, à l'appréciation subjective des voix. Donc, en fait, c'est vrai que ça peut... J'ai adoré, dans la version F, le duo de la première, du verset 2. J'ai adoré ces voix, je les ai trouvées magnifiques. Et le ténor m'a déçue. Et à contrario, dans la version E, c'est l'instrumentarium qui ne me séduit pas. Je trouve qu'on a un côté très aigrelet du violon qui est quand même un peu difficile à supporter, même si moi j'aime vraiment beaucoup les violons aigrelets dans Bach. Ça ne me dérange pas normalement, ce côté très... on revient au bois de la forêt. D'habitude, j'aime bien, mais là, c'est quand même un petit peu juste.
0: C'est plus maigrelet qu'aigrelet peut-être aussi, non?
1: C'est ça.
2: C'est aussi acidelet.
0: Acidelet, oui.
1: Acidelet.
0: Mais les voix sont magnifiques dans la E, non ?
1: Magnifique, magnifique. Mais c'est vrai que, en tout cas, s'il faut en choisir une, la F, je la trouve imparfaite, mais elle me touche beaucoup. Et la présence de l'orgue donne une saveur liturgique qui me touche encore plus.
0: Oui, il y a l'orgue qui s'amuse un petit peu parfois.
1: Ouais. Ouais, mais c'est quand même. Il y a une unité d'intention. Ouais. Et même si parfois, ce n'est pas toujours exécuté à la hauteur de ce qu'on voudrait.
0: Vous avez aimé le ténor, puisque Pauline en parlait, Christophe Rousset, le ténor de la F?
3: Pas beaucoup.
0: Non?
3: Pas beaucoup. Mais c'est surtout le ténor de la E que je n'ai pas aimé, moi, personnellement. Donc celui-là, il est un peu décevant, effectivement. Parce que c'est vrai que le duo, les deux voix, là, c'est absolument magnifique. Il y a une esthétique derrière tout ça.
0: Vous parlez de la F, là.
3: Ah oui, il y a une esthétique derrière tout ça. Et on parlait de chef. Je crois que là, le chef, il existe. Et il guide les voix. Un vrai chef, il guide les voix. Donc, ce n'est pas le cas de tous les chefs. Mais là, franchement... C'est magnifique. En plus, ils essayent, et particulièrement le soprano, d'imiter le côté enfantin des voix que Bach utilisait. Et c'est vraiment très, très, très bien fait. L'orgue, effectivement, est un petit peu démonstratif, un peu bavard. Donc, ça me fait penser que c'est un organiste qui dirige. Je dirais Suzuki, mais c'est vraiment aller à l'aveuglette. J'ai beaucoup aimé le tempo aussi dans la F du duo, où il y a le côté très cardiaque de la basse. Et sans avoir le côté démonstratif du staccato dont parlait Emmanuel tout à l'heure, qui était un petit peu exagéré. Donc moi, F, je garde, ça c'est certain. Sur la E, j'étais pas fan de la soprano non plus. Les consonnes très explosées comme ça, j'étais pas sûr non plus.
0: Très marqué. Oui.
3: Le violon un peu raclé comme ça, crac crac crac, j'ai pas trouvé très beau. Et en plus, il y a marqué deux violons, pour le coup, dans la partition de Bach, il y a marqué 1 et 2. Oui. Et donc, il a joué à un seul. Certainement parce qu'ils n'arrivaient pas à faire l'unisson qui était tellement remarquable dans la version A.
0: Et dans la F, pas mal non plus.
3: Et dans la F, parfait. Ouais. Mais ça, si c'est des Japonais, c'est normal. On en attend pas moins. Voilà, ce sont des techniciens absolument exemplaires pour avoir travaillé.
0: Si c'est pas des Japonais, c'est...
3: Si c'est pas des Japonais, c'est encore plus exemplaire, on va dire.
0: Ce qui donne ce côté enfantin, je crois aussi, parce que je connais la distribution, c'est que ce sont deux sopranos. Dans toutes les versions, on a eu...
3: C'est pas un alto.
0: Non.
3: Ah oui.
0: Et les voix sont en effet assez...
3: Elles mixent encore
0: assez
3: mieux.
0: Proches, oui.
3: Elles mixent encore mieux.
0: Oui, oui.
3: Non, c'est très remarquable. C'est un très beau travail de chef, en tout cas.
0: Emmanuel Giuliani.
2: Oh, je suis assez d'accord. Alors, moi, comme Pauline, je n'ai pas aimé le ténor de la F. Et j'ai trouvé donc que ça faisait descendre d'un
1: cran. C'est
0: dommage.
2: Tout à coup, un peu. Mais
0: il y a pire dans...
2: Bien, bien sûr, il y a pire. Mais enfin, c'est pas vos critères.
0: Non, je trouve sévère avec ce ténor.
2: Oui, enfin, c'est pas...
1: Comme quoi, en fait, je pense que c'est aussi encore une fois, une question de contraste avec ce qu'on a entendu.
2: Oui, avec la tente, voilà.
1: Et non, mais
2: non, et puis avec ce qui précédait la F,
1: avec les deux voix féminines de la F, voilà, qui sont sublimes, alors tout d'un coup, ça chute.
2: Comme c'est des versions qui font assez de dévotion personnelle, on n'est pas du tout dans la démonstration qu'on pouvait avoir dans la B, aussi magnifique soit-elle, on se focalise sur les personnalités sonores et expressives. En effet, donc moi, les personnalités qui m'ont gênée, c'est le ténor de la F et le violon de la E, qui en effet est grincelait, enfin tout ce qu'on a dit. Et comme aurait dit peut-être Antoine Goléa, moi qui n'ai pas du tout l'oreille absolue, je trouve qu'en plus ça sonne même pas très juste. Mais sans doute parce que je n'ai pas l'oreille absolue. Je trouve aussi les deux voix de la E très accordées. J'ai même eu à un moment l'impression que c'était presque la même. Je trouve que les timbres se ressemblent énormément et ça m'a beaucoup touchée. Voilà. Bon. Alors des petits cailloux dans les deux chaussures, mais qui sont quand même...
0: Le temps presse, on va supprimer exceptionnellement deux versions, entre A, B, E et F. Les deux que vous voulez supprimer, Christophe Rousset ?
3: Moi, c'est A et E que je supprime.
0: A et E, Pauline Sommelet ?
1: Oui, je pense que c'est un la légitimité du choix pour avoir deux aussi versions belles et contrastées.
0: Emmanuel, même si vous dites B et F, c'est trop tard.
2: Non, mais je ne vais pas dire B et F. Même si vous en aviez le secret espoir.
0: Non,
2: bien sûr. A et E, même si je regrette beaucoup de choses de la E.
0: Eh bien, la E, c'est celle qui avait gagné la dernière fois. Ah. Et voilà. Version de 99, Konrad Jungenel, à la tête du Cantus Köln. Et c'est ce liste qu'on a entendu. Johanna Koslowski, soprano. Elisabeth Popion, contralto. Gerd Türk, ténor. Oui. Et Stefan Schreckenberger, qui est une basse. Gerd Türk était un grand évangéliste, notamment. C'était ce ténor qu'on a entendu ici. La version A, c'est celle de Philippe Hervec de 2017.
3: Ah oui.
1: De la belle ouvrage, quand même.
0: De la belle ouvrage. Vous êtes surpris, pourquoi êtes-vous surpris, Christophe Rousset ?
3: C'est ça. Je ne sais pas, d'habitude, j'adhère totalement à Hervec.
0: Le seul qui fait le choix, donc, du cornet et des trombones.
3: Le cornet et trombone.
0: Oui. Le Collégium Vocal de Gand, c'est ce liste qu'on a entendu. Dorothée Mild, soprano, Alex Potter, contre-ténor. Thomas Hobbs, ténor, et la basse qu'on n'a pas entendue, la fameuse basse de Philippe Hervec, Peter Coy. C'était A et E.
2: 2017, Peter Coy.
0: Ah oui, mais...
2: Ça va encore très bien.
0: Vous ne l'entendrez pas.
2: Oui.
0: Vous ne saurez pas.
2: Non, mais c'était une question, mais c'est facile de vérifier.
0: On se retrouve donc pour le dernier extrait.
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0: Christlag in Todes Banden, BWV 4 de Jean-Sébastien Bach. C'est le programme de la tribune des critiques de disques aujourd'hui sur France Musique en compagnie de Christophe Rousset, Emmanuel Giuliani, Pauline Sommelet. Il y avait 6 versions, il n'y en a plus que 2. On va enchaîner l'extrait final, histoire d'entendre, enfin le dernier extrait qui n'est pas le dernier verset, mais ça va nous permettre d'entendre la basse. Hier ist das rechte Ostolam. Le voici le juste agneau pascal offert par Dieu. Il a sur le bois de la croix rôti en un ardent amour. Son sang marque notre porte. La foi le place devant la mort. L'exterminateur ne peut plus nous frapper. Alléluia. On va entendre deux fois ça. C'est le verset en entier. Dans les versions, si on a bien suivi, B et F. La B.

0: La F à l'instant et la B juste avant. Christophe Rousset, le verdict sur la basse de ces deux, j'allais dire ces deux basses, non ? Un gros pupitre de basse et puis un soliste. Il s'agit de proposer ce qui est le plus, à nos auditeurs, ce qui est le plus convaincant.
1: Pour moi, c'est la F qui est plus convaincante, ouais, malgré tout. Le tutti des basses est moins convaincant que celui des sopranos et des ténors, oui, parce qu'il y a moins d'homogénéité, je trouve, dans le timbre. Et je dirais la même chose pour les violons, c'est pas très homogène. Il y a des moments découverts où on entend que c'est pas parfait, parfait. Puis l'articulation sur l'Alléluia, par exemple, il fait une articulation très, très nette pour le chœur et c'est un peu sirupeux dans les violons. Je comprends pas très bien la cohérence de tout ça. Et tout ça est corrigé très très nettement dans la version F. Après, l'expressivité de la basse en question, c'est pas bouleversant, contrairement au duo par exemple qui était vraiment bouleversant de beauté. Mais il a une esthétique, il s'y tient. Là, de nouveau, on a un petit peu de logoré sur l'orgue. Hein, donc, c'est un peu poseur. Il y a aussi Koopman qui pourrait faire ça, puisqu'il il aime bien montrer qu'il est continuiste. Je comprends, hein, moi, je suis moi-même.
0: Koopman, c'était dans c'était le générique.
1: Ah, c'est vrai.
0: Oui, le choral.
1: Donc, ça veut dire que c'était pas lui. C'est ça que tu me dis. Très bien.
0: Ah, j'ai pas dit en ça. Ça peut pas.
1: En tout cas, l'esthétique de la F est certainement très, très cohérente, oui, et beaucoup plus, je dirais, j'allais dire moderne.
0: Ouais.
1: C'est-à-dire il y a des mouvements, on sent que l'histoire de l'interprétation va vers quelque chose. Je ne dis pas que c'est mieux qu'avant, hein, loin de moi cette idée, mais c'est vrai que je dirais que la version B de Gardiner, elle n'est peut-être pas si récente que ça, et elle a ce côté un petit peu sirupeux, comme ça, qui nous a quittés un petit peu aujourd'hui. Ouais. Donc la F est beaucoup plus conforme, en général, sur une cohérence.
0: La façon d'entendre, de jouer Bach aujourd'hui.
1: Voilà, une certaine modernité, oui, d'interprétation.
0: Emmanuel Giuliani.
2: Oui, alors, moi, j'ai beaucoup, beaucoup aimé le baryton. C'est pas vraiment une basse, ouais, hein, plutôt le baryton, ouais, de la F, parce que justement, il n'essaye pas de truquer, il n'appuie pas, comme font certains barytons qui n'ont pas forcément beaucoup les graves. On a l'impression
0: là, c'est très grave. Hein,
2: c'est très, très grave. Mais lui, il y va, mais ouais, sans appuyer, comme s'il se mettait à brancher le Moulinex, vous savez.
0: L'aspirateur.
2: Voilà, l'aspirateur, ah, mais oui, c'est ça. Ce n'est pas une basse, ouais, aspirateur. Voilà. Donc, et ce qui fait que, comme... alors, ce n'est pas la traduction vocale de l'agneau pascal, mais je trouve qu'il a assez une voix agneau pascal, très humaine et très, très, très incarnée et très proche. Et une fois encore, c'est une version qui associe l'auditeur, comme vous l'aviez dit, Christophe, et qui nous invite à partager paroles et musique, même si on a bien conscience qu'on serait totalement incapable de le faire, mais néanmoins, l'aspect accueillant de cette version aura été de bout en bout. Dans la version Gardiner, c'est très beau, mais on sent plus, comme on dit pour le maquillage en italien, il trucco. Mmh. C'est-à-dire, sans doute a-t-il mis plutôt les barytons, plus de barytons dans la partie aiguë, plus les basses, en leur disant, allez-y, montrez que vous êtes bien des basses 2 dans les parties graves. Donc, voilà, ça fait un peu plus fabriqué, très beau, et j'imagine que dans la continuité, on se pose moins ces questions de détails que ce qu'on se pose ici. Mais là, voilà, l'artefact est un tout petit peu trop audible, c'est pas facile. Là.
0: Pauline Sommelet.
3: Alors c'est amusant parce que moi je suis un petit peu à contre-courant de mes deux camarades, toujours, parce que cette version B qui m'avait moins... Dont je trouvais en effet au début de l'écoute que l'esthétique était peut-être un petit peu moins ce qu'on avait l'habitude d'entendre aujourd'hui et était moins... Là, je trouve que l'aspect choral pour ce verset, il est...
0: Ah oui.
3: Il est sublime. Il m'a beaucoup emporté. Alors, j'ai au contraire de Christophe, mais sûrement avec une oreille beaucoup moins professionnelle que lui, j'ai beaucoup aimé les cordes. Et je trouve qu'il met dans ce verset vraiment un enjeu... eschatologique qui est fort, qui est saisissant. C'est vraiment la phrase de saint Paul, mort, où est ta victoire? Là, on assiste vraiment à quelque chose qu'il fait ressentir grâce aussi, je pense, à cette puissance que dégage un effectif plus renforcé. C'est indéniable. Et dans la version F, comme Emmanuel, j'ai quand même aimé cette basse, ce baryton basse que je trouve très incarné, qui n'hésite pas en effet à se mettre à nu. Il y a de véritables prouesses vocales dans cette partie. Hein. On passe du très aiguë au très bas. Il faut tenir certaines notes très longtemps. Et il essaie pas de
0: truquer.
3: Ouais. Et c'est très émouvant. Et ça rejoint ce qu'on a dit sur cette version. On se sent totalement inclus et on peut adhérer à cette vision. Donc, c'est deux esthétiques très différentes. Et moi, j'adore les deux.
0: Et au final, vous choisissez laquelle?
3: Je ne suis bien embêtée. Je vais laisser mes camarades choisir avant moi.
0: Emmanuel?
2: Oh, je vais dire que je choisis la F qui a peut-être moins besoin, qui a plus besoin peut-être de promotion.
0: Pour qui c'est?
2: Oui, je ne sais pas.
1: Mais moi, c'est la F.
0: C'est la F aussi.
3: Oui, moi, je pense qu'il faut...
0: Il faut soutenir la F.
3: Oui, parce que la F, elle est plus... Je rejoins Christophe, elle est plus d'aujourd'hui et elle propose quelque chose de différent.
0: Alors, en effet, la version B, vous l'aviez citée, c'est celle de Johnny Lloyd Gardiner. C'est la deuxième version de Johnny Lloyd Gardiner.
1: Elle date de quand?
0: Elle a quand même plus de 25 ans. C'est de 2000.
3: C'est celle de 2000.
2: C'est la tournée,
0: Gloria.
2: Le pèlerinage. En
0: voilà, le pèlerinage Bach, Monteverdi Choir, les English Baroque Soloists, donc de Gardiner, parce qu'il y avait une première version. Pour la Belle Erato, je crois, années 80. Ça, c'est la version B. La version F, ça n'est ni Suzuki, ni Ton Koopman. C'est Lionel Meunier, à la tête de Vox Luminis.
2: Ah,
1: c'est magnifique, c'est très bien fait.
0: Ouais. Pour le label Richard Carr, en 2018. Et les solistes, Suzy Todd et Victoria Cassano sont soprano, Robert Buckland est ténor, et Sébastien Mirus est basse. Et on a le temps d'écouter un petit extrait de cette version F.

0: un extrait de la version qu'il emporte cet après-midi, de cette cantate Christlag in Todes Banden de Bach BWV 4, la version de Lionel Meunier à la tête de l'ensemble Vox Luminis. Enregistrement pour le label Richard Carr, réalisé en 2018. C'est le choix à deux voix contre trois, deux voix contre presque, c'est l'unanimité de Christophe Rousset, Pauline Sommelet, Emmanuel Giuliani. Est-ce qu'il y a un concert annoncé prochainement, là, en mai? Christophe Rousset, rien pour l'instant? Bien. Bien, merci à vous trois.
1: Non, mais j'oublie.
0: Vous oubliez?
1: Poissy, oui.
0: Ah, Poissy.
1: Poissy, oui.
0: Bien. Merci à vous trois, en tout cas, et merci à toute l'équipe technique cet après-midi. Et je vous rappelle que vous pouvez voter et tenter de gagner le disque de Véronique Gens, d'Auvergne, Franqueur, Destouches, Desmarais, Rameau et même Gluck, et même Montigny, sur ce disque paru chez Alpha qui s'appelle Rennes. L'équipe technique cet après-midi, eh bien, c'est Jean-Didier Cabanal qui vous permet de voter, comme chaque semaine sur le site de France Musique. Marie-Christine Ferdinand pour la préparation de l'émission. Antoine Viossa à la technique. Delphine Keravec à la réalisation. Merci de votre fidélité. Bon dimanche et à la semaine prochaine.
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0: Aujourd'hui, Retour de Plage se propose de partir à la rencontre d'un grand musicien de jazz, le saxophoniste, compositeur, arrangeur et chef d'orchestre, Oliver Nelson, un musicien qui partit tôt dans la carrière musicale. Il était lui-même issu d'une famille de musiciens dans laquelle il commença le saxophone vers l'âge de 6 ans et commença également à faire des concerts vers la fin des années 40 dans sa ville natale de Saint-Louis. Sa très prolifique carrière se déroulera entre activités de soliste, bien sûr, de chef d'orchestre, de compositeur, d'arrangeur, nous le verrons avec à la fois de très grands solistes et de grands chanteurs. Nous le verrons tout cela au cours de cette émission. Et à la fin des années 60, il aura aussi beaucoup consacré de temps, peut-être beaucoup trop, à la musique pour l'image en s'installant à Hollywood, où il va travailler notamment et surtout pour la télévision en se tuant littéralement à la tâche, ce qui lui vaudra sa disparition précoce à l'âge de 43 ans en 1975. Sa très grande notoriété dans le monde du jazz, il l'a acquise comme soliste et par ses formations avec quelques disques marquant, dont le fameux The Blues and the Abstract Truth en 1961, qui est un de ses chefs-d'œuvre et un album marquant de l'histoire du jazz. Nous venons d'ailleurs d'entendre un des morceaux les plus fameux d'Oliver Nelson et de ce disque, Stolen Moments, dans la version qu'en donnait Billy Taylor, le pianiste, et avec l'orchestre arrangé et dirigé par Oliver Nelson lui-même.
1: Oui, on va avoir l'occasion d'entendre Oliver Nelson dans des contextes assez variés, en tant que leader, en tant qu'arrangeur, en tant que co-leader aussi d'une certaine manière, parce que c'est quand même un arrangeur dont le nom était souvent mentionné sur la pochette du disque, ce qui n'était pas toujours le cas. Oliver Nelson, qu'on va retrouver tout de suite en 1963, donc plutôt dans la première période de sa carrière, avec son premier album en big band, qui va être un peu quand même sa spécialité, hein. C'est vraiment un arrangeur qui sait faire sonner les big bands, et le morceau, bah, c'est aussi lui qu'il a composé, il s'appelle tout simplement Fool Nelson, hein, comme une sorte de déclaration d'intention en quelque sorte, et l'album lui-même d'ailleurs s'appelait Fool Nelson en 1963.

0: l'art de faire sonner un grand orchestre, celui d'Oliver Nelson, qui nous occupe ce matin. On écoutait ici une de ses compositions, Freedom Dance, en 1961, dans ce qui était son premier album en tant que leader, Afro-American Sketches, avec où l'on entend les influences qui étaient celles de ses grandes admirations, qui allaient vers Gil Evans, Duke Ellington, Billy Strayhorn pour la composition. On va poursuivre, Thierry, avec cette période très très prolifique et très féconde du début des années 60 pour Oliver Nelson.
1: Oui, absolument. On va revenir en fait à l'album que vous aviez mentionné dans votre introduction au passage.
0: Avec ce titre difficile à dire pour nous les pauvres petits
1: Blues
0: français.
1: The Blues and Abstract Truth. Oui, j'ai d'ailleurs,
0: très célèbre album.
1: D'ailleurs, je vais corriger une petite erreur que j'ai commise aussi, puisque j'avais annoncé le premier morceau qu'on a écouté tout à l'heure comme le premier disque en big band, mais le premier disque en big band, c'est celui
0: qu'on vient d'entendre.
1: Bref, là, on revient un tout petit peu en arrière, son avant que précisément Oliver Nelson passe au big band. Il est encore le leader donc d'un sextet de rêve, hein, il faut dire, dans cet album donc qui est devenu un classique, dans lequel figure Stolen Moments, mais également le morceau qu'on va entendre, Who Done. Je vous donne quand même le nom des musiciens qui étaient autour de Oliver Nelson, qui est au ténor, Eric Dolphy au saxophone alto, qui a joué à plusieurs reprises avec Nelson, qui était quand même lié à une certaine modernité à cette époque, Freddie Hubbard à la trompette, Bill Evans au piano, Paul Chambers à la contrebasse et Roy Haynes à la batterie. Bon, on peut pas dire que c'était des musiciens secondaires. On écoute How Down.

0: Une composition assez fameuse d'Oliver Nelson, Oboe Flat, enregistrée en 1964 dans l'album Fantabulous, avec probablement un solo à l'alto de son ami, également immense saxophoniste, Phil Woods, et un très beau solo de la pianiste Patti Band, qui avait été aussi pianiste chez Quincy Jones. Elle était également compositrice et directrice musicale. Auparavant, nous écoutions le célébrissime Hoedown dans l'album The Blues and the Abstract Truth en 1961. Bien sûr, c'était Oliver Nelson qui était ici à la composition. Ce morceau dont les auditeurs se rappellent peut-être, les auditeurs de France Musique dans les années 90, qui était le générique d'une émission, selon mon souvenir, probablement celle d'André Clerjat le dimanche sur France Musique. On va poursuivre avec la grande collaboration d'Oliver Nelson, Thierry, avec une chanteuse tout d'abord qui a elle aussi travaillé beaucoup avec un grand saxophoniste pendant 30 années, c'est Houston Person. Je veux parler d'Etta Jones.
1: Oui, Houston Person, c'est sur la collaboration avec Houston Person, ça commence plutôt vers la fin des années 60. Là, on va être au début des années 60 et en effet, ça fait partie des nombreux et nombreuses vocalistes avec lesquels Oliver Nelson a collaboré. Hein. Comme je le disais tout à l'heure, souvent son nom était sur la une, en quelque sorte, de l'album parce qu'il y avait une singularité des orchestrations d'Oliver Nelson qui est quand même quelqu'un qui était capable de faire des choses très variées et toujours avec la même élégance et le même talent. On va pouvoir s'en apercevoir avec cette version de You Don't Know What Love Is, un standard bien sûr, qui date de 1961. Donc, Etta Jones, c'est elle qui chante et l'orchestre, évidemment, sera arrangé et dirigé par Oliver Nelson. Et ce même thème, on l'entendra dans un tout autre arrangement avec une autre chanteuse qui, est néerlandaise. On y reviendra peut-être après. Rita Rice, ça sera deux fois, donc, You Don't Know What Love Is. On pourra s'apercevoir de l'étendue du talent d'arrangeur d'Oliver Nelson.

0: Deux versions de You Don't Know What Love Is arrangées par Oliver Nelson. À l'instant, c'était en 1965, pardon, la grande chanteuse hollandaise Rita Rice dans l'album qu'elle fit avec Oliver Nelson en cette année. Rita Rice meets Oliver Nelson, un des grands moments de sa carrière aux États-Unis. Et auparavant, la version de You Don't Know What Love Is interprétée par Etta Jones en 1961 dans des arrangements toujours différents de Oliver Nelson.
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0: La musique de Gerald Fried, compositeur de cinéma, avec les paroles de Johnny Mercer pour ce magnifique Sounds of the Night, la musique, ou plutôt la chanson, pour un film qui ne s'est jamais tourné, interprété par le grand chanteur Joe Williams, qui était...
1: Vous l'avez vu quand même.
0: Ah ben, moi je l'ai vu, bien sûr. Le film ne s'est jamais fait, mais je l'ai vu, bien évidemment. Et Joe Williams, qui était le chanteur qui a fait l'essentiel de sa carrière, pas que avec l'orchestre de Count Basie. Et c'était ici les arrangements d'Oliver Nelson en 1963, dans ce magnifique album intitulé Jump for Joy. On va poursuivre, Thierry, avec Oliver Nelson et sa rencontre très très fructueuse et très féconde également avec parmi les plus grands solistes de l'histoire du jazz. On commence avec Wes Montgomery, le guitariste.
1: Oui, c'est pas forcément celui avec lequel il a le plus travaillé, mais en tout cas il a fait au moins un album avec lui qui s'appelle Going Out of My Head en 1966. C'est sûrement sur l'impulsion de Creed Taylor, un personnage dont on a parlé déjà dans d'autres retours de plage, le producteur donc qui voulait rendre la musique de jazz et notamment celle de Wes Montgomery un petit peu plus pop, entre guillemets, hein, sans s'éloigner non plus complètement du jazz. En tout cas, on va retrouver Wes Montgomery à la guitare et l'orchestre de Oliver Nelson avec un thème très célèbre à l'époque et encore aujourd'hui, d'ailleurs, Chem Chem Cheery, qui vient de Mary Poppins, hein, qui était sorti très peu de temps
0: le
1: avant.
0: Le film de Disney.
1: Voilà, absolument, dont tout le monde se souvient avec Julie Andrews. Là, c'est la version de Wes Montgomery et Oliver Nelson.

0: une sorte de standard à l'instant dans Retour de plage sur France Musique avec ce Chem Chem Cherry, thème des frères Sherman, hein, Richard et Robert Sherman, composé initialement pour Mary Poppins. Hein, les petits et les grands s'en souviennent sûrement. Wes Montgomery en donnait cette version assez inspirée avec les arrangements de Oliver Nelson. C'est dans l'album Going Out of My Head qui, à ma connaissance, est probablement la seule collaboration entre Wes Montgomery et Oliver Nelson. En revanche, le musicien Laurent qu'on va écouter maintenant, Jimmy Smith, lui, il a beaucoup collaboré avec Oliver Nelson. Je crois qu'ils ont 7 ou 8 albums en commun.
1: Oui, la collaboration a été très très fructueuse entre les deux musiciens. Oliver Nelson qui aimait se frotter à des grands improvisateurs. Jimmy Smith, elle était évidemment un des organistes les plus marquants de l'histoire de cet instrument, même si ce n'est pas le seul. On va l'écouter ici en 1964 dans l'album et le thème du même nom, Who's Afraid of Virginia Woolf. C'est tout de suite Jimmy Smith. Et ensuite, nous retrouverons Jimmy Smith dans une réorchestration du célébrissime thème de Lalo Schifrin pour la série Mission Impossible. Et c'est Jimmy Smith à l'orgue et bien sûr les arrangements d'Oliver Nelson, toujours aussi plein de vitalité.

0: le moins qu'on puisse dire, c'est que ça groove cette version d'un thème célébrissime, hein, bien sûr, Mission Impossible. Cette version, elle date de 1968, c'est-à-dire pas très longtemps après la composition originale de, enfin, la diffusion de la série donc à la télévision à l'époque. Donc le thème évidemment signé Lalo Schifrin, et cet arrangement monstrueux dans le bon sens du terme, il était signé donc par Oliver Nelson, le personnage du jour pour notre retour de plage. Et bien sûr, le soliste, c'était Jimmy Smith, très très présent dans ces années 60. C'est extrait du dernier album qui réunit Jimmy Smith et Oliver Nelson à l'époque, Living It Up. Je crois qu'il y a 8 albums en commun, parmi lesquels ces albums, celui qu'on va retrouver maintenant, Laurent, qui est un album assez particulier puisqu'il s'agit de Prokofiev.
1: Et oui, un chef-d'œuvre d'ailleurs, peut-être la plus belle version en jazz du célébrissime Pierre et le Loup que connaissent les enfants, de Serge Prokofiev. Oliver Nelson en fait la relecture en compagnie de son grand complice Jimmy Smith, brillantissime comme d'habitude. On va écouter le final, la parade, et Pierre qui joue quelques blues. Ça, c'est plutôt là. Il a beaucoup contribué aussi, Nelson, à composer des parties à lui dans cette partition de Prokofiev, et c'est tout à fait génial, comme on peut l'entendre tout de suite.

0: Le Pierre et le Loup, orchestré par Oliver Nelson en 1966, avec bien sûr son complice, l'organiste Jimmy Smith. Si vous ne connaissez pas cette version, je vous engage à écouter ce disque magnifique. On va poursuivre bien sûr avec l'année suivante, un disque très très beau, très touchant, où Oliver Nelson rend hommage à la figure du président Kennedy assassiné dans les collisions que l'on sait quelques années auparavant. Un disque où l'on entend d'ailleurs des extraits des discours de John Kennedy.
1: Absolument, on va s'en apercevoir d'ailleurs avec le morceau qu'on a choisi, hein, qui s'appelle Memory Waltz. On entendra une phrase bien connue de John Kennedy, je vous la laisse la découvrir. L'album a été sorti effectivement à la mi-mai 1967, à peine 4 ans après l'assassinat de Kennedy à Dallas, bien sûr. Et c'est un album assez atypique et assez touchant, et malgré tout très original, comme Oliver Nelson pouvait en produire à cette période. On revient aussi un peu à sa discographie en tant que leader et non plus en tant qu'arrangeur. Le thème est signé par Oliver Nelson, la composition en tout cas est de Oliver Nelson et les arrangements bien sûr également.
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0: Oliver Nelson, toujours lui, encore et toujours, avec pour notre plus grand plaisir, pour ce A Typical Day in New York, extrait d'un album pas tellement célèbre, mais assez étonnant, qui s'appelle Jazz Manhattan Suite, c'est-à-dire une suite de jazz autour de Manhattan, donc New York, bien sûr, un peu à la manière de ce qu'avait fait quelques années auparavant George Russell, par exemple, une des influences possibles hein, pour Oliver Nelson en tant qu'arrangeur et compositeur. C'est un disque assez sophistiqué, comme vous avez pu l'entendre, avec parfois même des influences classique. Oliver Nelson avait aussi cette culture-là et l'album est apparu en 1967. Laurent, on retrouve Oliver Nelson comme arrangeur de luxe, un peu plus qu'arrangeur, hein, on peut dire même co-auteur autour d'un personnage assez inattendu dans son univers, Thelonious Monk.
1: Absolument, et à propos de, pour revenir un petit peu en arrière de ce qu'on venait d'écouter, l'influence aussi et la proximité artistique avec George Russell que Oliver Nelson admirait également. Thelonious Monk, oui, il se rencontre pour la première fois à l'occasion de cet album Monk's Blues en 1968 et la rencontre s'est passée, il faut dire, extrêmement bien. Il y avait une admiration mutuelle de Monk pour Nelson et évidemment de Monk pour l'orchestre de Nelson.
0: Et pourtant Nelson. Monk n'était pas connu pour être très expansif,
1: oui,
0: dans ses compliments.
1: En tout cas, ça s'est très très bien passé. Le disque a été reçu de manière assez contrastée, on va dire. Beaucoup de gens ont considéré que ce n'était pas du tout un grand album, mais voilà, on va écouter...
0: Ah, c'est pas le Monk pur et dur,
1: exactement.
0: Si je puis dire.
1: En tout cas, ce disque est tout à fait intéressant, pas forcément le plus connu non plus de Thelonious Monk. Deux compositions dans ce disque n'étaient pas de Monk, et on va en écouter une, elles sont du producteur Théo Macero, et je vous propose qu'on écoute ce Consecutive Seconds. On retrouvera ensuite Oliver Nelson avec quelqu'un avec qui il a partagé la section, et qui est aussi lui un géant du saxophone alto dans l'histoire de la musique, c'est bien sûr Johnny Hodges.

Le son inimitable d'un très grand saxophoniste, très lié évidemment à l'univers de Duke Ellington, Johnny Hodges, ici en compagnie de Oliver Nelson, qui lui-même avait, pendant un petit moment au début des années 60, été sideman dans l'orchestre du Duke. Le morceau est évidemment signé Ellington lui-même, et on sentait même dans les arrangements sans doute une influence pour Oliver Nelson. Le morceau c'était Echoes of Harlem, et c'était extrait d'un album de 1970 qui s'appelle Three Shades of Blue, et qui est tout à fait recommandable comme la plupart des albums dont on parle aujourd'hui.

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1: Louis Armstrong and his friends en 1970 avec Oliver Nelson, et en l'occurrence ici dans ce morceau The Creator has a Masterpiece il était en compagnie Louis Armstrong de Leon Thomas sur cette composition de Pharoah Sanders. Leon Thomas qui était présent d'ailleurs dans le disque qu'on a entendu tout à l'heure avec le saxophoniste Johnny Hodges, un autre chanteur avec lequel Oliver Nelson a collaboré pour le meilleur. C'est James Brown dans ce magnifique Soul on Top en 1970.
2: Oui, c'est la même année d'ailleurs, hein, donc sorti la même année que le disque de Louis Armstrong, où on trouve quand même un très grand standard, What a Wonderful World, arrangé d'ailleurs par Oliver Nelson, mais on avait choisi autre chose. James Brown dans un registre soul et jazz en même temps, un registre un peu de crooner également, comme on va pouvoir s'en apercevoir avec ce That's My Desire, arrangé par Oliver Nelson, et c'est avec l'orchestre de Louis Belson dans l'album Soul on Top.

0: de très grandes voix qui ont collaboré avec infiniment de bonheur avec l'arrangeur qui était Oliver Nelson à l'instant, la chanteuse soul Lauren Ellison dans cet album Heart and Soul qu'ils enregistrent en 1966. Magnifique album de cette chanteuse assez méconnue finalement. C'était My Man Is Gone de Gershwin et auparavant l'autre très bel album, le Soul Top en 1970 de James Brown avec l'orchestre de Louis Belson arrangé par Oliver Nelson. On va poursuivre Thierry avec une chanteuse qu'on aime beaucoup, avec laquelle Oliver Nelson a fait deux albums également très réussis, c'est Nancy Wilson.
1: Oui, même un peu plus d'ailleurs que deux albums, mais en tout cas, là, ils ont collaboré à plusieurs reprises. Nancy Wilson, c'est une de nos chouchous, même on pourrait dire. On va la retrouver deux fois avec Oliver Nelson à peu près au même temps, sur les deux albums, d'ailleurs les deux derniers albums auxquels Nelson a collaboré avec elle. D'abord, dans un thème d'André Prévin, avec des paroles de Dory Previn ou Dory Langdon dans Lush Life, c'est le thème River Shallow et ensuite Angel Eyes dans Welcome to My Love, leur dernier album en commun et qui est probablement leur chef-d'œuvre.

La grande chanteuse Nancy Wilson Cabot, qui a collaboré dans sa carrière avec un nombre de grands arrangeurs, parmi lesquels Oliver Nelson, avec lequel elle réalise plusieurs albums. Nous écoutions à l'instant, c'était en 1968, ce magnifique Angel Eyes et auparavant River Shallow de André Prévin.

Un disque tout à fait étonnant a marqué d'une pierre blanche dans la riche discographie d'Oliver Nelson, le groupe The Sound of Feeling, les deux sœurs jumelles Alice and Ray Andrisi avec le pianiste Gary David. Ils s'étaient rencontrés, ces musiciens, avec Oliver Nelson, qui jouait ici du saxo soprano en soliste, par l'intermédiaire du grand critique britannique Leonard Feather. Et ces musiciens s'étaient plu, ils ont enregistré cet album The Sound of Feeling, qui est le nom du groupe, and The Sound of Oliver Nelson, présenté par Leonard Feather. Vous avez reconnu ce My Favorite Thing, très coltranien dans l'esprit de ce disque enregistré en 1971.

0: Nous étions en Afrique, c'est le titre du morceau signé par Oliver Nelson pour peut-être un des albums les plus connus qu'il ait, disons, arrangé, auquel il était associé en tant qu'arrangeur, un album de Count Basie Orchestra qui s'appelle tout simplement Afrique et qui, bien évidemment, allait sur ces terres-là. Et il faut dire que ce thème initialement était tiré d'une des musiques de film qu'a composé Oliver Nelson, d'un film qui s'appelle Skulduggery. Alors, c'est pas vraiment un film qu'on connaît beaucoup. Moi, je l'ai pas vu, Laurent non plus, peut-être.
1: Non, je ne l'ai pas vu, je confirme.
0: Il est signé dans Gordon Douglas, c'est un film dont, qui se passe non pas du tout en Afrique, mais en Nouvelle-Guinée. Donc voilà, bon, c'est un mélange, pourquoi pas. En tout cas, cet album avec du Count Basie Orchestra avec Oliver Nelson est un de ses classiques paru en 1971. Puisqu'on parle de cinéma, on va y rester un peu, Laurent, avec un autre film dont Oliver Nelson a signé la musique.
1: En tout cas, pour ce film, une des partitions les plus ambitieuses des quelques-unes que Oliver Nelson a fait pour le cinéma, il y a également ce film Zigzag de Richard Collat en 1970 avec comme acteurs principaux George Kennedy et Eli Wallach, l'histoire d'un agent d'assurance condamné par la maladie et qui se fait volontairement accuser par un meurtre qu'il n'a pas commis.

0: The Other Car Night Scene, donc une scène de poursuite de voiture probablement, ou en tout cas quelque chose d'équivalent, juste après le main title, le thème principal du même film qui s'appelle Zigzag, qui fait partie dans son doute des films américains de l'année 1970, les plus célèbres, bien qu'on ait toujours envie de le voir. En tout cas, c'est une des musiques de films que Oliver Nelson a composé à cette époque, mais il a évidemment beaucoup travaillé, surtout pour la télévision, et notamment en composant un thème dont on entend déjà une version derrière ma voix, Six Million Dollar Man, l'homme qui valait 3 milliards en français, et non et pas
1: oui,
0: 6
1: c'est
0: milliards.
1: Ça. C'est ça. Au Canada et aux États-Unis, c'était 6 millions de dollars, et nous, c'était 3 milliards. C'est le sens de l'exagération française, je ne sais pas. C'est une des musiques, effectivement, qu'a composé Oliver Nelson. Très beau thème, et peut-être la plus connue. Il a travaillé pour, comme premier compositeur de cette série avec Lee Majors dans le rôle de cet homme à la force bionique. C'était entre 1974 et 1976. On sait que Oliver Nelson n'aura pas pu continuer à faire la musique de cette série, puisqu'il est mort en 1975. À noter que Nelson a également travaillé pour dans d'autres séries, L'Homme de Fer avec Raymond Burr et Columbo, dont il signe aussi une très très belle musique dans l'épisode, je vous le signale pour que vous l'écoutiez, on peut le trouver sur le net, avec l'acteur Ray Milland.

0: Le thème principal de la série L'homme qui valait 3 milliards, c'était en 1975 dans cet album où l'organiste Richard Grove Holmes reprend les thèmes, et pas que, de Oliver Nelson pour cette série dans l'album Six Million Dollar Man and Other Selection. On va poursuivre, Thierry, et terminer cette émission avec un autre des albums, un dernier qu'il ait enregistré, ce fameux School Session avec une tonalité vraiment soul.
1: Oui, tout à fait, là, on est vraiment à la toute fin de la carrière, puisque malheureusement elle s'est interrompue trop tôt, donc on le rappelle, Oliver Nelson a disparu à l'âge de 43 ans dans cette année 1975, une grande perte quand même, parce qu'on aurait aimé savoir ce qu'il aurait pu faire après, peut-être une carrière à la Quincy Jones, hein, puisqu'il y a quand même des points.
0: Et peut-être plus
1: contact.
0: De cinéma aussi, parce qu'il
1: peut-être
0: était quand même
1: plus
0: très doué.
1: De cinéma, en effet. En tout cas, c'est l'avant-dernier album de Quincy Jones, de Oliver Nelson.
0: Qui a beaucoup joué chez Quincy.
1: Voilà, ce Scale Session, je rapproche un peu les deux hommes qui étaient très amis et très assez proches. Hein. Ça c'est un des thèmes, celui qu'on entend, 125e Street, hein, parce que je ne vais pas le dire en anglais, et 7e Avenue, au coin de l'avenue, de la 125e rue et de la 7e Avenue, c'est un des thèmes tardifs de Oliver Nelson, les plus connus.

125th Street and 7th Avenue. Bravo. J'ai réussi à le dire en anglais quand même, hein. Il faut être sérieux. Ça groove ce morceau, hein, comme tout l'album dont il est extrait, Skull Sessions, hein, l'avant-dernier album de Oliver Nelson. Malheureusement, quelques temps avant sa disparition trop prématurée à l'âge de 43 ans.

0: Ainsi prend fin cette émission que nous consacrions aujourd'hui à ce grand musicien qui était Oliver Nelson. Merci à Xavier Carrère qui s'occupe de toutes les références sur la page de l'émission sur francemusique.fr. Merci aujourd'hui à Benjamin Orgeret à la technique et à Julien Moulet au mixage.
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8: Bonsoir à toutes et à tous et bienvenue au Carrefour de la création sur France Musique pour explorer joyeusement l'univers des musiques d'aujourd'hui jusqu'à minuit et demi. Ce soir, total hommage à un musicien que l'on entend peu dans les médias mais qui pourtant irrigue la création artistique depuis des décennies. Compositeur, chef d'orchestre et fondateur de l'ensemble TM+, Laurent Cugnot est notre star de ce soir. Une heure d'interview dans Création Grand Format à 21h par Laurent Villarem, des concerts de la création spéciale TM+ dans les concerts de la création d'Arnaud Merlin à 22h, une œuvre spécialement composée par Timothée Coste pour TM+, dans Création Mondiale présentée par Anne Montaron, et même un focus sur l'album FJ du même ensemble dans Piste Contemporain présenté par Émilie Munera et Rodolphe Bruno-Boulmier qui préludera au Journal de la Création à 20h45. Total TM+, et Laurent Cugnot, star de nos dimanches soirs, Tonight Only, sur France Musique.
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9: Bonsoir à tous, bonsoir Rodolphe.
10: Bonsoir Émilie. TM+, c'est un ensemble, on écoutera tout à l'heure, mais voici tout de suite la musique d'un pianiste, il s'appelle Anthony Romaniuk.

0: Est-ce que vous connaissez Émilie Anthony Romagnouk ?
1: Oui, je le connais en tant que multiclaviériste.
0: Mais oui. Mmh. Et ici, on le découvre comme compositeur. Et alors, d'après vous, Nar Alina, c'est un hommage à qui ?
1: Ah, c'est un hommage à Arvo Pärt ?
0: Exactement. Mmh. C'est un hommage à la pièce Fur Alina. Et ici, c'est sa propre version de cette pièce, qui est donc un petit clin d'œil ici à Arvo Pärt. Anthony Romagnouk, donc pianiste et compositeur, avec un disque qui présente ses goûts, ses chemins du côté de la création. Alors, on y entend des choses très différentes. Et au centre de ce disque, une œuvre impressionnante, finalement assez peu donnée, alors qu'on considère souvent que c'est l'opus 1 du compositeur John Adams. C'est Free James Gates. Je ne sais pas si vous connaissez. On connaît mieux Les Jeux Chinois, qui est une pièce plus courte. Celle-ci, elle est peu jouée parce qu'elle dure plus d'une vingtaine de minutes. Et en fait, il passe du mode phrygien à un autre mode. Alors, c'est une pièce assez conceptuelle. C'est comment on passe d'un mode musical à un autre tout en restant dans la musique minimaliste, même si lui, il dit que cette œuvre lui a permis de s'échapper du minimalisme. C'est une pièce mythique pour beaucoup de compositeurs et aussi pour beaucoup de pianistes parce qu'il faut tenir pendant 25 minutes. Alors, on ne va pas écouter les 25 minutes, mais je vous propose déjà de plonger dans l'un des modes.

0: Est-ce que vous avez entendu le passage du mode lydien au mode phrygien ?
1: Oui, je l'ai bien noté.
0: Vous l'avez perçu ? Alors, il nous dit que c'est un peu comme un jeu vidéo. On peut passer d'un mode de jeu à un autre mode de jeu. C'est Phrygian Gates, c'est la musique de John Adams, interprétée ici par Anthony Romagnouk.
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0: Cette soirée est consacrée à Laurent Cugnot, compositeur et fondateur de l'ensemble TM+. En 1986, il a dirigé cet ensemble dédié à la musique d'aujourd'hui jusqu'en 2025. Et on a choisi ce soir un disque. Vous aviez mis un disque du soir, Rodolphe, vous vous souvenez ?
1: Oui, oui, absolument.
0: Et on entend le percussionniste Florent Jodelet à l'instant dans une pièce qui donne son nom à l'opus FJ, une pièce qui lui est dédiée. Alors ça s'écrit EFJI. Mais ce sont évidemment les initiales FJ de Florent Jodelet. Autre œuvre avec percussion de ce programme, une pour vibraphone, percussion et 11 instruments. C'est une pièce qui a été créée en regard de fragments de la deuxième année de pèlerinage de Lys parce que son projet poétique et expressif rejoint ce qu'il ressent profondément pour ce compositeur romantique. C'est ce que nous dit Laurent Cugnot. La forme de une, dit-il aussi, est pensée comme une dramaturgie, comme un immense chant sans parole qui explore tous les registres expressifs de la douceur à l'éclat. 5 pièces le composent. Voici la dernière, de visage à visage.

0: Dernière pièce de Une de Laurent Cugnot avec son ensemble TM+, et puis Florent Jollet qu'on connaît bien dans cette grande maison puisque c'est le percussionniste, un des percussionnistes de l'Orchestre National de France. On le rencontre souvent.
1: Oui, on le croise dans les couloirs.
0: Dans les couloirs. Et c'est donc notre classique de la contemporaine. Et Laurent Cugnot pourra le retrouver à 21h au micro de Laurent Villarem.
1: Et on a appris tout récemment que c'était Julien Leroy, le chef d'orchestre, qui allait prendre la direction de TM+. La flûte à bec, dans cette émission, on n'en écoute pas tous les jours, le dimanche soir.
0: C'est pas l'instrument des compositeurs d'aujourd'hui.
1: Non, et Giovanni Antonini, on l'entend plutôt dans notre en piste classique, soit du côté de Haydn, soit lorsqu'il est avec sa flûte à bec. Mais aujourd'hui, on va l'écouter dans notre dimanche soir contemporain, puisqu'avec la flûtiste Chen Feng Chiu, ils forment un duo de flûtistes à bec. Ils viennent de sortir un disque qui va de William Byrd à nos jours. Et il y a une pièce de Giovanni Solima qui a été composée pour eux en 2024. Alors, ce n'est pas celle que j'ai choisi de vous faire écouter. J'ai choisi une pièce de 1973 signée Amico Dolci. Ça s'appelle Nuevo Ricercare. Je pense que c'est un clin d'œil aussi à Ligeti, ici. Et on nous dit que Amico Dolci était l'enfant prodige de la flûte à bec et c'est le fils d'un grand sociologue et pacifiste, Danilo Dolci. Alors vous allez entendre ici deux instruments qui s'amusent finalement, et d'ailleurs on entend que Giovanni Antonini et Chen Feng Chiu s'amusent bien dans cette œuvre jouée à la flûte à bec, deux flûtes à bec. Et il y a une citation de Shakespeare pour cette partition qui est assez marrante. Jouer de la flûte à bec, c'est aussi facile que de mentir. Contrôlez ces trous avec vos doigts et votre pouce, soufflez avec votre bouche et elle produira une musique des plus éloquentes. Vous avez déjà essayé ?
0: Écoutez, ça me donne envie en tout cas.
1: De jouer de la flûte à bec ?
0: Ou de mentir.
1: Bon,
0: pour voir lequel est le plus facile.
1: À choisir. Et voici la musique de Amico Dolci.

0: Giovanni Antonini Cheng Feng Chu. Ils sont ici à la flûte à bec et vous avez entendu Nuevo Ricercar numéro 4, c'est la musique d'Amico Dolci.
1: On a parlé il y a quelques semaines des liens entre les ensembles britanniques de musique ancienne et des compositeurs de leur temps. On avait parlé des Thalys Scholars qui travaillent étroitement avec Nico Muhly. Mais c'est également le cas de The Sixteen d'Harry Christophers, compagnon de longue date du compositeur écossais James Macmillan. Le musicien leur a offert plusieurs pièces et on retrouve l'une d'elles sur leur dernier disque Nothing in Vain, écrite sur un texte du cardinal John Henry Newman, dont les écrits ont aussi inspiré The Dream of Chironsus d'Edward Elgar. Et c'est une phrase dans le texte qu'il a mis en musique qui l'a particulièrement inspiré. Dieu m'a créé pour lui rendre un service précis. Et il nous dit, James Macmillan, que c'est un texte magnifique qui porte en lui une dimension existentielle et dramatique. Nous sommes tous là pour une raison, pour un service précis, quelque chose que nous devons apporter à la société ou au monde. Cette mission individuelle est unique pour chacun d'entre nous et elle n'est confiée à personne d'autre. Alors il dit que c'est une affirmation qui le fait réfléchir, que nous soyons croyants ou non. Est-ce que ça vous inspire après la phrase de Shakespeare? Est-ce que celle du cardinal Newman vous inspire?
0: De toute façon, toute l'œuvre de James Macmillan est tournée vers la foi.
1: Oui, c'est un compositeur
0: Dieu
1: qui est
0: m'a
1: très
0: donné
1: croyant.
0: La foi, ça aurait pu être ça, la citation.
1: Écoutez, on va lui demander si cette belle citation d'Ophélie Winter l'inspire. On ne sait pas, mais en tout cas, en attendant, voici Nothing in Vain.

0: Nothing in Vain, la musique de James Macmillan avec le Sixtine et Harry Christopher. C'est donc au programme de leur dernier disque.
1: Je vous propose, Émilie, de se retrouver la semaine prochaine.
0: Parce que c'est notre, vous croyez que c'est notre service précis. On a été envoyé pour se retrouver toutes les semaines et pour vous présenter de beaux disques de musique contemporaine. Merci à notre équipe, Lionel Quentin qui réalise cette émission, José Bernays et Pauline Boisaubert.
1: Et tout de suite, c'est le journal de la création avec Laurent Villarem. Bonsoir Laurent.
2: Bonsoir Émilie. Bonsoir Rodolphe.
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2: Bonsoir à tous. Nous partons sur la route des festivals du printemps avec Propagation, qui commence à Marseille ce week-end. Nous appellerons son directeur Christian Sebille en fin de journal. Mais nous commençons à Clermont-Ferrand, où le festival Musique démesurée était imaginé pour la première fois par le compositeur Michael Urquiza. Récit d'un week-end auvergnat.

0: Mickaël Urquiza, bonsoir.
1: Bonsoir.
0: Quand on est compositeur, comment devient-on programmateur du festival Musique Démesurée à Clermont-Ferrand ?
1: Alors j'ai été d'abord compositeur invité du festival, et puis on m'a invité à faire la programmation pour l'année suivante, pour 2026, et donc je suis devenu programmateur.
0: Alors comment programme-t-on ? Amène-t-on forcément des gens de sa génération ?
1: Il faut aimer la musique des autres. Moi, j'aime beaucoup la musique des autres. J'aime surtout la musique des autres. J'ai une curiosité énorme. Je vais beaucoup aux concerts et j'ai bien sûr envie de transmettre ça aux autres.
0: Alors, c'est quoi le thème, le fil conducteur de cette édition 2026 de Musique Démesurée ?
1: C'est la phrase « Femme, vie, liberté » qu'on a empruntée aux jeunes iraniennes qui luttaient contre le port du voile en Iran.
0: Donc, c'est une édition politique ?
1: La musique est toujours politique. J'aime penser que toutes les éditions le sont en quelque sorte, mais celle-ci peut-être l'assume plus, notamment avec ce côté féministe, l'idée d'avoir beaucoup de compositrices qui sont jouées dans le festival, mais aussi bien sûr le côté écologique ou la lutte pour les libertés.
0: Un petit mot sur Maxime Chardour, qui est un petit peu le fil rouge de ce festival.
1: Donc Maxime est le percussionniste de l'instant donné et il vient bien sûr pour jouer avec cet ensemble-là. Mais il est venu avant pour faire un spectacle qui s'appelle Le Tourneur de Son, qui est un spectacle pour les enfants, qui est tourné dans beaucoup d'écoles. Il est venu avec Les Insectes, la compagnie qui joue la pièce de Bastien David sur le métallophone. Donc c'est quelqu'un qui connaît plein d'instruments, qui est vraiment un acteur très fort de la création en France et qu'on voulait bien sûr inviter au festival.
0: En quoi Maxime Chardour correspond aux envies de Mickaël Urquiza, programmateur ?
1: Ah, c'est une bonne question. Maxime est quelqu'un de très polyvalent, qui est très rapide et qui joue de plein d'instruments avec beaucoup de précision et toujours dans le respect. Par exemple, demain, il fait un concert où il nous montre beaucoup des percussions de partout dans le monde, mais dont il a appris à jouer sur place, c'est-à-dire qu'il a rencontré les maîtres qui connaissent les techniques. Et ce n'est pas juste un catalogue d'objets, mais aussi un catalogue de façons de vivre le son et d'en jouer.

0: Maxime Chardour, bonsoir.
1: Bonsoir.
0: Vous êtes percussionniste et vous êtes l'un des fils rouges du festival Musique Démesurée à Clermont-Ferrand en 2026.
1: Oui, alors c'est vrai que je joue dans plusieurs projets. Le premier, c'est Le Tourneur de Son, qui est un spectacle que je tourne uniquement à vélo, un peu partout en France. Le deuxième projet auquel j'ai participé cette semaine, c'est Les Métamorphoses de Bastien David sur un instrument unique au monde, le clavier microtonal. Et là, pour finir, ce soir et demain, avec l'Instant Donné, l'ensemble dans lequel je joue depuis maintenant 23 ans, nous donnons un programme de création de Michael Urquiza. Et demain matin, nous finissons avec L'Attrait de l'ailleurs, un programme en duo.
0: Vous avez connu différents festivals de musique démesurée. Il est comment ce festival, selon Michael Urquiza ?
1: Bah, écoutez, on sent les affinités humaines et musicales de Michael dans ce programme. Et je trouve ça très beau de laisser cette place notamment à la jeunesse musicale qui a besoin d'être représentée ici avec ces jeunes compositrices, ces jeunes compositeurs et ces jeunes interprètes avec lesquels j'ai la chance de jouer.
0: Vous nous présentez sa pièce que vous allez jouer ce soir avec L'Instant Donné ?
1: Oui, alors Michael fait un travail autour des annonces qu'il voit sur Internet depuis plusieurs années. Et ce soir, nous créons la deuxième partie d'un premier cycle de pièces que Michael avait écrit pour nous il y a une petite dizaine d'années et qu'il a souhaité poursuivre. Et donc, ce sera la suite ce soir.

0: quel Kiza, je reviens sur cette idée de génération. Quand on a 35 ans, 40 ans comme vous, c'est quoi être un compositeur de sa génération ?
1: C'est vrai qu'on est confronté à certaines choses qui sont un peu spécifiques. Par exemple, on a étudié dans un univers, en tout cas pour moi, complètement l'Arrhenmanien, où il fallait absolument que c'était le son tout le temps, où c'était le seul paramètre possible en musique. Et il y a un peu un ras-le-bol par rapport à ça. Après, bon, ça c'est pas spécifique à ma génération, mais je pense qu'être compositeur c'est être curieux et chercher la petite bête tout le temps. Donc on l'a cherché peut-être dans l'Arrhenman, à l'extérieur de cette pensée aussi, et remélanger tout ça avec plein d'influences différentes.
0: Pourquoi avez-vous commandé une pièce à Insu Choi ?
1: Donc il y a quelque chose dans sa musique de l'ordre du lumineux, de l'ordre de la grâce, si j'ose dire, une grâce instrumentale, une grâce de la pensée et une totale honnêteté dans les moyens. Elle a rendu par exemple une partition écrite à la main, ce qui est de plus en plus rare aujourd'hui, qui montre son processus, qui n'a pas peur de cette transparence, de cette immédiateté dans le contact avec le public, et j'admire ça.
0: Insu Choi, bonsoir.
2: Bonsoir.
0: Même question qu'à Mickaël, c'est quoi être un compositeur qui a 35, 40 ans comme... comme vous, plutôt 35 de votre côté, aujourd'hui?
2: Alors je commence à m'en douter de moins en moins. Je commence à affirmer mes choix. Et ce que j'aime bien, j'aimerais bien aller jusqu'au bout. Et bon, je suis de plus en plus à l'aise avec moi-même.
0: Comment réagissez-vous aux mots de Mickaël sur le côté lumineux et gracieux de votre musique?
2: C'est très gentil de sa part et... quand j'ai reçu le message de Mickaël pour la commande de ce festival, j'étais très très ravie. Et j'avais parlé aussi pendant la conférence, mais c'était un beau moment. La période, c'était pour moi, c'est une sorte de réconciliation. Le piano avec moi, qui était l'instrument cher voilà, de mon enfance.
0: Car Marussia Agenté crée une pièce pour piano ici à Clermont-Ferrand.
2: Oui. Donc Marussia, elle va faire la création de ma pièce Prisme pour piano solo. Ce soir. Alors, cette pièce, j'avais plusieurs images dans la tête quand j'écrivais la pièce. Donc, il y avait effectivement le titre parle de prisme, donc il y a une note répétée qui se dévoile petit à petit comme une voile de sonorité avec le jeu de résonance, réverb. Voilà.

0: Angélica Corti, bonsoir.
1: Bonsoir.
0: Vous êtes une chef de chœur, une chef d'orchestre célèbre et vous êtes la présidente du festival Musique Démesurée. Pourquoi avez-vous choisi Michael Urquiza comme programmateur de l'édition 2026 ?
1: Avant tout pour sa musique, son originalité et sa connaissance extrêmement approfondie du milieu musical de la musique contemporaine.
0: Michael Corti, quel bilan tirez-vous de cette édition 2026 imaginée par Michael Urquiza ? Est-ce que vous allez le garder ?
1: Oui. Nous garderons Michael Urquiza parce que l'édition 2026 est créative, elle est extrêmement diversifiée, elle touche l'ensemble des langages musicaux du moment, elle va du duo à la grande forme, elle va du minimalisme en passant par l'intratonal jusqu'au déploiement de la musique sérielle même à certains moments. Donc l'édition 26 nous a vraiment comblés.
0: Michael Urquiza, allez-vous devenir comme Marc Monet et Bruno Mantovani, directeur de festival ?
2: Mon travail me laisse des fois le temps de faire ce type de travail aussi. Je n'enseigne pas pour l'instant, je me consacre à la composition surtout, mais je suis en contact tout le temps avec d'autres compositeurs, avec des interprètes, avec le vif de la création en Europe, que ce soit en Allemagne, en France, dans les pays où je voyage le plus souvent. Et c'est une joie pour moi de pouvoir partager ça à Clermont-Ferrand.
0: Une dernière question, Michael Urquiza, quelle place garde la composition dans votre vie ?
2: Une place de choix, évidemment, j'y pense du matin au soir, et même quand je fais autre chose, c'est une petite bête qui me tourne autour. Mais je le vis d'une façon agréable, j'ai trouvé une coexistence avec la composition qui m'est chère, qui me définit, et dans laquelle tout simplement je me retrouve tel que je suis, et dans le bonheur.
0: On vous retrouve l'année prochaine à Clermont-Ferrand ?
2: Absolument, avec grand plaisir, on vous y attend.

0: Le concert final du festival Musique Démesurée se tient les 5 et 7 mai, avec un beau programme, Golfam Rayam, Betty Jolas et Christian Messon, à Clermont-Ferrand bien sûr. Nous partons maintenant à Marseille, où le festival Propagation bat son plein. Bonsoir Christian Sebille.
1: Bonsoir Laurent.
0: Vous êtes le directeur du GMEM de Marseille et le programmateur du festival Propagation. Quels sont les grands événements de cette semaine à Propagation?
1: Alors bien sûr, le festival continue avec des propositions. Vous avez vu sans doute sur le festival cette volonté de travailler avec tous les partenaires, que ce soit avec le ZEF où on va accueillir le projet de Maglone Vidal qui m'appelle, ou que ce soit avec la Criée, cette magnifique salle, ces plateaux qu'on adore, avec deux propositions féminines, une de Claudine Simon qu'on accompagne depuis longtemps, Un pays supplémentaire qui est un projet tout public, jeune public, et puis Aurélie Saraf qui est une magnifique harpiste et qui se lance dans la production et qui a travaillé avec Alexandros Markeas pour un projet qui s'appelle Guêpes, Grenouilles et Monstres. Donc ça, c'est des projets importants. Mais on en a un qui continue avec cette salle, ce lieu qui est assez incroyable, qui se trouve dans un hôpital spécialisé, anciennement hôpital psychiatrique, avec Rage d'Anna Gaiotti, qui est une artiste pluridisciplinaire, hein, qui vient de la danse, qui est chorégraphe, mais qui est aussi musicienne et qui s'entoure de musiciens et de musiciennes pour proposer là ce spectacle aux 3 biceps. On sera à la Cité de la musique de Marseille, encore un nouveau partenaire. On va avoir un projet de Linni Liao avec l'ensemble Kern. Donc là, on retrouve cette envie de continuer à soutenir les musiques, j'ai envie de dire, d'écriture traditionnelle du XXe siècle, de la musique instrumentale et de la musique mixte. Le lendemain, Lucia Peralta, qui sera à la Friche de la Belle de Mai, dans cette même veine, et puis un musicien, Matteo Franceschini, qu'on connaît bien, qui vient de faire une création d'un opéra à Avignon, où on était partenaire, mais là, qui vient présenter son projet de musique électro expé, qui s'appelle Tovel, et ça, c'est aussi à la Friche de la Belle de Mai. Et on terminera avec Caravaggio et les percussions de Strasbourg, une coproduction que l'on a fait avec le Gramme à Lyon, et qui s'appelle Rupture. Voilà, donc ça fait un programme très... Vous voyez, très large, très diversifié, très ouvert sur les esthétiques, sans chapelle. Et je pense que l'inclusivité commence par cette volonté d'ouvrir les frontières.
0: Un petit mot sur Maglone Vidal, qui joue le 5 mai.
1: Alors Maglone Vidal, qui joue le 5 mai au ZEF, c'est emblématique d'un très beau partenariat avec notre amie Francesca Poloniato, qui dirige la scène nationale de Marseille. Et c'est un projet emblématique dans le sens où le nom et le prénom de chaque personne qui rentre dans la salle est interprété par la très très belle équipe d'artistes et de chanteuses, chanteurs, musiciens, musiciennes qui sont sur le plateau et qui, sur ce jeu de Maglone Vidal qui a trouvé dans le village où elle arrive quelqu'un qui a le même nom qu'elle et qui d'un seul coup monte ce spectacle sur qu'est-ce que c'est le nom, qu'est-ce que c'est le prénom, pourquoi on est nommé. Et quel est le lien entre ce nom et le désir?
0: Merci beaucoup, Christian Sebille.
2: Est-ce que quand on te donne un nom, on pense à plus tard, à la façon dont tu vas être aimé?
3: D'une façon particulière parce que tu portes ce nom.
4: Est-ce que mon nom fait quelque chose de moi?
5: Boya Samani Dalila.
6: Je m'appelle Juliette Leca.
7: Avant, je m'appelais Florian.
8: Je me demande ce que je serais devenu si j'avais porté le nom de ma mère.
7: Aujourd'hui, je m'appelle Flore.
9: On m'a collé le nom de mon mari.
7: Est-ce qu'il y a un mot pour renoncer à ce qu'on m'appelle?
0: Le festival Propagation se tient jusqu'au 10 mai à Marseille. Et tout de suite, avec Laurent Cugnot, on fête les 40 ans de TM+.
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0: Je suis très heureux de vous accueillir pour une double actualité. Le 21 mai, à la Maison de la Musique de Nanterre, vous fêtez les 40 ans de l'ensemble TM+, que vous avez fondé. Et le 15 mai, sort chez L'Empreinte Digitale, le disque du Chant de la Terre qui est, on peut le dire je crois, l'une de vos œuvres les plus importantes en tant que compositeur.
1: Alors, important, je dirais plutôt une de mes œuvres les plus accomplies, dans la mesure où c'est un immense défi à relever. Et c'est un bonheur que Bruno Mantovani, le compositeur, chef d'orchestre et aussi directeur du festival Le Printemps des Arts de Monte-Carlo, ait souhaité me demander de relever ce défi incroyable.
0: Sombre est la vie, sombre est la mort. Votre univers musical est sombre, Laurent Cugnot ?
1: Non, pas du tout. Et c'est ça qui est juste... Enfin, pas du tout, j'en sais rien. C'est peut-être à vous de me le dire. En tout cas, ce qui était vraiment un défi, c'est précisément d'avoir... Donc, le principe, c'est de retravailler les textes utilisés par Gustav Mahler dans son Das Lied von der Erde.
0: Le chant de la Terre.
1: Le chant de la Terre. Et qui est, là aussi, une de ses œuvres les plus accomplies. C'est vraiment une œuvre impressionnante. Et ce qui est... D'ailleurs, m'a affecté parce que je le savais pas. Pourtant, je connais bien Mahler, son histoire. Je savais pas qu'il ne l'avait jamais entendu. Et la création s'est faite après sa mort. Et évidemment, la complexité de s'affronter, non pas à l'univers, mais à l'esprit des textes qu'a utilisé Mahler pour recréer un chant de la Terre d'aujourd'hui. Donc, sans aucune idée ni de référence, ni de pastiche. L'idée, c'est vraiment le challenge. C'est comment un compositeur d'aujourd'hui s'empare de cette thématique et comment il l'exprime à travers son langage et le langage de son époque. Et en ce sens, je considère que il fallait que je sois dans une forme d'accomplissement de mon propre langage musical pour être capable d'explorer tous les registres expressifs qu'incitent les textes choisis par Mahler.
0: En 1h10 de musique.
1: Et en plus, alors c'est un petit peu moins, mais c'est 1h05. Et la grande forme, c'est aussi un autre défi à relever, mais alors qui pour le coup, lui, est absolument passionnant.
0: Laurent Cugnot, le 21 mai à Nanterre, c'est un moment important dans votre carrière, puisque vous passez la main à Julien Leroy, votre successeur à l'ensemble TM+.
1: Oui.
0: Alors quel est le programme de cette grande soirée anniversaire du 21 mai à Nanterre ?
1: Alors le programme, il est précisément, il boucle un peu une boucle parce que je parlais de Mantovani comme compositeur. Bon, il se trouve qu'il a été mon élève il y a fort longtemps quand j'enseignais la composition et les nouvelles technologies au Conservatoire de Paris. Et c'est quelqu'un que j'ai repéré très tôt et à qui j'ai passé des premières commandes. Et ça, une de ses premières commandes, ça a été de TM+, ça a été un mélodrame qu'il avait fait sur Heiligenstadt de Beethoven. Et donc, j'ai souhaité boucler la boucle en lui proposant une nouvelle création. Et il a choisi, pour boucler cette boucle, d'écrire à nouveau un mélodrame, mais cette fois-ci autour du contrat social de Jean-Jacques Rousseau. Donc ça, en première partie, ça dure une trentaine de minutes. Il y aura 15 minutes de... Un petit film qui retracera les moments clés, les moments forts de l'histoire de l'ensemble. Et puis une deuxième partie sous forme de voyage de l'écoute où s'enchaîneront une œuvre d'Edith Canacisi, puis Vapeur Vitesse, une œuvre que j'ai écrite pour sax et vibra, et le Hot de Donatoni, une œuvre que j'apprécie particulièrement.
0: Je précise qu'à 22h, Arnaud Merlin consacre ses concerts de la création avec des archives de son choix, puisant dans les concerts de TM+. Alors j'ai regardé, est-ce que je vous dis en direct, et vous réagissez ?
1: Oui.
0: Alors il a choisi Drouet, Castagnoli et Thierry Pécou.
1: Alors Drouet, c'est assez étonnant parce que je pense que c'est le premier concert en fait que TM+ a donné en tant qu'ensemble instrumental. Et je pense que c'est le premier concert que j'ai dirigé, donc c'est en 86. Et la pièce s'appelle Areux.
0: Absolument.
1: Et je ne l'ai pas réentendu depuis. Mais en tout cas, bon, Drouet, c'est un compositeur extrêmement imaginatif, un percussionniste magnifique et une personne magnifique. Et c'est un très bon choix.
0: Et Castagnoli et Pécou, ça vous convient ?
1: Oui, alors ce qui est c'est intéressant dans le choix d'Arnaud Merlin, c'est qu'il a pris vraiment les tout débuts de TM+. Donc, je n'ai pas réécouté ses œuvres depuis leur création. Voilà, j'espère que j'aurai une bonne surprise parce qu'évidemment, le travail d'interprétation et la construction de l'ensemble pour l'amener au plus haut niveau, c'est fait sur 40 ans, justement. Et j'aurais plutôt tendance, moi, aujourd'hui, à revendiquer les enregistrements des 20 dernières années. Mais voilà, ça s'appelle bien concert d'archives.
0: Donc, c'est à 22h, juste après la création grand format. Laurent Cugnot, maintenant, vous ne vous consacrez plus qu'à la composition.
1: Oui.
0: C'est un changement majeur pour vous ? Est-ce que c'est un autre équilibre ?
1: Alors, c'est, oui, assurément, c'est un autre équilibre. Un changement majeur, non, parce que En fait, ce qui a été merveilleux sur ces 40 années, c'est les allers-retours entre la direction, la manière dont je me suis nourri vraiment des œuvres, des musiques, des sons, des instruments, du talent des musiciens de TM+. Et je pense que mon œuvre ne serait pas ce qu'elle est s'il n'y avait pas eu ces allers-retours-là. Ce rapport au son, cette manière d'intégrer complètement par le corps toutes les sonorités et puis de connaître intimement la technique de tous les instruments grâce aux instrumentistes. Voilà, c'est le, maintenant tout ça est en moi. C'est ce que j'ai écrit d'ailleurs aux musiciens hein, en partant. Ils sont tous en moi, leur sonorité, leur talent et tout ce qu'ils ont pu m'apporter. Et c'est un nouveau bonheur qui s'ouvre effectivement de pouvoir me consacrer complètement à l'écriture, mais en même temps qui a été omniprésente dans ma vie jusqu'à présent.
0: Alors Laurent Cugnot, je voudrais vous faire écouter une musique qui est, je crois, l'une de vos préférées.

0: Laurent Cugnot, vous reconnaissez bien sûr.
1: Oui, la sérénade opus 24 de Schoenberg.
0: Alors, on a parlé de Mahler. Il y a des racines viennoises dans votre musique ?
1: Non, je ne crois pas, parce que mon influence... Alors après, c'est très difficile. Hein, ouais, c'est un peu aux auditeurs et aux gens passionnés de le dire. C'est profondément dans ma culture, c'est sûr. C'est pas ce qui m'a le plus directement influencé dans un premier temps. Enfin, mon aventure, elle est vraiment sur les avant-gardes du XXe siècle, dans ce qui m'a construit récemment comme compositeur. Enfin, récemment, il y a un certain nombre d'années, comme compositeur. Mais en même temps, c'est mon patrimoine. Et c'est la sérénade, je l'ai beaucoup joué, enfin, beaucoup dirigé, beaucoup travaillé. Et d'ailleurs, je lui ai rendu un hommage parce que ma dernière œuvre s'appelle Sérénade Amorphose, et a été écrite sur la même formation que celle de Schoenberg et en reprenant la structure des mouvements tels que celle de Schoenberg. Schoenberg, entre parenthèses, qui est un compositeur encore totalement mésestimé, alors qu'il est, alors pour le coup, puisque vous avez appelé l'œuvre Le Point d'incandescence, il est d'une incandescence expressive absolument extraordinaire. Et je pense peut-être que ce que moi je perçois dans son œuvre, effectivement, peut m'influencer dans ce rapport à l'expression musicale.
0: Il y a l'idée de marcher sur les pas de Schoenberg et de Mahler. Comment fait-on pour entrer sur leurs pas ou les oublier ?
1: Ben effectivement, en ce qui concerne Mahler, l'idée, c'était vraiment à un moment donné de... C'est ce que j'écris dans le texte du disque. L'idée, c'était de m'en émanciper, de m'en dégager complètement et de trouver justement des pistes et des entrées pour être dans ma singularité profonde. Mais en même temps, je savais très bien qu'en descendant de plus en plus en moi et en cherchant justement cette singularité expressive sur l'univers de Mahler, à un moment donné, inévitablement, je le rencontrerai. Mais cette rencontre se fait, si j'ose dire, de manière subtile, puisque, encore une fois, l'idée n'est pas du tout ni de pasticher, ni même de paraphraser Mahler, mais de donner mon propre regard sur ce que lui l'a fait vibrer.
0: Donc c'est accepter l'héritage et le réinventer.
1: Ah, complètement. Mais je crois que c'était une très belle formule, merci. Et je crois que c'est un peu ce qui définit toute ma musique, c'est accepter l'héritage et le réinventer à la lueur de tout ce que les avant-gardes du XXe siècle m'ont légué.
0: Alors nous allons écouter un extrait du premier mouvement de votre Chant de la Terre qui s'appelle « Chanson à boire de la douleur de la terre ». De quoi s'agit-il dans le texte ?
1: Dans le texte, eh ben ça se passe en fait dans une taverne et le personnage principal partage avec ses compagnons à la fois l'ivresse et en même temps la douleur de la terre et de l'être pourrissant qu'est l'homme.
0: Nous écoutons un extrait du Chant de la Terre de Laurent Cugnot, le ténor Benjamin Alunni, l'ensemble TM+, dirigé par le compositeur, dans un enregistrement à paraître chez l'Empreinte Digitale.

0: Le premier mouvement, chanson à boire de la douleur de la terre, du chant de la terre de Laurent Cugnot, avec le ténor Benjamin Aluni et l'ensemble TM+, dirigé par le compositeur. Laurent, je reviens sur la dimension funèbre en changeant légèrement l'optique. Parmi vos œuvres, vous avez écrit par exemple Just Before, qui imagine le dernier quart d'heure d'un poilu de la Grande Guerre avant de sortir de la tranchée.
1: Je
0: et vous êtes aussi
1: venir.
0: Beaucoup inspiré de l'œuvre de Cesare Pavese, qui s'est suicidé. C'est pas anodin ça, non?
1: On peut rajouter aussi Ombrae pour Hautbois et Ensemble, qui lui rend hommage à Purcell. Non, je n'ai pas une obsession par rapport à ce qu'on pourrait croire comme ça de la mort. Simplement, je pense que ce sont des thèmes et des œuvres qui résonnent dans l'intériorité. Et je pense que la question majeure pour moi dans mon travail, c'est précisément de travailler cette intériorité, d'aller au plus profond. Vous savez, c'est la phrase de Saint-Augustin, il y a le fameux interior intimo meo, au plus profond de l'intérieur de soi. Alors lui, il y trouve Dieu. Moi, je suis tout à fait athée, donc j'y cherche ma singularité. On

0: on y trouve aussi l'autre, on y trouve l'autre amoureux. Enfin, voilà, c'est...
1: Mais pour vous, l'incandescence, c'est la beauté au bord du gouffre, c'est ça ?
0: Alors, ça peut être ça. C'est comme ça que je définis le hautbois. C'est un instrument qui me fascine et je dis que c'est la beauté au bord du gouffre parce que ce qui caractérise le hautbois, c'est ce qui permet de mettre en jeu la vibration. On appelle ça une hanche et elle est double. Et cette hanche double, elle est extrêmement compliquée à maîtriser et même les meilleurs hautboïstes sont toujours, mais même les plus grands, hein, sont toujours au bord de la rupture. C'est vraiment un combat et en plus, ça nécessite une pression. C'est pour ça que j'ai dit que le hautbois, et c'est ça qui me fascine et qui en fait pour moi un instrument le peut-être le plus expressif de tous les instruments, et c'est un ancien violoniste qui vous dit ça, du fait de à la fois cette intensité, cette extrême fragilité de la beauté précisément au bord du gouffre.
1: Il y a ce moment entre menace et promesse, un fil tendu, quoi, c'est ça ?
0: Oui, oui, complètement, et c'est cette fragilité en même temps qui fait que c'est un instrument qui a une force expressive qui est complètement incomparable.
1: Alors nous allons justement écouter un extrait de votre concerto pour hautbois, L'Ange double. Qu'est-ce qu'on peut dire sur cette pièce ?
0: Alors là, c'est l'ange.
1: Oui, c'est l'ange. où on rejoint Rilke, qui est aussi l'une de vos obsessions, la figure de l'ange.
0: Oui, non, ce n'est pas une obsession. Enfin, je trouve que c'est une poésie merveilleuse. Et si j'ai choisi d'intégrer deux textes de Rilke dans Le Chant de la Terre, pour en revenir au Chant de la Terre, c'était pour moi une porte d'entrée avec mon propre univers dans cette proposition. Parce que les textes chinois traduits en allemand et utilisés par Mahler, ce n'était pas complètement ma thèse de thé poétique et ce n'était pas d'un abord immédiat. Donc Rilke et toute la puissance poétique de l'espace qu'il y a dans son écriture, l'espace poétique immense, fait que effectivement, il m'a permis d'entrer dans ce projet Chant de la Terre. Et la figure de l'ange, effectivement, dans L'Ange double, n'est pas en référence à Rilke, elle est peut-être prémonitoire.
1: Quel est le rapport entre le soliste et l'orchestre dans L'Ange double ?
0: C'est un rapport qui est à la fois concertant. On peut même considérer, alors que je ne l'ai pas voulu comme tel, mais il y a un moment donné qui est pratiquement cadentiel, où il n'y a que le hautbois avec les percussions. Et en même temps, il y a des moments vraiment de fusion en termes de musique de chambre. Il y a des moments où, par exemple, je le fais dialoguer uniquement avec un sexueur à cordes, c'est-à-dire les solistes des cordes. Donc voilà, c'est un rapport qui joue entre les deux dimensions. Et l'autre chose importante, c'est qu'il a un double dans l'orchestre, qui est la clarinette. D'où aussi la question du titre et le choix du titre, qui a la fois le jeu de mots avec l'ange double, mais aussi avec son double vraiment incarné. Et la clarinette est à certains moments comme une ombre. Et après, devient la clarinette solo, devient un personnage et fusionne avec le hautbois à la fin de l'œuvre.
1: Nous écoutons un extrait de L'Ange double pour hautbois et orchestre de Laurent Cugnot. Le soliste Olivier Doise et l'orchestre philharmonique de Radio France est dirigé par Mico Franck.

0: Un extrait de L'Ange double de Laurent Cugnot, avec Olivier Doise au hautbois. L'Orchestre philharmonique de Radio France était dirigé par Mikko Franck. Laurent, je crois que vous avez envie de parler de votre soliste.
1: Oui, parce que ces œuvres ne peuvent naître que dans une relation vraiment étroite de complicité et avec leurs interprètes. Et Olivier Doise, c'est un oboïste absolument extraordinaire. Et nos séances de travail ont été absolument essentielles pour moi et merveilleuses dans la préparation et même dans la construction du travail. Et encore une fois, j'ai envie d'insister sur l'importance du lien entre l'interprète et le compositeur. C'est vraiment, c'est un lien fondamental et les deux doivent se nourrir de manière mutuelle pour faire naître les œuvres.
0: Mais nous allons en parler un peu plus tard dans l'émission de ce rapport à l'autre. Vous avez prononcé le mot d'intériorité dans le programme de L'Ange double. Vous dites que vous avez écrit cette œuvre à la première personne. Qu'est-ce que ça veut dire ?
1: Oui, alors, là, vous ne m'entraînerez pas plus loin que de là où j'ai envie d'aller, parce qu'il y a effectivement une espèce de substrat très, très, très intime, très personnel dans cette œuvre. Voilà, quand je parle du hautbois et de la clarinette qui sont en dialogue et qui mènent un chemin l'un vers l'autre, voilà, c'est une métaphore que je vous laisse deviner. Je vous laisse deviner le sens.
0: C'est une forme d'incandescence personnelle ?
1: Oui, complètement. Oui, complètement. D'ailleurs, juste pour prolonger ça, cette œuvre est la troisième d'un cycle qui s'appelle Tétralogie intime et dont je suis en train d'écrire l'ultime partie, qui est une pièce pour grand orchestre qui s'appelle L'infini à la lèvre du jour et qui est en effet une dramaturgie qui va chercher au plus près de mon expérience personnelle.
0: La pièce sera créée où ? Et en l'année prochaine, je crois.
1: Oui, le 4 mars au festival Le Printemps des Arts de Monte Carlo, qui sera une belle étape dans ma collaboration avec le festival.
0: Dans votre monodrame Des pétales dans la bouche, il y a une femme qui a perdu sa voix. Vous cherchez à trouver votre voix, c'est ça l'idée d'intériorité ?
1: Oui, alors on peut le dire comme ça. J'ai plutôt envie de le dire sous forme de la singularité. Je pense que le travail de création, et ça c'est une intuition que j'ai depuis l'adolescence, c'est-à-dire qu'il faut descendre. Alors il y a deux conditions pour trouver sa singularité. Il faut savoir descendre profondément en soi et en même temps il faut se donner les moyens d'un langage et d'un langage en phase avec son temps qui vous permettent de créer un écart avec ce qui existe déjà, une distance pour vous trouver pleinement. Et je pense que tout mon parcours personnel de compositeur et à travers tout ce que j'ai mené a consisté à travailler sur ces dimensions-là, c'est-à-dire me constituer, un, comme je le disais tout à l'heure, un langage musical qui est à la fois héritier du répertoire, mais héritier des avant-gardes et renourrir et réinvestir les valeurs principales de la musique à travers ce que les avant-gardes ont ouvert pour moi. Et en même temps, armé de, si j'ose dire, utiliser cette image peut-être un peu trop guerrière, armé de ça, aller au plus profond de moi pour y trouver ce qui est le plus singulier en moi.
0: Car avec votre tétralogie de l'intime, c'est votre ring personnel, c'est ça ?
1: Voilà, on peut le dire.
0: Nous allons écouter un extrait de votre pièce 1. Le premier mouvement qu'on va entendre s'appelle « Secrète ». C'est important de ne pas se livrer de prime abord, de devoir approfondir l'écoute, d'être encore dans le secret.
1: Je ne me le formule pas comme ça. En tout cas, ce que je pense qu'il est essentiel de donner à l'auditeur, à travers la forme musicale, toutes les clés de compréhension et d'assimilation de la complexité qu'on peut mettre en œuvre. Et le rôle de la forme musicale, pour moi, il se développe à la fois comme une dramaturgie, donc qui crée tous les champs possibles de l'émotion. Et en même temps, à l'intérieur de cette dramaturgie, il m'importe qu'il y ait suffisamment de repères et d'éclairages par l'écriture qui permettent à l'auditeur de ne pas se perdre. Alors que naturellement, il faut le savoir, à une première écoute, l'auditeur se perd toujours. À la première écoute d'une œuvre nouvelle, il se perd et surtout, il a du mal à tout distinguer. Donc raison de plus encore pour le compositeur, ce qu'il veut quand même mettre en jeu. L'invention, c'est quand même un niveau de complexité, mais pour la faire entendre, la faire vivre, la faire ressentir, il faut retrouver des ressorts formels qui permettent à l'auditeur de s'y retrouver.
0: L'idée, c'est de parvenir à l'incandescence formelle, si on reprend le titre de l'émission ?
1: En tout cas, que la forme soit au service de l'incandescence expressive, oui.
0: Nous allons entendre un extrait de Une, qui est le deuxième volet de votre tétralogie de l'intime. Comment expliquez-vous ce titre, Une ?
1: Je crois qu'il parle de lui-même.
0: Alors nous écoutons un extrait de Une, le premier mouvement, Secrète. Florent Jodelet aux percussions, l'ensemble TM+, est dirigé par vous, Laurent Cugnot.

0: un extrait de Une de Laurent Cugnot. On a beaucoup parlé d'intériorité et de solitude, mais votre amour des interprètes et votre travail de chef d'orchestre prouvent le contraire.
1: Oui, je pense que je n'avais pas prononcé le mot solitude, c'est vous qui, qui l'associez. Mais c'est vrai que l'intériorité, elle doit se trouver à un moment ou à un autre dans la solitude. Donc je pense que c'est naturel d'associer les deux. Mais en effet, comme je le disais tout à l'heure, cette solitude, elle a été extraordinairement enrichie par mon ouverture à l'autre et les échanges profonds que j'ai eus avec tous les interprètes pendant des décennies.
0: Par rapport à vos 40 ans à la tête de TM+, quelles sont vos fiertés et vos petits regrets?
1: Je vais commencer par un regret. C'est qu'on n'ait pas pu développer une discographie vraiment suivie. Parce que l'ensemble a vraiment développé un travail, une vraie réflexion sur l'interprétation, le style dans l'interprétation de la musique d'aujourd'hui. Je pense qu'on a fait vraiment un travail approfondi, suivi et avec des concerts d'une très grande qualité. Donc, ça aurait mérité... Alors, heureusement, il y a des traces. Alors, des traces anciennes, puisque Arnaud a choisi les toutes premières années. Mais tout au long, il y a heureusement des traces d'enregistrement en direct. Et je quitte l'ensemble avec un sentiment d'accomplissement assez extraordinaire et d'accomplissement dans le lien aussi au public, dans la relation au public. Nanterre, la résidence à la Maison de la Musique de Nanterre, ça a vraiment été un lieu... Une expérience qui montre que quand on développe tout ce qu'il faut en termes d'ouverture à l'autre, en termes de médiation, en termes d'investissement dans un projet de territoire, comme on dit aujourd'hui, on crée des miracles et il y en a eu beaucoup. Des salles remplies de jeunes gens, de jeunes préparés et des publics de milieux sociaux très très différents qui, à travers un travail de préparation très élaboré, très soutenu, très généreux, avaient une véritable rencontre avec la sensibilité des créateurs et des créatrices d'aujourd'hui. Donc, c'est vraiment une très grande fierté.
0: Un petit mot sur Julien Leroy qui vous succède à la tête de l'ensemble.
1: Julien, c'est quelqu'un de formidable et je suis vraiment, vraiment très heureux qu'il ait été... C'est pas moi qui l'ai choisi. Ce sont les musiciens qui l'ont choisi à suite d'un concours de recrutement très, très exigeant, très sélectif. Mais c'est quelqu'un que je connais, que je suis depuis longtemps. Et je vois qu'il s'empare déjà de manière, avec une très grande efficacité, un très grand engagement et un très grand talent du projet TM+. Donc ça me rend encore plus heureux de passer la main aujourd'hui.
0: Alors on enchaîne avec une de vos rencontres les plus inattendues. C'est le projet Transporté qui a été mis en disque sur le label Sound. Et c'est la rencontre avec des musiciens du Bangladesh. C'est ça?
1: Oui, et ça c'est là aussi, c'est un des projets, une des expériences les plus fascinantes que j'ai pu faire. Et là, c'était un vrai défi, c'est-à-dire parce que le projet était de faire se rencontrer les chants de Lalonde par une grande musicienne bangladaise qui s'appelle Farida Parvin et avec son mari flûtiste, un musicien absolument extraordinaire. Et comment faire se rencontrer cette culture-là avec une sensibilité d'un compositeur contemporain occidental. Et ce qui a été absolument passionnant, c'est que la rencontre a artistiquement, humainement, magnifiquement marché. Et on a tourné le projet au Bangladesh, c'est-à-dire qu'on a joué dans des salles de différents pays devant un public qui n'avait aucune connaissance de la musique contemporaine occidentale et qui se trouvait plongé dans ce dialogue des sensibilités entre ces chants de Lalonde et la musique que j'ai écrite. Et ce qui s'est joué entre nous, d'ouverture, de générosité, d'admiration réciproque, est vraiment un des grands moments artistiques de mon existence.

0: transporté de Laurent Cugnot avec les voix de Farida Parvin et Adum Tunk et l'ensemble TM+. Laurent Cugnot, nous allons conclure l'émission avec un nouvel extrait de votre chant de la Terre à partir du mouvement « Respire l'obscur de la Terre ». Je ne sais pas ce que vous allez en penser, ce mouvement me rappelle une autre grande œuvre testamentaire, comme le chant de la Terre de Mahler, qui serait les quatre chants pour franchir le seuil de Griset.
1: Oui, ben, je suis très, très honoré que ça vous renvoie en tout cas à une œuvre que je considère vraiment comme un très grand chef-d'œuvre. Les quatre chants pour franchir le seuil, je trouve que c'est vraiment un moment d'accomplissement de Gérard Griset où il trouve vraiment cet équilibre absolument parfait entre tout ce qu'il a construit sur le plan du renouvellement du langage musical, sur l'approche formelle de l'œuvre, à travers tout ce qu'il a mis en jeu dans le travail du temps, dans le travail sur les hauteurs avec les micro-intervalles, et en même temps le mettant au service d'une expression très, très puissante, très forte. Et la relation entre les deux donne à l'œuvre une dimension, une puissance, à la fois aussi une clarté. Enfin, c'est à la fois poignant et en même temps d'un niveau d'invention exceptionnel. Et c'est une œuvre qui a été un grand moment aussi pour moi quand je l'ai montée, quand je l'ai dirigée.
0: Est-ce dangereux de se tenir dans l'incandescence? Est-ce qu'on peut s'y brûler?
1: C'est une très grande question, ça. En tout cas, pour l'instant, j'essaye de m'y tenir et j'ai envie de continuer de m'y tenir.
0: Avec votre nouveau projet de la tétralogie intime, par exemple?
1: Oui, le dernier volet qui s'appelle « L'infini à la lèvre du jour » pour grand orchestre. J'avais envie de revenir au très grand orchestre. J'ai écrit pas mal de pièces pour une quarantaine de musiciens. J'ai écrit jeune une pièce pour grand orchestre, pour l'Orchestre Philharmonique de Radio France d'ailleurs. Et j'avais envie, après toutes ces années de travail, de revenir à la puissance et à ce qu'offre comme possibilité de couleur et de travail sur l'espace, sur les plans de l'espace, le grand orchestre. Donc je suis en train de l'écrire en ce moment.
0: Pour une œuvre brûlante, c'est ça?
1: Je pense qu'on ne se refait pas.
0: On se quitte avec « Respire l'obscur de la Terre » et les extraits suivants, du « Chant de la Terre » de Laurent Cugnot qui paraît donc en disque chez l'Empreinte Digitale, Pauline Skirigi-Mezzo, Benjamin Alumni Ténor, l'ensemble TM+, est dirigé par le compositeur.

0: large extrait du Chant de la Terre de Laurent Cugnot, avec la mezzo Pauline Sikirji, Benjamin Aluni ténor, l'ensemble TM+, dirigé par le compositeur. Merci beaucoup Laurent Cugnot.
1: Merci à vous.
0: Je rappelle les concerts des 40 ans de l'ensemble TM+, le 21 mai à la Maison de la Musique de Nanterre. Parution du disque Chant de la Terre de Laurent Cugnot chez l'Empreinte Digitale. C'est ainsi que s'achève ce création grand format. Attaché de production, Martine Moni. Prise de son et mixage, Stéphane Touvenin. Une émission réalisée par Lionel Quentin. Et on reste en compagnie de la musique de Laurent Cugnot avec les concerts de la création d'Arnaud Merlin.
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3: Bonsoir à toutes et à tous, nous restons en compagnie de Laurent Cugnot qui était à l'instant l'invité de Laurent Villerem dans Création Grand Format, puisque je vous propose quelques documents d'archives témoignant des premières années de l'ensemble TM+, que Laurent Cugnot a dirigé pendant 4 décennies. À l'origine, TM+ n'était pas un ensemble instrumental. Le nom désignait un trio de synthétiseurs, le trio TM+, et les synthétiseurs étaient tenus par Yann Geslin, Denis Dufour et Laurent Cugnot. On en trouve la trace dans nos archives dès l'année 1983. Et puis, petit à petit, des instrumentistes sont venus rejoindre le trio de synthétiseurs et le trio TM+ est devenu l'ensemble TM+. En décembre 1986, Laurent Cugnot dirige pour la première fois cet ensemble, en public et en direct sur France Musique, au cours d'un concert où l'on peut découvrir une pièce donnée en création, une commande de Radio France, au percussionniste et compositeur Jean-Pierre Drouet. Le compositeur est parti d'un registre d'onomatopées, de type bande dessinée. Il fait entendre ces onomatopées, tout d'abord jouées par des instruments, et puis ensuite formulées dans l'ordre du langage, jusqu'au texte complet que l'on peut entendre à la fin de la pièce. Voici cette pièce de Jean-Pierre Drouet intitulée « Areux » par l'ensemble TM+, dirigé par Laurent Cugnot, en direct sur France Musique, le 16 décembre 1986. C'était au studio 105 de la Maison de la Radio.

0: Areux de Jean-Pierre Drouet en création par l'ensemble TM+, dirigé par Laurent Cugnot, en direct sur France Musique en décembre 1986 au studio 105 de la Maison de la Radio.
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0: En juin 1988, à l'abbaye de Royaumont, dans le cadre du cycle Voix Nouvelle, l'ensemble TM+, et Laurent Cugnot donnent en création des pièces écrites par de jeunes compositeurs, encore étudiants au Conservatoire de Paris, parmi lesquels figure Thierry Pécou, qui imagine des visages de Sainte Thérèse. Thierry Pécou cherche ici une esthétique musicale tournée vers la simplicité et un langage qui permette de fondre les instruments traditionnels et l'électroacoustique. Voici cette pièce de Thierry Pécou, Visage de Sainte Thérèse, en création par Françoise Kubler, soprano, avec l'ensemble TM+, dirigé par Laurent Cugnot.

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Visage de Sainte-Thérèse de Thierry Pécou par la soprano Françoise Kubler avec l'ensemble TM+ dirigé par Laurent Cugnot à Royaumont le 11 juin 1988. On retrouve l'ensemble TM+ et Laurent Cugnot 4 ans plus tard à Radio France dans le cadre du festival Présence pour une création d'une pièce du compositeur italien Giulio Castagnoli. Castagnoli a été l'élève de Brian Ferneyhough et de Franco Donatoni et par ailleurs il a travaillé sur l'œuvre de Chelsea, ce que l'on comprend aisément lorsque l'on écoute cette pièce intitulée Cloche en blanc et noir. C'est une commande de l'ensemble donnée en création mondiale par l'ensemble TM+ dirigé par Laurent Cugnot le 24 janvier 1992, à la Maison de la Radio, au studio 103.

0: Cloche en blanc et noir de Giulio Castagnoli en création par l'ensemble TM+, dirigé par Laurent Cugnot, le 24 janvier 1992 au Studio 103 à la Maison de la Radio dans le cadre du festival Présence. Ainsi se referme ce concert d'archives autour des premières années de l'ensemble TM+ et de son directeur musical Laurent Cugnot, qui était ce soir l'invité de Laurent Villarem dans Création Grand Format. Et je vous rappelle le concert du 21 mai prochain à la Maison de la Musique de Nanterre où Laurent Cugnot passera le témoin à Julien Leroy à la tête de l'ensemble TM+. Il est 23h sur France Musique, nous retrouvons Anne Montaron pour Création Mondiale.
1: Bonsoir. Alors dans Création Mondiale aussi, nous allons mettre en lumière une des facettes de l'activité de l'ensemble TM+, cet ensemble francilien très engagé dans la création et sur lequel le Carrefour de la Création a choisi de mettre l'accent ce soir. Les musiciens et musiciennes de l'ensemble et son directeur musical et artistique ont toujours eu à cœur l'ouverture vers d'autres façons de penser la musique. Ces dernières années, par exemple, l'ensemble s'est volontiers tourné vers des compositeurs, des compositrices issus de la scène jazz et des musiques improvisées. C'est le cas du trompettiste, improvisateur Timothée Coste, qu'on a l'habitude d'associer à l'ensemble d'improvisateurs Liken, dirigé par Léo Margue, et qui a imaginé, en 2024, pour l'ensemble TM+, 5 miniatures baptisées Chroniques de l'oiseau risque. Ces chroniques, il les a imaginées pour un quintet instrumental mi-acoustique, mi-amplifié, un ensemble hybride avec d'un côté deux musiciens improvisateurs qu'il connaît bien, la clarinettiste Xavier Fertin et le guitariste Richard Comte, et de l'autre, trois musiciens et musiciennes de l'ensemble TM+, la contrebassiste Charlotte Testu, le trompettiste André Fédy et le percussionniste Florent Jodelet.
2: Ouais, alors moi, c'est plutôt TM+ qui m'a choisi. C'était vraiment une super opportunité il y a en 2021. D'avoir une commande d'État pour écrire une pièce pédagogique avec trois instrumentistes de TM+, dont Charlotte à la contrebasse, et un chœur d'enfants, et deux jeunes improvisateurs. Et je dis que c'était une chance, et tout ça c'était concocté avec Léo Margue, chef d'orchestre, voilà, qui est mon acolyte quand même
1: de Liken, cofondateur de Liken.
2: Voilà. Ça a été vraiment mon entrée. C'était la première fois qu'un ensemble, vraiment de musique contemporaine professionnelle, me commandait une pièce. Et alors, Richard avait participé à cette première création que j'avais faite pour eux. Et ça me plaisait bien, comme je disais, d'avoir un instrument qui vient d'un autre monde, oui. La guitare électrique. Et ensuite, tout simplement, le clarinettiste de l'ensemble n'était pas disponible. Et moi, j'ai la chance d'avoir autour de moi constitué, au fil des années, une petite famille, en fait. Exactement. Et honnêtement, j'adore comment joue Xavier. Je sais pas, c'est comme quand on va en sortie de classe, qu'on est gamin, mais on se dit, bon, ça va, j'ai mon grand frère avec moi.
1: La famille Liken est là. C'est Marc Desmonts qui dirigeait la création de Timothée Coste à la Mise en Circuit d'Alfortville en juin 2024. Ni Marc, ni aucun des musiciens et musiciennes de l'ensemble n'avait pu à l'époque m'éclairer sur les mystères du titre de ces chroniques de l'oiseau risque, Les Lumières du compositeur.
2: C'est une référence en fait très forte à un livre de l'écrivain japonais assez connu, Murakami, et qui a écrit un livre qui s'appelle Les Chroniques de l'oiseau à ressort. Disons que je lui ai plus piqué une idée de titre qu'une référence. Enfin, j'ai beaucoup aimé ce bouquin. Mais disons que dans la pièce, un des axes majeurs, c'était des idées qui ont présidé à l'écriture de la pièce. Il y avait un peu l'idée du risque, de la prise de risque, de se livrer directement, en fait, sans fioritures, sans barrières, sans garde-fous. Il y a des périodes où je lis beaucoup, et à ce moment-là, j'étais pas mal entre un bouquin de Genet, Encore, parce que c'est souvent
1: encore,
2: dans
1: Encore,
2: dans
1: qui
2: ma
1: a inspiré
2: musique.
1: La toute multiple.
2: Absolument, ouais. Et un bouquin d'une psychanalyste, philosophe, qui s'appelle Anne Dufour-Mantel, qui s'appelle L'éloge du risque, voilà. Et j'avais besoin que ce mot du risque soit là.
1: Alors, le risque, la mise à nu, sans fioritures, vous en avez l'habitude du risque, Timothée. On va se tutoyer peut-être, non?
2: Ouais.
1: Tu en as l'habitude, Timothée, du risque, puisque tu es improvisateur.
2: Absolument.
1: Il y a même une part de risque dans l'improvisation.
2: En effet. Ouais, dans l'improvisation et aussi, je pense, dans toute démarche artistique, quelque part. Si, en fait, c'est comme dans la vie, s'il n'y a pas de risque, c'est quand même moins marrant. Après, tout est dans la gestion du risque.
1: Souvent, quand tu composes, puisque tu es aussi compositeur, tu intègres l'improvisation.
2: D'une manière ou d'une autre, ça m'arrive. Et c'est vrai que j'aime beaucoup réfléchir à des systèmes de notation un peu ouverts ou la confrontation de systèmes de notation traditionnels et de paramètres ouverts. Après, dans cette pièce est quand même plutôt rigoureusement écrite. Tout est écrit. Il n'y a pas vraiment d'espace ouvert. Mais je pense qu'on sent quand même un souffle comme ça.
1: Pourquoi chapitre ? Chapitre 1, 2, 3, 4, 5 ?
2: Je crois que c'est une obsession littéraire.
1: C'est ça.
2: Vraiment, ça c'est quand même présent.
1: Un petit arrière-goût de genêt là. Dans le...
2: Exactement, ouais, absolument.
1: Donc 5 chapitres avec des recherches de timbres, évidemment des modes de jeu assez spécifiques et aussi des atmosphères d'une pièce à l'autre, très contrastées finalement. Alors pour toi, peut-être les particularités, Charlotte, à la contrebasse ?
3: Eh bien, je dirais que finalement, c'est quand même des modes de jeu assez classiques et très idiomatiques en fait, pour la contrebasse, qui sont très organiques, qui sonnent, qui font sonner pleinement l'instrument. Ce que je trouve très juste, c'est la façon dont il a réussi à orchestrer ses pièces et à faire sonner finalement l'instrument avec la contrebasse avec des modes de jeu assez classiques, mais mise en relation avec d'autres timbres. Du coup, elle prend tout un autre, une autre poésie, en fait, d'autres sonorités. Elles sont très, voilà, très, très belles et très touchantes.
1: On peut évoquer alors le dispositif de la percussion, Florent ?
4: Ce qui était intéressant, c'est que Timothée, il a dit « Ne t'inquiète pas pour les instruments, je les amène.
1: Mmh. »
4: Okay, ce qui est assez rare dans la planète de la musique contemporaine. Et il est arrivé avec notamment cette spatule, des grelots, une table, qui était une étagère, avec munie d'un micro-contact. Et pour pouvoir soit gratter avec la main, soit amplifier les instruments qui étaient posés dessus, à savoir donc c'est des grelots, une petite cymbale, deux petites cymbales retournées, mais des mini cymbales qui étaient un peu déjouées, posées sur une table avec un micro-contact. C'est un monde nouveau qui s'ouvre. Il y avait quelques instruments plus traditionnels aussi, mais un petit tambour aussi, un petit tambour. Mais aussi, c'est les interactions. Il avec sa cymbale, il fallait faire crisser la cymbale sur le petit tambour. C'était assez inusité et très efficace. Là, en l'occurrence, il y avait une vraie découverte d'un univers vraiment singulier et que j'ai beaucoup, beaucoup apprécié.
1: Voici les 5 chapitres des chroniques de l'Oiseau Risque de Timothée Coste. 3 chapitres mystérieux et rêveurs encadrés par 2 chapitres sauvages et organiques au contraire. À noter que c'est Timothée Coste lui-même qui tient la partie de trompette dans le premier chapitre de la suite, le seul dans lequel l'instrument est joué avec une hanche de basson.

0: La forme en arche des chroniques de l'oiseau risque de Timothée Coste, une musique en 5 chapitres qui ne tait pas ses influences. Côté littérature, Murakami, Genet et Anne Dufourmentel. Côté musique, un retour à des couleurs instrumentales qui étaient aussi celles d'un groupe plus ancien de Timothée Coste, le Costet. Ces chroniques ont été enregistrées dans un climat jubilatoire, détendu et concentré à la fois dans le studio de la Muse en Circuit, partenaire de nos création mondiale, au pupitre du quintet instrumental et vocal Marc Desmonts, qui a dirigé avec fougue cet ensemble composite formé par 3 musiciens de l'ensemble TM+, Charlotte Testu, Florent Jodelet et André Fédy, et 2 improvisateurs, Richard Comte et Xavier Fertin. À la trompette, dans les chapitres 2, 3, 4, 5, donc, André Fédy, pour qui la musique de Timothée Coste a été une vraie découverte.
1: Pour moi, c'est quand même une musique qui est très française. Il y a un rapport aux oiseaux, à la forêt. J'ai parlé de Messiaen, il m'a dit que oui, évidemment. Il y a un rapport aussi à la diffraction avec Varèse, Griset. Enfin, je trouve que ça s'inscrit dans une grande tradition malgré tout. Et c'est ce qui m'a beaucoup touché, avec beaucoup de lyrisme également, qui m'a fait penser aussi à la fin du 3e mouvement, me fait penser à un grand solo qu'il y avait dans la pièce de l'opéra de Pousseur qu'on avait fait, Votre Faust.
0: Ah oui.
1: Il y avait ce type de lyrisme post-sériel aussi. Ça m'a emmené à plein d'endroits, en fait. Voilà.
2: Ouais. Alors, ça me fait vachement plaisir d'entendre ça, honnêtement.
0: Timothée Coste.
2: Ce qui est clairement conscient, c'est que j'adore Varèse et Messiaen. Et ce que j'aime beaucoup dans les deux cas, c'est que c'est vraiment des gens très indépendants qui ont affirmé des choses très claires, quitte à être un peu en dehors des courants, finalement. Je pense que c'est un peu quelque chose de conscient, et en tout cas, c'est là que je me dirige. J'essaye aussi de creuser mon sillon là-dedans, et le rapport à la nature, aux forêts. Mais en tout cas, c'est cette pièce, en fait, j'ai commencé à y penser en Bourgogne, et j'ai commencé à y penser profondément, dans de longues balades, dans les brumes de décembre, sur les plateaux calcaires du coin de là où je viens, vers Beaune. J'ai commencé l'écriture en Ariège, en pleine montagne, et je l'ai continué et fini à Montréal et à Rimouski, au nord du Québec.
0: Elle a voyagé, la pièce.
2: Donc elle a voyagé. Et la nature a toujours été très présente là-dedans, ça c'est sûr.

0: L'équipe de prise de son de cette page de Timothée Coste, Hervé Dubreuil, qui nous manque bien aujourd'hui, avec Mathieu Tourin et Mathieu Leroux, direction artistique Arnaud Moral, coordination Marion Guimet.
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0: Alors les musiciens que j'ai interrogés sur ta pièce ont été très attentifs aux qualités d'énergie et d'intensité de la pièce.
1: Mais en effet, ouais, cette dimension, et je suis assez content finalement que les interprètes en aient parlé, parce que ça fait partie des choses que j'ai essayé avec cette pièce, c'est-à-dire d'être extérieur, j'étais pas sur le plateau, tout était écrit dans cette pièce, mais d'essayer quand même de placer les interprètes dans un rôle où il faut qu'ils s'investissent à 200%, où il faut qu'ils portent la musique, où il y a cette dimension, c'est ça, d'intensité. Ouais, ouais. Et moi, c'est quelque chose qui me parle, en effet. C'est mon petit côté rock, un peu. Punk rock, peut-être.
0: Alors justement, évoquons Richard Conte, puisque c'est le guitariste, mais il s'est dédoublé là, puisqu'il chante aussi.
1: Il
0: utilise sa voix. Il ne fait pas que chanter avec sa voix.
1: En effet, d'avoir Richard dans la pièce, c'était une manière encore d'assumer ça, de me dire, voilà, il y aura de la guitare électrique, il y aura du chant, il y aura de la voix avec des techniques qui viennent du métal. Moi, j'adore la musique classique contemporaine, vraiment, mais j'adore cette musique-là, j'adore cette histoire-là. Mais je porte autre chose en moi et je me dis ça peut être bon pour aussi la création aujourd'hui d'insuffler cette énergie là-dedans, ce qu'on retrouve aussi dans Lichen que tu as mentionné tout à l'heure.

0: le jazz, le métal, Messiaen, Varèse et puis Timothée Coste, évidemment. Ça fait beaucoup d'influence et ça fait beaucoup d'esthétique musicale. Quel est ton parcours en composition ?
1: Je suis plutôt autodidacte parce que moi, en fait, j'ai commencé à composer quand même assez jeune. J'ai toujours été attiré par ça, mais j'étais vraiment un musicien de jazz et j'ai commencé avec mes groupes. Et même si j'ai toujours un peu tendu vers la musique 20e ou des écritures. Quand j'avais mon groupe, le Costet, j'écrivais des pièces de 20 minutes ou avec des scores de 200 pages manuscrits, mais j'étais quand même dans cette idée de c'est une musique de groupe qu'on travaille ensemble, il y a une rythmique, il y a des solos improvisés, des choses comme ça. Finalement, je crois que c'est presque une bonne chose que j'ai pas fait de classe. Parce que ça m'a obligé à trouver des solutions moi-même pour sortir de ce qui commençait à me barber avec ma musique que j'écrivais. Et en fait, l'improvisation m'a beaucoup aidé dans un travail de la matière sonore que j'arrivais pas à toucher avant. Ce que je disais tout à l'heure, il y a quelqu'un qui m'a quand même beaucoup aidé, c'est un compositeur improvisateur qui s'appelle Alvin Curran, que j'ai eu la chance de rencontrer dans un stage de composition en Italie. Voilà, c'est Fred Fries qui m'avait dit d'aller faire ce stage. Et je crois qu'en fait, c'est la première personne qui, en écoutant ma musique, m'a dit « Ah, ça vaut le coup, c'est des belles pièces, il faut continuer ça. » Voilà. Du coup, ça m'a fait du bien de pouvoir m'appuyer sur des gens comme Alvin, qui sont des gens aussi qui ont une vision évidemment très large. Je me rappelle, durant ce workshop, il nous posait tout de suite des questions en nous demandant de nous situer entre Bob Marley, les Rolling Stones, Gérard Griset. Et il savait finalement traverser un peu plein d'esthétiques comme ça. Et je trouve que c'est important de reconsidérer la place des interprètes quand même. Et finalement, toute cette musique de la fin du 20e qui est très très contraignante pour les interprètes.
0: Difficile à jouer.
1: Très difficile à jouer, qui leur laisse assez peu. Enfin, pourquoi on leur enlève tout ça aux gens qui portent notre musique. C'est quand même eux qui la portent.

0: Depuis cette création de l'été 2024, Timothée Coste a composé d'autres pièces pour des ensembles, des musiciens et des musiciennes investis dans la création. Le trio L'Impoli notamment, l'ensemble 2E2M, la violoncelliste Noémie Boutin et l'ensemble Lichen évidemment, cofondé par Timothée Coste et Léo Margue. C'est Olivier Guérin qui a réalisé cette émission portrait avec Emmanuel Armingue et Soizic Noël. Dimanche prochain, nous serons en compagnie du compositeur d'origine chilienne Jeremy Asitura et du duo L'Allemand Marquez à la faveur d'une page toute neuve pour deux guitares Tsercalo. Début du feuilleton, demain lundi, 12h54 sur France Musique. 23h30, le carrefour de la création, suite et fin avec François Bonnet.
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2: Bienvenue à toutes et à tous pour cette expérimentale, une expérimentale en forme de documentaire, second volet d'un documentaire consacré à la dimension sculpturale du son. Nous pourrons entendre les voix de David Toup, Bill Fontana, Christina Kubisch, Max Isley et Céleste Boursier-Mougenot. Le son comme sculpture, seconde partie, un documentaire d'Alexandre Bazin.

0: Max Isley, Éolienne Arc and Strings, 1974. David Toup.
1: I think space is in itself an instrument.
2: Je pense que l'espace est un instrument en soi.
1: I think ideas are instruments.
2: Je pense que les idées sont des instruments.
1: An instrument doesn't have to have a physical body.
2: Un instrument n'a pas besoin nécessairement d'un corps physique.
1: Creating a sound sculpture.
2: Créer une sculpture sonore.
1: Or creating an installation which sounds by itself.
2: Ou de créer une installation qui produit du son par elle-même.
1: To find a new environment in which
2: trouver un nouvel environnement
1: we can work with sound as a material.
2: Dans lequel on peut travailler avec le son en tant que matière.
1: And what that means is that,
2: est-ce que ça signifie
1: existing environments
2: c'est que les lieux dédiés pour le son ne sont pas satisfaisants.
1: The concert setting, the club setting.
2: Ainsi par exemple le cadre du concert
1: and that's
2: du
1: one
2: club.
1: Of the why sound installations
2: et c'est l'une des raisons pour lesquelles les installations sonores se sont trouvées dans des galeries.
1: Because this kind of neutral space without an audience,
2: parce que ce genre d'espace neutre sans public ou disons
1: in movement all the time.
2: Avec un public qui est toujours en mouvement et qui se renouvelle constamment plutôt que statique
1: est
2: bien plus adapté à l'expérience des installations sonores. Mais alors bien sûr, il y a des problèmes aussi dans les galeries parce que les galeries sont conçues pour présenter des œuvres visuelles. Mais elles sont souvent inadaptées sur le plan acoustique pour les œuvres sonores. Et la solution à ce problème, à ce dilemme, c'est de sortir à l'extérieur, soit dans des espaces urbains ou ruraux.

0: Bill Fontana.
1: J'étais particulièrement intéressé par John Cage et j'ai appris qu'il donnait un cours dans une école à New York qui s'appelle la New School for Social Research au Edward Lawrence College. Et il donnait un cours qui s'appelait Composition de musique expérimentale. Alors j'ai déménagé à New York et je me suis inscrit dans cette école parce que je voulais vraiment suivre le cours de John Cage. Ce qui était vraiment intéressant avec ça, c'est que les idées que j'avais sur la musique et le son, en travaillant dans un conservatoire de musique traditionnelle à Cleveland, n'étaient pas vraiment... Personne ne s'intéressait vraiment aux idées que j'avais. Et une idée dont je me souviens, à l'époque j'avais environ 20 ans, c'est que je m'intéressais aux états d'âme dans lesquels je me trouvais quand j'essayais de créer de la musique, à cet état de concentration extrême. Et c'est là que j'ai vraiment commencé à m'intéresser à l'idée que pour moi, l'acte d'écouter était une façon de faire de la musique. Et je m'intéressais à créer des œuvres d'art, des œuvres d'art sonore qui écoutaient, qui étaient présentes d'une certaine manière. Mais dans un conservatoire de musique traditionnelle qui suivit les méthodes de composition d'Arnold Schoenberg, ça ne rentrait pas vraiment dans le cadre. Alors, quand j'ai rencontré John Cage le premier jour du cours, il demande aux étudiants quelles sont leurs idées sur la composition. Je lui ai dit, pour moi, l'acte d'écouter est une façon de faire de la musique. Un grand sourire sur son visage. Et là, on a vraiment commencé une sorte de relation de mentorat. Il a été très favorable à mes idées. Et à ce moment-là, j'avais 21 ans. Et j'ai décidé que c'était ce que j'allais faire de ma vie.

0: I've always been interested.
1: J'ai toujours été intéressé par la physique du son. Et donc, en réfléchissant à cette idée, vous savez, l'acte d'écouter comme une façon de faire de la musique, je me suis intéressé au fait que toutes les structures physiques et tous les matériaux vibrent à certaines fréquences de résonance. Ce qui signifie que potentiellement, tout ce que vous voyez autour de vous est un dispositif d'écoute. Et j'ai commencé à travailler avec le type de technologie de mesure des vibrations qui est habituellement utilisé par les ingénieurs en structure. Ces capteurs s'appellent des accéléromètres et c'est un peu comme la version scientifique d'un micro pour guitare, un transducteur piézoélectrique. Les versions scientifiques qu'utilisent les ingénieurs en structure sont des instruments de mesure très sensibles et très précis. Et j'ai commencé à être vraiment intéressé par tout ça.
2: Bill Fontana, Imaginary Sonic Visions, 2013.

Et le 23 octobre 1976, il y a eu une éclipse totale du soleil dans une forêt tropicale primitive du sud-est de l'Australie. Alors je suis allé là-bas évidemment parce que je voulais enregistrer l'effet de l'éclipse totale sur les êtres vivants de cette forêt au printemps 1976. Et vous pouvez imaginer dans une forêt tropicale primitive au printemps, il y a beaucoup d'oiseaux et beaucoup de choses intéressantes qui s'y passent. Et l'éclipse totale est arrivée en milieu d'après-midi, ce qui n'est pas vraiment le moment où les oiseaux chantent le plus dans une forêt tropicale. Mais dans les minutes précédant l'éclipse totale, la lumière dans cette forêt a commencé à devenir très étrange. Les ombres commençaient à frémir. On sentait que quelque chose allait se passer. Alors que les ombres et la lumière frémissante devenait vraiment inhabituel dans cette forêt. Tous les oiseaux ont commencé à chanter dans une combinaison qu'on n'entend normalement jamais. Et c'était comme si toutes les voix de la forêt disaient tout d'un coup « Mais qu'est-ce qui se passe ?» Et puis au moment où l'éclipse totale arrive, c'est comme si quelqu'un avait soudainement éteint la lumière. D'un coup, complètement noir. Et ce moment d'obscurité totale, c'était le silence le plus fort que j'ai jamais connu, je crois. Ce moment vraiment unique, cet énorme cœur d'oiseau qui crie d'une certaine manière, puis soudainement le silence. C'était un moment très unique. Après avoir fait cet enregistrement, j'étais très curieux de savoir quand ce genre de moment sonore allait se reproduire dans cette forêt. Et la réponse que j'ai trouvée, c'est que ça se reproduirait dans 5000 ans.

0: Et ça a vraiment influencé ma façon de penser à propos du son comme médium et du fait que les moments sont uniques. Et j'ai commencé à avoir des fantasmes. Si je pouvais entendre tous les sons d'un certain environnement en même temps, à ce moment précis, je voulais sans cesse explorer cette dimension. Et c'est ce que j'ai fait vraiment tout au long de ces années.
1: Bill Fontana, Landscape Sculptor with Fox Horns, 1981.
0: I moved to San Francisco. J'ai déménagé à San Francisco à la fin des années 70. Et je suis allé à un vernissage en 1978. Peu après mon arrivée, c'était en août 1978, l'été à San Francisco, il y a beaucoup de brouillard. Vous voyez, autour du Golden Gate Bridge, le pont Golden Gate, et à cause de ça, sur le Golden Gate Bridge, il y a des grandes cornes de brume à air comprimé, très puissantes, qu'on entend dans toute la baie de San Francisco quand elles retentissent. Donc le soir de ce vernissage, je traînais avec des gens et ils m'ont amené tard dans la nuit, une nuit brumeuse à San Francisco, en août 1978, au pied du Golden Gate Bridge, et les cornes de brume détonnaient. C'était la première fois que je les entendais vraiment de près. Et l'une des raisons pour lesquelles j'ai décidé de déménager à San Francisco, c'est que je suis tombé amoureux de ce son. Il me semblait tellement intéressant, surtout à cause de l'échelle environnementale qu'avait ce son.
1: En
0: 1981, j'ai réalisé ma première sculpture sonore ici, qui s'appelait Landscape Sculpture with Foghorns. Et si vous pensez à l'échelle de la baie de San Francisco, aux distances et au fait que ce son soit audible à des kilomètres du pont, j'ai fait une pièce sonore en direct où j'ai installé des microphones live à 8 endroits différents à différentes distances autour de la baie de San Francisco. Il retraçait le voyage acoustique des cornes de brume du Golden Gate Bridge, et cela a créé une composition spatiale vraiment magnifique. Cette sculpture sonore, en direct, qui cartographiait les cornes de brume de la baie de San Francisco, a été installée sur la façade extérieure d'un bâtiment, sur une grande jetée de San Francisco, qui faisait partie d'un complexe de jetées initialement construite pour la marine américaine pendant la Seconde Guerre mondiale, et qui était devenu un parc national. Sur la façade de cette jetée, la façade de l'Est, de 480 mètres de long, il y avait 8 haut-parleurs étaient montés le long du mur supérieur, et c'était une situation où l'on pouvait bien sûr entendre physiquement les cornes de brume du Golden Gate Bridge, mais aussi placer les sons de cornes de brume à différentes distances autour de la baie, faisant fusionner le son que l'on pouvait naturellement entendre dans cet espace avec la façon dont ce son résonne à d'autres endroits de l'espace. C'était pour moi un projet très intéressant à réaliser.
1: Bill Fontana, Silent Echoes Notre-Dame, 2022.

0: Bill Fontana.
1: Donc, quand je me suis aperçu que les 10 cloches de Notre-Dame n'étaient pas endommagées, j'ai pu obtenir l'autorisation d'installer physiquement des accéléromètres et d'autres dispositifs sur les cloches de Notre-Dame. C'était incroyable le genre de son que ces cloches silencieuses produisaient. Elles faisaient écho à l'environnement autour de la cathédrale. J'étais tellement excité de pouvoir retransmettre ça en direct sur le balcon au 5e étage du centre Pompidou, d'où l'on pouvait voir au loin Notre-Dame elle-même et les toits de Paris. Et donc, cette idée d'explorer cette dimension cachée du son, qui se produit en quelque sorte secrètement, c'est quelque chose qui m'a toujours beaucoup intéressé.
0: Bill Fontana, Acoustical Views, Sydney, 1988.
1: Dans le déplacement du son d'un endroit à un autre, les déplacements ont lieu dans des situations architecturales. Et je suis vraiment intéressé dans le fait de transformer par le son la façon dont les personnes relationnent avec l'espace architectural. Je pense que pour moi, il y a une sorte d'élément émotionnel dans l'expérience de l'espace. Je me souviens, surtout au centre Pompidou, quand les gens venaient vivre cette installation que j'avais créée en 2022, beaucoup de personnes avaient encore des souvenirs de l'incident de Notre-Dame. Et je pense que pour eux, d'entendre ce son et voir Notre-Dame devant eux, c'était assez émotionnel. Et je pense que travailler avec le médium temporel du son et installer une sculpture sonore avec une certaine échelle architecturale ça change la perception qu'on a d'être dans l'architecture, mais ça change aussi la perception du temps. Et dans le fait de travailler avec un médium temporel, ce qui m'intéresse vraiment, c'est de changer la perception du temps chez quelqu'un et presque de faire s'arrêter le temps.

0: David Toop.
1: L'une des influences sur l'évolution de ce type d'art a été la notion d'écologie du son. Et donc il faut citer le World Soundscape Project de Vancouver, dirigé par Murray Schafer, a joué un rôle majeur dans cette façon de penser. À l'université Simon Fraser, à Vancouver, ils se sont intéressés à l'idée d'écologie sonore. Et dans une certaine mesure, c'était motivé par, d'une part, la disparition de repères sonores historiques, mais d'autre part, la prise de conscience que la pollution sonore, la pollution par le bruit, augmentait. C'était très mauvais pour la santé, pour l'état d'esprit. Et ce qui était en train de se créer à leur esprit, c'était un paysage sonore très chaotique. Alors, le développement de la notion de l'écologie sonore était en réalité une analyse de ce qui est en train de se passer, ainsi qu'une suggestion, si vous voulez, une sorte de polémique pour dire nous devons contrôler cette croissance du bruit. Et je pense que c'est la raison pour laquelle de nombreux artistes travaillant avec le son dans ce domaine sont aussi des pionniers d'un art sensible à l'environnement. Et il y a beaucoup de preneurs de son, par exemple, et globalement la prise de son documentaire, le field recording. Je dirais que c'est désormais une partie importante du développement de l'art sonore. Le field recording porte une grande attention à la constitution de notre environnement d'écoute. Vous voyez, et à comment nous pouvons le changer. Donc une certaine partie de l'art sonore et une certaine partie du field recording prend la forme d'une sorte d'activisme pour améliorer notre paysage sonore. Et les artistes travaillant à l'extérieur, dans ces milieux dits naturels, font pleinement partie de cette démarche.

0: Christina Kubisch, 1988.
1: J'ai choisi ce lieu parce que je trouve qu'il y a de bonnes vibrations là-dedans. Et aussi, j'ai fait très peu d'interventions parce que je voulais laisser respirer un peu cette église. Je voulais laisser de l'espace pour les gens qui sont là-dedans, pour découvrir eux-mêmes l'église à part de mon travail. C'est une combinaison entre des choses visuelles qui sont très, très réduites dans ce travail-ci. C'est-à-dire, il y a des fils fluorescents illuminés par des lumières noires qui tracent les 8 colonnes centrales de l'église. Il y a des petits haut-parleurs cachés dans les arcs et le son tourne dans l'église, toujours avec des combinations un peu différentes, imprévisibles. Je travaille depuis longtemps, c'est-à-dire j'ai commencé avec la musique classique, j'ai fait le conservatoire, après j'ai étudié la musique électronique et maintenant je suis très intéressée en le rapport entre l'espace, la personne qui écoute et la musique même. Alors je ne peux plus faire des installations dans une salle de concert normale, mais je choisis toujours des lieux que je cherche de connaître avant. C'est-à-dire je suis intéressée entre le rapport du mouvement, du son, de l'espace, d'interaction, sont trop des choses très compliquées. C'est-à-dire, je n'utilise pas beaucoup des ordinateurs ou des programmes très complexes. Je travaille avec des moyens très, très simples. Oui, il y a les sons même dans l'église. Par exemple, il y a des pigeons, il y a des mouvements de voix, il y a des petits sons qu'on écoute. Et aussi, quant à la lumière qui semble statique, c'est pas du tout vrai parce que si on reste un peu de plus, ça a comment changer toute l'architecture de l'église parce que les yeux recommencent à s'habituer au noir et voient beaucoup de choses qu'on ne voyait pas en entrant. Et je crois qu'on a perdu un peu la faculté de voir dans le noir. Je crois à 100 années passées, les gens ont vu beaucoup mieux parce qu'il n'y avait pas d'électricité. Hein. Et je crois aussi que c'est important pour les oreilles d'avoir très peu à voir parce que comme ça, on écoute de plus.

nous sommes une espèce complètement nouveau. Ce sont les gens qui aiment la musique et qui aiment les arts visuels, qui aiment aussi l'architecture, et ils essayent avec des moyens très différents de faire quelque chose ensemble. Et bon, on pourrait dire que ce sont des installateurs sonores. Il n'a pas encore une définition qui va bien, mais quand même quelque chose d'un peu le vieux rêve d'intégration de tous les arts, mais quand même pas avec les grandeurs du XVIIIe siècle.

J'ai fait un grand travail avec la lumière noire à Milan, dans une église aussi désaffectée. Et j'utilise depuis beaucoup d'années des lieux qui ont une histoire dans leurs murs, des vieilles usines, mais aussi des châteaux, des cloîtres. Et je travaille beaucoup aussi dans la nature, dans les forêts. Et j'essaie un peu d'être en relation avec le lieu où je travaille, c'est-à-dire j'essaie de rester un peu de temps avant pour le connaître. Et c'est un choix à moi, et parce que je trouve que tous les lieux, ils ont déjà des vibrations et j'essaie un peu à capter ces choses et de les faire. C'est comme regarder dans un microscope et de voir des choses un peu plus claires. Bon, et il y a eu la réaction d'une femme qui est entrée, elle est sortie, elle a dit « je me suis sentie comme dans une tombe ». Et effectivement, c'est une tombe parce que tout le pavement s'est fait des tombes. Et c'est tout plein des eaux. Et je crois quand même qu'il y a une bonne vibration dans cette église. J'ai travaillé plusieurs jours, c'était assez fatigant. Et quand même, j'avais drôlement beaucoup d'énergie dans ce lieu-là. Et je crois que le choix, c'était pas seulement pour la beauté du lieu, mais aussi pour une chose qui est un peu difficile à définir et que j'appelle moi un peu les vibrations du lieu.

0: Christina Kubisch, 1997.
1: Les sons que j'ai utilisés, c'est les sons des ordinateurs que j'ai collectionnés parce que j'ai trouvé qu'ils ressemblent beaucoup aux sons de la nature. Et aujourd'hui, quand on entre dans un espace où on dit il est silencieux, souvent on entend ces sons-là, tu vois, les ordinateurs qui font des cric-cric-cric-cric comme ça. Et bon, une fois dans la nature, c'était la même chose, l'entourage était comme ça. Et j'ai fait un mix entre les deux, et c'est très difficile à dire ce qui est vrai et ce qui est faux. Qu'est-ce que c'est faux ? La nature, c'est faux, ou les ordinateurs, ou quoi, hein ? Et souvent, on me dit « Ah, mais c'est silencieux ». Quand même, pour moi, je trouve que je suis très sensible aux sons, qui sont les petits sons des ordinateurs qui ont substitué, on pourrait dire, les sons de la nature du période romantique. Et ça, je voudrais bien que les gens commencent un peu à être curieux de ça ou peut-être écouter de nouveau plus avec attention ou aussi se demander qu'est-ce que j'écoute tous les jours, hein?

0: J'utilise des sondes au Brésil, par exemple, en des lieux où il y a vraiment encore l'absence de la technologie, mais aussi, surtout, des archives, des oiseaux, des insectes qui presque n'existent plus. C'est-à-dire, on a... Techniquement, c'est possible de reproduire des sons qui, en vérité, sont déjà disparus. Sur la mémoire, parce que toutes ces choses-là sont vraiment en danger, elles sont en train de vraiment disparaître.
1: Max Eastley, Two Aeolian Arcs, 1974.

0: David Toupe.
1: If we engage with this kind of work, then we become more sensitized.
2: Si on s'engage avec ce type de travail,
1: we become more conscious of listening.
2: Alors on gagne en sensibilité.
1: And it's
2: on devient plus conscient de l'écoute. Et c'est très surprenant de réaliser à quel point beaucoup de gens sont limités dans la façon dont ils écoutent. Pour beaucoup de gens, écouter est une sorte d'activité fonctionnelle. Écouter les autres parler, par exemple.
1: Ou
2: écouter la télévision, ou un film, ou quoi que ce soit, comme mode de survie. Vous savez, si vous avez la capacité d'entendre, si vous avez le don de l'ouïe, alors vous l'utilisez pour éviter de vous faire renverser par des voitures, ce genre de choses. Mais c'est un spectre très étroit pour l'écoute. Et tout ce travail, et d'une certaine manière, je préfère utiliser le mot travail plutôt qu'art, mais tout ce travail autour de la pratique de l'écoute a été très important pour recentrer l'attention sur l'écoute, comme quelque chose qui étend notre potentialité en tant qu'être humain et nous connecte à d'autres mondes.
1: So, you could say that of all of the senses, for hundreds of years in Europe,
2: donc on pourrait dire que de tous les sens, pendant des centaines d'années en Europe, le sens dominant a été la vue.
1: Et seeing is closely connected.
2: La vue est étroitement liée au toucher.
1: And listening, hearing,
2: l'écoute,
1: has been neglected.
2: L'ouïe a été négligé.
1: Considered not so important.
2: Ou considérée comme moins importante.
1: So I think all of this work,
2: donc je pense que tout ce travail qui a eu lieu au 20e et 21e siècle a vraiment fait entrer le son dans la conscience publique.
1: So I noticed, the term
2: le terme paysage sonore, soundscape, a été inventé par Murray Schafer à la fin des années 60. Il voulait un mot qui puisse exprimer la totalité d'un lieu à travers le son. Et il a trouvé ce mot, soundscape, qui a ses limites, ses problèmes, mais qui a été un mot très utile.
1: Et
2: il est frappant de constater à quelle fréquence on entend ce mot employé dans des contextes inattendus. Si vous écoutez la radio, par exemple, et que quelqu'un parle de, que sais-je, de la politique, ils peuvent utiliser le mot paysage sonore, soundscape. Ils ont adopté ce mot comme quelque chose d'utile et de parlant. Donc même à travers des petits détails comme celui-ci, on peut s'apercevoir d'un changement. Je veux dire, de mon vivant, ça a été un changement énorme dans la manière dont le son est perçu et dans le rapport que les gens ont au son et dans la conscience que nous devons être attentifs et veiller à la façon que le son prolifère dans notre environnement et que les dégâts environnementaux peuvent avoir lieu à travers le son autant qu'à travers la toxicité de l'air
1: other manifestations of climate emergency.
2: Ou d'autres indicateurs de l'urgence climatique.
0: Max Eastley, Aeolian Harps Part 1, 1980.

0: Max Eastley, 1992.
1: I had this heavy weight on the bed of a stream, and then a length of line, and then a flat triangular shape.
2: Il y avait un poids qui pesait lourd au bout d'un câble au fond d'un ruisseau. Et puis au bout du câble, une forme plate et triangulaire. Celle-ci produisait dans l'eau courante une oscillation, un mouvement. J'ai remarqué que le câble qui sortait de l'eau commençait à vibrer. On pouvait sentir avec les doigts les vibrations du
1: câble.
2: Ce n'est que plus tard que j'ai utilisé un résonateur. C'est là un des principes fondamentaux pour faire un instrument, la résonance. Utiliser des matériaux différents
1: harmonics or whatever,
2: et accentuer les harmoniques.

0: So I started to follow this vibration which was coming from the string and changed the type of string to steel, used a much heavier weight, and eliminated the water vein, the triangular piece of perspex.
1: J'ai utilisé une autre sorte de corde en acier. J'ai pris un poids beaucoup plus lourd et puis j'ai ajouté un grand résonateur en bois avec

0: David Toup.
1: Je pense que l'espace est un instrument en soi. Je pense que les idées sont des instruments. Un instrument n'a pas besoin nécessairement d'un corps physique. J'écris un nouveau livre en ce moment qui s'appelle Instruments of Darkness, Instruments de l'ombre. Cette expression vient en partie de Claude Lévi-Strauss, de son livre, dont le titre en anglais est From Honey to Ashes, du miel aux cendres. Mais à l'origine, elle vient de Shakespeare, dans Macbeth, lorsqu'il parle des trois sorcières comme « instruments of darkness ». Donc, les instruments est un mot intéressant. Il peut désigner un outil, ou comme dans l'usage qu'en fait Shakespeare, quelque chose qui fait advenir autre chose. Ou alors, l'idée conventionnelle qu'on se fait d'un instrument de musique, un piano ou un violon, ou alors un instrument non conventionnel, qui peut prendre n'importe quelle forme. Mon idée des instruments de l'ombre, des instruments of darkness, c'est qu'il existe des instruments qui expriment une certaine idée du cauchemar, de la violence ou autre, et qui occupe une catégorie à part, qui leur est propre. Je pense que l'espace fait partie de cette idée élargie d'un instrument.
2: We actually become more conscious of space.
1: À mesure que nous devenons plus sophistiqués en tant qu'auditeurs, nous devenons en réalité plus conscients de l'espace parce que le son articule l'espace.
2: Adjusts in very subtle ways to
1: et notre ouïe s'ajuste de manière très subtile à l'interaction du son et de l'espace. On pourrait dire que l'espace, en tant qu'instrument, est une sorte de vide. Mais l'espace n'est pas une chose fixe. Et l'une des choses qui la rend pas fixe, c'est la façon dont le son se comporte dans l'espace, qui redessine constamment les limites de l'espace. Peut-être que le son traverse les murs qui définissent un espace, ou les frontières qui définissent un espace, parce que nous savons que lorsqu'on veut faire ça, il traverse des objets solides. Donc l'espace devient quelque chose de très complexe et contingent. Il devient très difficile de distinguer ce qui est le dispositif qui articule l'espace par le son, ce qui est l'espace lui-même et ce qui est le son lui-même. Donc vous voyez, il y a quelque chose de très fluide là-dedans et quelque chose de très ambigu. Et il devient impossible de définir de manière très stricte ce qui est quoi. Et cela, je pense, c'est une situation extrêmement intéressante. Parce que d'une certaine manière, cela exprime notre passage à travers le monde. Nous, en tant qu'êtres humains, traversons le monde comme des entités apparemment autonomes, singulières, délimitées par la peau, et dotées d'une identité spécifique et reconnaissable. Et pourtant, nous savons que c'est bien plus compliqué que ça. En tant qu'êtres humains, on est constamment en mouvement, nous changeons et évoluons sans cesse, et nos interactions avec notre environnement sont absorbées en nous et se projettent hors de nous. D'une certaine manière, ce développement du son en tant que chose en soi, non pas comme un aspect de la musique, ni comme un aspect de la communication directe ou de la fonctionnalité, mais comme une chose en soi, est très très important, comme une façon de devenir plus étroitement accordé à ce que nous appelons notre environnement.

0: Céleste Boursier-Mougenot, 2012.
1: C'est un point très important de mon travail qui consiste à vraiment donner aux visiteurs d'une exposition, je dis vraiment pas le public, le visiteur en tant qu'individu qui se promènerait, de lui donner vraiment une place dans mes installations et qu'il fasse partie intégrante de l'installation au moment où il y est. L'installation, c'est le déploiement dans l'espace d'éléments qui forment une œuvre, en fait, qui peuvent être tout à fait éclectiques, qui peuvent être de nature différente. Ça peut être de la peinture avec de la photo, de la sculpture, aussi bien que que de la vidéo ou du son ou de la musique. Elles tiennent compte d'abord de l'espace physique d'un lieu. Je considère que c'est un travail de musique pour moi, mais il s'agit plutôt de créer des dispositifs qui engendrent ou qui génèrent une musique dans ce qui s'appelle une installation. Je donne à voir qu'est-ce qui est à l'origine d'une forme sonore vivante qui se produit en direct la plupart du temps, qui n'est pas enregistrée. Ça peut être, c'est très souvent à l'aide d'objets existants, par exemple d'objets du quotidien, comme ne serait-ce que des bols de porcelaine que je fais flotter dans un bassin circulaire avec un courant diamétral et qui crée donc des échanges. Ces bols ont été choisis pour le son qu'ils produisent. Donc ça amène à penser un tempérament et ensuite à présenter cette chose pour que des gens puissent, des visiteurs d'exposition puissent y passer un moment, s'asseoir autour de ce bassin qui peut faire jusqu'à 7,50 m de diamètre, comme je le réalisais l'été dernier en Corée, au Musée National d'Art Contemporain de Séoul. C'est réellement quelque chose qui répond à des questions bien souvent de musique que je me suis posée. Par exemple, qu'est-ce que c'était que la musique concrète? Pourquoi ce terme qui était complètement détaché finalement du rapport concret de l'objet? Qu'est-ce que c'était que ce qu'on appelle real time, le temps réel en musique? Qu'est-ce que ça veut dire? Donc, qu'est-ce qu'on fait à partir du moment où on produit une forme sonore vivante en direct et qu'un enfant de 4 ans dit ça à la musique? Est-ce que c'en est ou est-ce que c'en est pas? C'est plus mon problème, mais enfin, d'une certaine manière, ça s'est posé, cette question. Ça peut être aussi une volière sonore dans laquelle tout est aménagé pour le bien-être d'oiseaux, mais dans les perchoirs ne sont que des guitares électriques. Donc ça veut dire, actuellement j'ai une pièce qui compte 8 guitares électriques qui sont accordées en open tuning, enfin accord ouvert. Elles sont donc chacune accordées différemment, branchées à un amplificateur qui est réglé sur un timbre différent. Et il y a des 4 basses électriques et donc les oiseaux vivent dans cet environnement qui peut faire jusqu'à 600 mètres carrés et se posent sur des guitares électriques et donc produisent une musique en direct. Le visiteur se promène. Et finalement, c'est la réaction des oiseaux qui active le dispositif. Quelle était la question que je me suis posée il y a une vingtaine d'années, quand le contenu des musiques a vraiment changé, quand le rapport au présent de la musique n'est plus le même, puisqu'on la reproduit à volonté? Ne faut-il pas imaginer d'autres formes de présentation ?

C'est sur cet extrait de From Here to Here que l'on doit à Céleste Boursier-Mouchenot que l'expérimental s'achève ce soir. 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

Bonsoir et bienvenue dans les légendes du jazz avec Daniel Humer à l'Élysée-Montmartre à Paris le 25 mai 1983.

Daniel Humer est un immense percussionniste et aussi un peintre de grand talent. Mais c'est avant tout un jeune homme de bientôt 88 ans qui résumait sa vie d'artiste en me disant « Si je ne m'amuse pas, ça ne m'intéresse pas ». Il est né à Genève en 1938 et il s'est amusé justement depuis son arrivée à Paris en 1958 car il a été très vite associé au géant américain qui était de passage. Et on dit souvent de lui en rigolant qu'il a joué avec le dictionnaire du jazz. Mais pas qu'avec les Américains, car on se souvient des trios légendaires qu'il a fondés avec Jean-Luc Ponty et Eddie Louis, François Janot et Henri Texier, ou Joachim Kuhn et Jean-François Jenny Clark. Daniel Humer est un grand technicien de la batterie et pourtant, il est autodidacte, mais comme en peinture. Et dans les deux cas, on peut dire que la magie opère. Le 25 mai 1983, à Paris, il a réuni de bons amis qui sont autant de grands musiciens. En seconde partie, nous aurons le plaisir d'entendre Martial Solal au piano, Benny Wallace au saxophone ténor et Jean-François Jenny Clark à la contrebasse. Mais voici tout d'abord, en première partie, Daniel Humer, entouré de François Janot au saxophone ténor et au soprano, Henri Texier à la contrebasse, David Friedman au vibraphone et Franco Ambrosetti

Le batteur Daniel Humer est sur France Musique dans les légendes du jazz. Et dans la belle salle de l'Élysée-Montmartre à Paris en mai 1983, de très bons amis sont à ses côtés, le contrebassiste Henri Texier et le saxophoniste François Janot, auquel va se joindre un autre soliste d'exception, le vibraphoniste David Friedman.

Vous êtes bien dans les légendes du jazz sur France Musique avec le batteur Daniel Humer le 25 mai 1983 à Paris, à l'Élysée-Montmartre. Daniel Humer qui, après avoir laissé s'exprimer en solo le vibraphoniste David Friedman, va accueillir de nouveau le saxophoniste François Janot, revenant sur scène accompagné du trompettiste Franco Ambrosetti.

Et c'est déjà la fin de la première partie du concert que donnait le percussionniste Daniel Humer en ce 25 mai 1983 à l'Élysée Montmartre à Paris, avec des invités de marque qui sont aussi les complices d'une vie de musicien. François Janot au saxophone ténor et au soprano, Franco Ambrosetti à la trompette, David Friedman au vibraphone et Henri Texier à la contrebasse. Cette première partie a débuté de façon débridée avec la fougue du saxophoniste François Janot qui a intitulé ce thème « Fluctuations ». François Janot, un très grand musicien dont on ne parle plus assez, je trouve, et que nous sommes très heureux de diffuser dans les légendes du jazz sur France Musique. Le thème suivant était une composition du vibraphoniste David Friedman, qui avait donc rejoint sur scène Henri Texier et François Janot pour adresser un clin d'œil helvète à Daniel Humer avec « A Swiss Celebration ». David Friedman nous a ensuite offert un touchant solo de vibraphone avant de redonner la plume à François Janot avec le lynx. Le lynx, un thème qui nous aura permis d'apprécier la superbe sonorité et le phrasé tranchant du trompettiste Franco Ambrosetti.

0: C'est l'ingénieur du son André Robert qui a réalisé cet enregistrement avec toute son équipe à l'époque pour Radio France. Merci à eux et merci à nos partenaires de l'INA, à Christelle Rousseau et à Marie Jarros qui ont conservé et documenté ces archives sonores, à Christophe Jolibois qui les a restaurés tout spécialement pour notre émission à partir des bandes magnétiques d'origine, et à Marine Decamp qui a mis la main sur des images saisissantes. Daniel Humer improvisant un solo de percussion sur des cuves à vin de Madiran. Une séquence insolite à consommer avec modération, cela va sans dire, mais à la vôtre quand même, sur la chaîne YouTube de France Musique ou bien sur radiofrance.fr à la rubrique Les légendes du jazz.
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0: Que diriez-vous de poursuivre immédiatement l'écoute du concert de Daniel Humer sur le site et sur l'appli Radio France, ou bien à partir de 23h sur l'antenne de France Musique, en modulation de fréquence ou en DAB+. Le DAB+, la technologie qui se développe et qui est en quelque sorte l'équivalent de la TNT pour la radio. Dans tous les cas de figure, cette seconde partie va nous donner le plaisir d'écouter d'autres très bons amis de Daniel Humer, Martial Solal au piano, Benny Wallace au saxophone ténor et Jean-François Jenny Clark à la contrebasse. Une seconde partie de luxe que je vais vous présenter avec Emmanuel Lacaze, notre chargé de programme, Mathieu Leroux, notre ingénieur du son, Noé Hudelot, notre stagiaire, et Fabien Flora, notre réalisateur.
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0: Bonsoir, vous écoutez France Musique et vous avez bien raison, car nous allons retrouver Daniel Humer à l'Élysée-Montmartre, à Paris, le 25 mai 1983. Notre illustre prédécesseur Alain Gerbert, dont je vous recommande l'écoute de la magnifique collection de podcasts sur le site et l'appli Radio France, Alain Gerbert écrit à propos de Daniel Humer avec beaucoup de justesse, je cite « Refusant d'être l'otage des traditions, Daniel n'en ignore ni n'en méprise aucune. Voici en vérité un révolutionnaire garanti sur qui la table rase n'exerce aucune fascination. » Toute l'histoire de son instrument coule dans ses veines. Et si l'on demande à Daniel Humer quel lien établir entre sa musique et sa peinture, il nous répond « C'est la même personne qui fait les improvisations. C'est un art improvisé, mais ça n'a pas de rapport au premier degré. » Alors, c'est suffisamment rare pour être souligné, le peintre est aussi touchant que le musicien. Et quand il s'empare de ses pinceaux à la place de ses baguettes, il y a toujours cette force et ce langage personnel, cet art improvisé, comme il le dit si bien. Mais retournons à la batterie, car revoici Daniel Humer avec Martial Solal au piano, Franco Ambrosetti à la trompette, Benny Wallace au saxophone ténor, François Janot au saxophone soprano, David Friedman au vibraphone, ainsi que Jean-François Jenny Clark et Henri Texier à la contrebasse. C'était en 1983, à l'Élysée-Montmartre, à Paris. Et c'est de nouveau ce soir, dans les légendes du jazz, sur France Musique.

Vous écoutez le pianiste Martial Solal à l'Élysée-Montmartre à Paris, dans les légendes du jazz sur France Musique. Et avec le contrebassiste Jean-François Jenny Clark, il fait partie des artistes invités par le percussionniste Daniel Humer pour le plus grand plaisir du public en ce 25 mai 1983.

Si vous nous rejoignez, soyez les bienvenus dans les légendes du jazz sur France Musique. Daniel Humer est entouré de Martial Solal et Jean-François Jenny Clark, qui viennent d'être rejoints par le trompettiste Franco Ambrosetti et qui vont laisser place momentanément à Benny Wallace au saxophone ténor et à Henri Texier à la contrebasse.